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1: Chers amis auditeurs, chers jeunes, je vous salue au nom de la divinité, Père, Fils et Saint-Esprit. Et je vous dis, Maranatha, Jésus revient. Nous débutons ce jour une série intitulée « Dieu répond-il vraiment à nos prières ?» D'entrée, je vous dis que la réponse à cette question est oui, Dieu répond à nos prières. En parcourant la Bible, chers amis auditeurs, chers jeunes, nous découvrons de nombreuses manières dont Dieu répond à nos prières. Je dois reconnaître que ce n'est pas toujours une simple réponse, par oui ou par non, car la plupart des épreuves de la vie sont bien plus complexes. Les Écritures montrent comment Dieu répond à nos prières, en traversant nos difficultés avec nous. Il est toujours présent, révélant souvent des choses que nous n'aurions jamais imaginées. Comprenons, chers amis auditeurs, chers jeunes, qu'étudier ces différents aspects de prière à travers la Bible peut nous aider à fortifier notre foi de manière profonde. Comprenons ce jour que le même Dieu qui prenait soin du peuple d'Israël dans la Bible veille aussi sur nous aujourd'hui. Mais comment savoir si nos prières sont exaucées? Et comment comprendre les réponses de Dieu à nos prières? Bien que nul ne puisse connaître pleinement les pensées de Dieu, nous pouvons nous référer à sa parole. Dans cette série, nous examinerons les différentes manières dont Dieu a communiqué avec l'humanité dans la Bible. Voici les situations de prière que nous aborderons. Nous verrons la prière, un moyen de dialogue avec Dieu. Ensuite, nous verrons quand Dieu répond oui à nos prières. Et ce message sera suivi d'un autre, intitulé « Quand Dieu dit « Attends » à nos prières ». Quatrième sera intitulé « Quand Dieu répond non à nos prières ». Et nous terminerons la série avec un cinquième intitulé « Priez Dieu, fortifie notre foi ». En parcourant ces exemples bibliques, il est essentiel de se rappeler que quoi que nous pensions, désirions, ou fassions, Dieu est celui qui voit tout, sait tout et aime tout. Même si nous ne comprenons pas toujours comment Dieu répond à nos prières, ni comment il communique avec nous, nous pouvons toujours avoir confiance en lui, car il a à cœur notre bien-être. Comme annoncé à l'instant, notre premier sujet de réflexion pour aujourd'hui est intitulé « Dialoguer avec Dieu ». Prions le Seigneur. Éternel, notre Dieu, notre Père, une fois de plus, parle-nous et assiste-nous. Nous t'en prions au nom de Jésus. Amen. Chers amis auditeurs, chers jeunes, il nous faut d'abord comprendre que la prière est un dialogue avec Dieu. Et cela, même si les mots ne sont pas toujours utilisés. La prière est un moyen d'entretenir une relation avec notre Seigneur. Et non seulement une façon de demander ceci ou de demander cela. Ainsi, lorsqu'on parle de réponse aux prières, il ne s'agit certainement pas toujours d'une réponse par oui, non, peut-être ou plus tard. Comme dans toute communication, il est impossible de catégoriser systématiquement chaque réponse. Mais nous pouvons avoir foi que Dieu veut

lorsque nous restons proches de Dieu, en gardant le contact avec lui et en suivant ses commandements, nous pouvons être certains qu'il connaît chacun de nos besoins et qu'il prendra soin de nous. Ce point est mis en lumière dans l'histoire d'Abraham. Abraham entretenait une relation profonde avec Dieu. Il lui parlait de sa famille. Il lui parlait de ses projets. Abraham était profondément affligé par sa situation familiale, car lui et sa femme ne pouvaient pas avoir d'enfants. Et Abraham craignait que sa famille et son héritage ne disparaissent avec lui. Et il fit part de ses desseins, de ses craintes à Dieu. Dans Genèse 15, le verset 2 à 5, il dit à Dieu cela en ces termes. Lisons à partir du verset 1er pour mieux comprendre. La parole inspirée déclare qu'après ces événements, la parole de l'Éternel fut adressée à Abraham dans une vision. Et il dit, « Abraham, ne crains point, je suis ton bouclier et ta récompense sera très grande. » Abraham répondit au Seigneur, « Seigneur Éternel, que me donneras-tu? Je m'en vais sans enfant. » Et l'héritier de ma maison, c'est Éliézer de Damas. Et Abraham dit encore au Seigneur, « Voici, tu ne m'as pas donné de postérité, et celui qui est né dans ma maison sera mon héritier. » Alors la parole du Seigneur lui fut adressée au verset 4 en ces termes, « Ce n'est pas lui qui sera ton héritier. » Mais c'est celui qui sortira de tes entrailles, qui sera ton héritier. Le Seigneur le fit sortir et lui dit au verset 5, « Regarde, regarde vers le ciel et compte les étoiles, si tu peux les compter. » Et il lui dit, « Telle sera ta postérité. » Le verset 6 dit qu'Abraham eut confiance en l'Éternel, qui le lui imputa à justice. Abraham, chers amis auditeurs, chers jeunes, entretenait une relation sincère et ouverte avec Dieu. Et il n'avait pas peur de lui confier ses craintes et ses doutes. Cela illustre le type d'ouverture envers Dieu auquel nous pouvons aspirer. Nous sommes encouragés à lui confier par la prière tous nos problèmes, en ayant confiance qu'il trouvera une solution. Et il se peut que nous ne voyons pas toujours la réponse à nos prières. Abraham n'a jamais vu sa descendance devenir aussi nombreuse que les étoiles du ciel. Mais Dieu a tenu sa promesse en son temps. Et il tient encore ses promesses et exauce les prières aujourd'hui. Cependant, il existe de nombreuses prières dont nous pouvons voir la réponse. Comme lorsque Sarah, la femme d'Abraham, dans Genèse 17, le verset 16, est tombée enceinte de leur premier fils Isaac. En définitive, je termine en disant que les enseignements de la Bible nous montrent que Dieu est toujours à l'écoute et est toujours prêt à subvenir à nos besoins. Et cela, si nous lui faisons confiance. Amen. Prions le Seigneur. Éternel, notre Dieu, notre Père, nous te remercions pour cette réflexion. Aide-nous, Seigneur, à te faire confiance et à te soumettre toutes nos prières, tous nos besoins, et que tu puisses agir dans nos vies, et même au-delà de ce que nous pouvons

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1: Le sourire, signature biologique du Créateur. Bonjour à tous, chers auditeurs d'Espérance FM. Aujourd'hui, nous allons parler d'un bouclier de santé extraordinaire, entièrement gratuit, accessible à tous, sans ordonnance, et pourtant d'une puissance médicale, relationnelle, spirituelle, insoupçonnée. Le sourire. La Bible nous rappelle, dans le psaume 139, que nous sommes des créatures si merveilleuses, que Dieu ne nous a pas façonnés au hasard. Chaque muscle de notre visage a été pensé par le Créateur avec une intention précise. Le sourire n'est pas une simple réaction mécanique à une bonne nouvelle. C'est une disposition d'origine divine, un code biologique initialement déposé en nous pour préserver notre santé et notre immunité. Des technologies d'imagerie en 3D montrent même que les bébés sourient dans le ventre de leur mère. La joie est littéralement câblée en nous dès le départ. Notre visage porte une responsabilité spirituelle majeure. Les écrits nous montrent que l'état intérieur d'une personne se lit directement sur ses traits. Proverbe 15, le verset 13, nous dit « Un cœur joyeux rend le visage serein, mais quand le cœur est triste, l'esprit est abattu. » Dieu a intimement lié notre âme à notre chair. Ce qui se passe dans notre esprit se reflète sur notre corps. Une pharmacie divine. Entrons maintenant dans la dimension purement physique et médicale. Comment le sourire agit-il sur notre corps et plus particulièrement sur notre système immunitaire? La science moderne confirme ce que la parole de Dieu déclare depuis des millénaires. Lorsque vous souriez, un signal électrique est envoyé à votre cerveau, déclenchant la libération immédiate de neurotransmetteurs, comme la dopamine, la sérotonine et les endorphines. Ces molécules sont les antidépresseurs et les analgésiques naturels de notre corps. Mais l'effet le plus spectaculaire se situe au niveau de nos défenses naturelles. Les recherches en psychoneuroimmunologie démontrent que le sourire réduit drastiquement le taux de cortisol, l'hormone du stress. Or, le cortisol élevé est le poison numéro 1 du système immunitaire, car il paralyse nos défenses. En souriant, vous levez ce frein. Les statistiques scientifiques sont impressionnantes. Des études cliniques montrent que l'acte de sourire stimule instantanément la moelle osseuse pour augmenter la production de globules blancs, les leucocytes, en particulier les lymphocytes T et les cellules tueuses naturelles. Ce sont les soldats en première ligne de notre corps pour combattre les virus, les infections et les bactéries. Sourire aide aussi à réduire l'inflammation globale dans les tissus. Dieu a créé notre visage comme l'interrupteur principal de notre propre pharmacie biologique. Pour valider ces mécanismes, le chirurgien-dentiste français, Dr Nicolas Gray, dans son ouvrage « Transformer votre sourire, c'est possible », met en lumière un concept révolutionnaire. Une seule minute de sourire conscient par jour suffit à faire basculer le corps d'un état d'alerte et de stress à un état de guérison et d'homéostasie. Le docteur Gray explique que notre système nerveux fonctionne selon le principe de la rétroaction faciale. Cela veut dire que la communication entre le visage et le cerveau fonctionne dans les deux sens. Si vous êtes heureux, vous souriez, mais à l'inverse, si vous forcez mécaniquement vos muscles zygomatiques à dessiner un sourire pendant 60 secondes, votre cerveau interprète ce mouvement physique comme un signal de sécurité absolue. Il se dit, si les muscles du visage se détendent et sourient, c'est que tout va bien. Immédiatement, le cerveau ralentit le rythme cardiaque, abaisse la tension artérielle et ordonne au système immunitaire de se renforcer. C'est une clé d'une simplicité désarmante que le Créateur a mis à notre disposition. Mais le plan de Dieu ne s'arrête pas à notre propre immunité. Le Seigneur nous a créés pour vivre en communion, pour être connectés. C'est ici qu'intervient la dimension extraordinaire de la contagion du sourire. La science démontre que le sourire est l'un des phénomènes relationnels le plus puissant au monde. Ce réflexe inconscient repose sur ce que les neurosciences appellent les neurones miroirs. Notre cerveau possède ces petites cellules qui agissent comme des miroirs intérieurs. C'est pour cela que lorsque vous croisez une personne dans la rue qui vous sourit, que de manière instinctive et automatique, vous lui souriez à votre tour. Dès que vous regardez une personne qui vous sourit sincèrement, vos neurones miroirs s'activent et forcent votre propre système nerveux à imiter l'expression de l'autre. Les statistiques en psychologie sociale prouvent qu'il est presque impossible sur le plan neurologique de croiser un regard souriant sans que nos propres muscles faciaux fassent une micro-contraction involontaire. Quel magnifique écho aux Écritures. Dans Nombre 6, le verset 5, la bénédiction divine déclare « Que l'Éternel fasse luire sa face sur toi ». Et dans Proverbe 15, au verset 30, il est écrit « Un regard lumineux réjouit le cœur ». Lorsque vous souriez à quelqu'un, vous n'êtes pas seulement poli. Vous activez ses neurones miroirs, vous faites chuter son niveau de stress et vous déclenchez chez lui aussi une hausse de ses globules blancs. Votre sourire est un outil d'évangélisation et de guérison silencieux. Chers auditeurs,

0: Passons maintenant à quelques exercices pratiques. Là où vous vous trouvez en ce moment. Premier exercice. La minute d'immunité du docteur Gray. Prenez un miroir ou simplement regardez-vous dans un miroir ou fixez un point si vous conduisez. Forcez un large sourire et maintenez-le pendant une minute complète. Ne lâchez pas. Sentez vos épaules descendre, votre respiration s'apaiser. À cet instant précis, votre taux de cortisol s'effondre et vos globules blancs se mobilisent. Deuxième exercice, le sourire respiratoire. D'action de grâce. Inspirez profondément en pensant à la fidélité de Dieu dans votre vie. Bloquez l'air pendant 3 secondes et expirez en affichant un immense sourire de reconnaissance. Faites-le pour que votre corps et votre esprit soient un. Exercice numéro 3. Le test de contagion intentionnelle. Aujourd'hui, fixez-vous le défi de sourire intentionnellement. En regardant dans les yeux, 3 personnes que vous croiserez. Un collègue, un commerçant, un membre de votre famille. Et observez la réaction de leurs neurones miroirs et devenez un canal de bénédiction. Le sourire est la lumière que Dieu a placée sur notre visage pour témoigner que sa grâce nous fortifie à chaque instant. Je vous invite à vous unir avec moi dans la prière et à faire de ces paroles prononcées les vôtres. Seigneur, toi le créateur de l'univers et architecte parfait de ce corps, je te dis merci. Merci pour la perfection de ta création. Merci pour mon cerveau, merci pour mes cellules. Merci pour ce bouclier merveilleux qu'est le sourire. Pardonne-moi pour toutes les fois où j'ai laissé l'anxiété, le stress et les murmures de ce monde éteindre cette lumière divine sur mon visage. Aujourd'hui, je veux que ma joie ne dépende pas des circonstances, mais de ta présence dans ma vie. Je te demande de renouveler les forces en moi, de booster mon système immunitaire et de booster le système immunitaire de chaque auditeur. Éloigne la fatigue, la maladie et libère ta paix dans mon cœur, dans mon corps, dans mon esprit. Libère ta paix dans le cœur de chacun. Seigneur, fais de mon visage un reflet de ta gloire. Que mon sourire soit contagieux. Qu'il brise les barrières, qu'il guérisse les cœurs brisés,
1: et transmette ta joie à ceux qui m'entourent. C'est donc le beau nom, glorieux et puissant du Seigneur Jésus-Christ que je t'ai prié. Au nom de Jésus. Amen. Prenez soin de votre santé. Faites rayonner la face du Seigneur autour de vous par votre sourire. Et je vous dis à très bientôt sur vos ondes.

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1: Maintenant, nous avons un moment de réflexion avec Renette. Renette, pourrais-tu nous dire le titre de ta réflexion?
2: Oui, eh bien ce soir, le titre de ma réflexion, c'est « Conversation avec Dieu ».
1: Ah, ça c'est intéressant ça.
2: Bonsoir chers auditeurs, chers auditrices. Alors ce soir, je veux dire, comme la reine Esther, si je dois périr, je périrai. Et je veux aussi dire, comme Jacob, je ne te délaisserai ce que Dieu avait dit à Jacob, en fait. Je ne te délaisserai point aller que tu ne m'aies béni. C'est Jacob qui a fait cette prière. Car mon âme est dans la détresse, rien ne va, Seigneur. Et tu le sais, viens au secours de ma foi, de ma vie, de mes besoins. Seigneur, tu entends les jeunes corbeaux? Et moi, ne m'entends-tu pas? Seigneur, je vaux bien mieux qu'un corbeau. Le corbeau n'est qu'un pauvre oiseau impur dont la mort instantanée ne laisserait aucun vide douloureux dans la création. Oui, Seigneur, tu as dit, le royaume des cieux est forcé et ce sont les violents qui s'en emparent. Seigneur, je te crie à plein gosier, ne prends-tu pas plaisir à la miséricorde? N'es-tu pas le Dieu de la joie? Merci Père de faire usage de ta puissance envers

moi, s'il te plaît, bon Père. N'as-tu pas dit, invoque-moi au jour de la détresse, je te délivrerai et tu me glorifieras? La vraie prière est une relation de cœur avec Dieu. Jamais un pécheur ne prie sans que le Christ ne prie en même temps. Vous ne pouvez ni le voir, ni l'entendre, mais jamais Jésus n'émeut les profondeurs de votre âme par son esprit sans que la sienne ne soit aussi émue. Lorsque votre prière se présente devant lui, elle est toute différente de celle qui est sortie de votre bouche. Criez continuellement à Dieu tandis que vous assiégez le trône de la miséricorde. Il y a de l'espérance pour vous. Si vous avez crié en vain, continuez à crier. 7 fois, oui, 70 fois 7. La miséricorde de Dieu en Jésus-Christ est votre seule espérance. Accrochez-vous à elle. Comme un homme en train de se noyer s'accroche à sa seule corde à portée de sa main. La prière est la force d'une créature. C'est sa respiration, son être. La prière est le mot magique qu'ordonne au sort qu'il en soit ainsi. La prière est un air ténu qui met en mouvement les muscles de l'omnipotence. Prie donc, enfant de Dieu, car tes besoins sont grands et multiples. Recommande ton esprit, ta conscience, ton être, tes besoins. Recommande ton esprit, ta conscience, ton être, tes besoins à Dieu par la prière. Ce remède à tous les soucis, la grande panacée pour toutes tes douleurs. Le destructeur du doute, le remède à la ruine, l'antidote à toutes les angoisses. En passant beaucoup de temps en prière, le chrétien peut s'attendre à découvrir des expériences plus profondes et une vie spirituelle supérieure. Amen. Je vous invite à prier avec moi. Notre Père, Dieu Tout-Puissant, miséricordieux et compatissant, Dieu d'amour, merci pour ce privilège béni que tu nous accordes de pouvoir te prier à tout moment. À toute heure, merci pour ta disponibilité d'être à notre écoute. Nous te prions pour que notre croissance spirituelle soit le miroir de notre amour pour toi à travers le Saint-Esprit. Que chaque pas que nous faisons vers toi soit accompagné d'une foi profonde et d'une confiance renouvelée dans ta volonté parfaite. Ô notre Père, c'est au nom de Jésus, notre guide, notre lumière, que

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1: 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Il est 21h. Belle soirée. 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
2: Chers auditeurs, chères auditrices, nous remercions Dieu une nouvelle fois qui nous permet aujourd'hui encore d'ouvrir sa parole pour nourrir notre foi, pour nourrir notre espérance. Une des manières de nourrir sa foi, de nourrir son espérance d'après la Bible, c'est de lire et de méditer la parole de Christ. Nous trouvons cela déclaré dans l'épître que Paul adresse aux Romains, au chapitre 10 et au verset 17, il dit ceci: « Ainsi, la foi vient de ce qu'on entend, et ce qu'on entend vient de la parole de Christ. » Autrement dit, nous comprenons ici qu'il est du devoir des croyants ou de ceux qui veulent développer leur connaissance de Dieu de lire régulièrement la parole de Christ afin de nourrir leur foi et de faire grandir leur compréhension des événements de la vie. La parole de Christ que nous prendrons aujourd'hui pour nourrir notre foi et notre espérance se trouve dans l'évangile de Luc au chapitre 13. Par sa parole prononcée dans Luc chapitre 13, Jésus informe et éclaire ses auditeurs du moment et nous maintenant qui lisons cette parole sur le sens de la souffrance et de la mort. C'est un sujet qui nous concerne tous, car l'actualité semble être une succession de mauvaises nouvelles, un décompte incessant des morts. Mort de la COVID-19, mort des accidents, mort des attentats, mort des intempéries et j'en passe. Tous sont concernés, les hommes, les femmes, les jeunes, les enfants, les non-croyants, les incrédules et même les croyants et les plus fidèles. La maladie et les accidents de toutes sortes font souffrir et mourir des êtres humains partout dans le monde. La question est de savoir, est-ce que cela indique que Dieu a abandonné quelqu'un lorsqu'il est victime de la maladie ou lorsqu'il est victime d'accident? En tout cas, c'est ce que pensaient les personnes qui sont venues voir Jésus dans Luc au chapitre 13. Des personnes sont venues voir Jésus et voici ce qu'ils ont déclaré à Jésus. Luc chapitre 13, verset 1er. La Bible dit: « En ce même temps, quelques personnes qui se trouvaient là racontaient à Jésus ce qui était arrivé à des Galiléens dont Pilate avait mêlé le sang avec celui de leur sacrifice. » Vous voyez la scène? Jésus est là et des personnes viennent lui raconter ce qui s'est passé récemment. Ces personnes lui racontent que Pilate a tué des personnes alors qu'ils étaient en train de faire des sacrifices visiblement. Alors Jésus leur répond, et nous sommes, je vous le rappelle, dans Luc chapitre 13 au verset 2 maintenant. Croyez-vous que ces Galiléens fussent de plus grands pécheurs que tous les autres Galiléens parce qu'ils ont souffert de la sorte? Jésus va leur poser une question. Et en quelque part, la réponse est dans la question. Jésus dit à ces gens qui lui rapportent ce fait divers, « Est-ce que vous croyez que les gens qui ont été tués par Pilate, est-ce que vous croyez que ces gens qui sont morts par la méchanceté de cet homme, c'est parce qu'ils étaient abandonnés de Dieu? C'est parce qu'ils étaient plus mauvais que les autres ?» Jésus pose la question. Et il y répond tout de suite au verset 3. Il dit « Non, je vous le dis, mais si vous ne vous repentez, vous périrez tous également. » Ou bien, et à ce moment-là, c'est Jésus, lui, qui va ajouter un fait divers. Ou bien, au verset 4, ces 18 personnes sur qui est tombée la tour de Siloé et qu'elle a tuée, croyez-vous qu'elles fussent plus coupables que tous les autres habitants de Jérusalem? Jésus répond encore à sa question lui-même. Non, je vous le dis. Mais si vous ne vous repentez, vous périrez tous également. De par cet échange, nous comprenons que Jésus est en train de casser l'idée que certains portent en eux, que lorsque quelqu'un est victime de la maladie, victime d'un accident, victime de la méchanceté des autres, c'est parce qu'il est plus mauvais, c'est parce que Dieu ne l'aime pas, c'est parce qu'il a eu un péché et il paye son péché de cette manière. Mes chers amis, ce n'est pas du tout ce que pense notre Sauveur, parce qu'il dit non à ces questions-là. Il dit non, ce n'est pas vrai. Ce n'est pas parce qu'ils étaient plus mauvais que les autres. Mais Jésus introduit une autre notion. Il dit, mais vous qui m'écoutez, vous qui n'avez pas été victime de ces accidents, si vous ne vous repentez, vous périrez tous également. Nous comprenons là que Jésus est en train d'introduire une notion. Il est en train de dire, en fait, le plus dramatique dans la vie d'un croyant, ce ne sont pas les accidents qui pourraient l'atteindre ou les maladies. Le plus dramatique, ce serait qu'un homme vienne à résister à tous les appels de Dieu, refuse de se repentir, et là, à ce moment-là, il va mourir, non pas à cause de la maladie ou à cause d'un accident, mais il va mourir parce que le jugement de Dieu lui sera défavorable, et cette mort-là, c'est elle qui indique qu'on encourt le déplaisir de Dieu. Et pour illustrer son propos, Jésus va poursuivre la conversation avec ces gens à partir du verset 6 par une parabole. Et voici la parabole qu'il raconte. Un homme avait un figuier planté dans sa vigne. Il vint pour y chercher du fruit et il n'en trouva point. Alors il dit au vigneron, « Voilà 3 ans que je viens chercher du fruit à ce figuier et je n'en trouve point. » Coupe-le. Pourquoi occupe-t-il la terre inutilement? Le vigneron lui répondit, Seigneur, laisse-le encore cette année. Je creuserai tout autour et j'y mettrai du fumier. Peut-être à l'avenir donnera-t-il du fruit, sinon tu le couperas. Ce que Jésus cherche à enseigner, c'est que la mort provoquée par la méchanceté des hommes n'est pas le plus dramatique. La mort provoquée par des accidents, tels que la chute de la tour de Siloé que lui-même a rapportée, ou par la maladie, n'est pas le plus dramatique. De cette mort-là, on en revient. Les enfants de Dieu qui meurent de maladies, d'accidents, ou par la méchanceté des autres, ont l'espérance et l'assurance qu'ils ressusciteront d'entre les morts et ne rateront pas la vie éternelle. Jésus, ce qu'il nous fait comprendre par cette parabole, le plus dramatique, c'est quand quelqu'un ne porte aucun fruit, malgré le soin et le temps que Dieu lui donne. Vous avez noté dans la parabole que le figuier qui ne porte aucun fruit est planté, et cela fait déjà 3 ans que le maître vient pour chercher des fruits. En plus des 3 ans déjà passés, le vigneron arrive à convaincre le maître et dit, donne-lui encore du temps, donne-lui encore une année. Et en plus, on va lui accorder, on va lui prodiguer des soins. Je vais creuser tout autour, je vais y mettre du fumier et de l'eau certainement. C'est-à-dire que toutes les conditions vont être réunies pour permettre à l'arbre de porter du fruit. C'est-à-dire, symboliquement, la repentance du pécheur qui change de voie et qui ne produit plus les fruits de la méchanceté, mais qui produit les fruits de l'esprit, les fruits de la justice, les fruits de sa relation avec le Christ. Et vous notez que la parabole se termine sur un suspense. Parce qu'il est dit à la fin de la parabole que cet arbre qui va recevoir des soins pendant encore une année, peut-être à l'avenir donnera-t-il du fruit. Cela signifie que, en réalité, si l'arbre porte ou pas du fruit, cela ne dépend pas du vigneron et encore moins du maître, mais cela va dépendre de l'arbre. Est-ce que l'arbre va choisir de donner du fruit ou pas? Le peut-être qui est là, c'est une porte ouverte qui laisse la place au libre choix de l'homme, qui peut choisir de se repentir ou de ne pas se repentir, qui peut choisir d'accepter les manifestations de l'amour de Dieu ou de les refuser, qui peut choisir d'entrer dans un cheminement avec Dieu qui va l'emmener à porter du fruit et qui va l'emmener à la vie éternelle. Mais si jamais il décide de ne pas porter du fruit, si jamais il décide de ne pas se repentir, alors le vigneron dit au maître, tu le couperas. C'est en fait cette phrase qui est déterminante. La maladie peut nous terrasser, les accidents aussi, voire même la méchanceté des hommes. Mais si c'est à cause de cela que quelqu'un meurt, il n'est pas perdu. Tandis qu'ici, dans la parabole qui vient à la suite de cet enseignement de Jésus et qui illustre cet enseignement, le « tu le couperas », c'est le point déterminant. La mort qu'il faut craindre, c'est pas celle qui vient de la maladie ou des accidents, c'est celle qui est engendrée par notre refus de nous repentir et qui emmène un jugement défavorable et qui fait que Dieu prononce une sentence de mort. Jésus explique cela d'une autre manière dans l'évangile de Luc toujours. Au chapitre 12, quand il dit au verset 4, « Je vous le dis, à vous qui êtes mes amis, ne craignez pas ceux qui tuent le corps et qui après cela ne peuvent rien faire de plus. » Au verset 5, « Je vous montrerai qui vous devez craindre. Craignez celui qui après avoir tué a le pouvoir de jeter dans la géhenne. Oui, je vous le dis, c'est lui que vous devez craindre. » C'était une parole du Christ. Nous comprenons donc que Jésus est en train ici de nous dire que tout homme reçoit de Dieu des appels. Tout homme est visité par Dieu, tout être humain. Et il est manifeste que Jésus utilise ici le mot géhenne pour représenter une destruction complète résultant d'un jugement défavorable de Dieu, donc sans possibilité de résurrection pour vivre la félicité éternelle. Ce que nous sommes en train de découvrir ici dans la parole du Christ devrait nous encourager fortement en ce moment. Car en ce moment, oui, il y a un chrétien couché en réanimation.

on n'indique pas que quelqu'un a été abandonné par Dieu. Les enfants de Dieu, comme ceux qui ne croient pas, passent par ces choses. Par contre, ce que Jésus nous dit, c'est que nous devons bien comprendre que nous devons, pendant que nous entendons sa parole, nous repentir ou rester fidèles malgré les épreuves. Parce qu'en fait, si nous mourons de maladie ou d'autres choses dans le Seigneur, nous ressusciterons pour la vie éternelle. Cependant, si nous persévérons et que nous résistons à la parole de Dieu, à ses appels, à la manifestation de son amour, et que nous sommes jugés négativement par le Seigneur, eh bien, on ne revient pas de cette mort-là. Et c'est ce qui indique que nous avons raté notre vie. La Bible appelle cela la seconde mort. Lorsqu'on parle de seconde mort, il ne faut pas comprendre par l'expression seconde mort forcément un signe chronologique. Mais il faut comprendre dans la seconde mort, la mort qui résulte de notre manque d'attention à la parole de Dieu, de notre rébellion permanente et qui vient suite au jugement divin. Rappelez-vous, dans la parabole, le vigneron disait « Je creuserai tout autour et j'y mettrai du fumier ». C'est le signe que personne ne pourra dire « Dieu ne m'a pas parlé ». On pourra peut-être dire « Je n'ai pas voulu écouter ». Mais on ne pourra surtout pas dire « Dieu ne m'a pas parlé ». Car Dieu appelle tous les hommes. Toi qui m'écoutes, Dieu t'appelle et t'a déjà appelé. Sois attentif à sa parole. Car ceux qui refusent la nourriture spirituelle que Dieu donne pour que nous puissions produire un fruit digne de la repentance s'exposent à la seconde mort. La Bible le dit, notamment dans le livre de l'Apocalypse, qui est le livre qui raconte les événements de la fin et qui raconte aussi cette merveilleuse espérance qui est celle des chrétiens de la vie éternelle. La Bible le raconte dans Apocalypse chapitre 2, verset 10. Ne crains pas ce que tu vas souffrir. Voici, le diable jettera quelques-uns de vous en prison, afin que vous soyez éprouvés, et vous aurez une tribulation de 10 jours. Sois fidèle jusqu'à la mort, et je te donnerai la couronne de vie. Que celui qui a des oreilles entende ce que l'Esprit dit aux églises. Celui qui vaincra n'aura pas à souffrir la seconde mort. Dans ce passage d'Apocalypse, la Bible annonce que chaque chrétien et tous les chrétiens de tous les temps vivront des périodes difficiles, des moments difficiles, des temps difficiles dans leur vie. Mais les temps difficiles sont limités en puissance et en durée par le Seigneur qui connaît nos forces et nos limites. Ces temps difficiles, nous devons les traverser en restant fidèles. Ces temps difficiles, c'est la perte d'un bien-aimé, un deuil qu'on ne comprend pas pourquoi il vient à ce moment, la maladie peut-être. Imaginez toutes sortes de choses que vous pouvez comprendre, la persécution. Toutes ces choses, tous les chrétiens, nous tous nous passons par là un jour, mais il faut rester fidèle. Et celui qui reste fidèle, il recevra la couronne de vie et il n'aura pas à souffrir la seconde mort. Cette seconde mort, elle est réservée aux pécheurs impénitents et elle est décidée et mise en œuvre par le Seigneur. Rappelez-vous, dans la parabole, le vigneron disait au maître, tu le couperas. Cette seconde mort n'est pas l'œuvre d'un homme. Seul Dieu a le pouvoir de cette seconde mort. Mais c'est nous qui choisissons notre destinée par rapport à cette seconde mort. Écoutez cela dans le livre de l'Apocalypse, au chapitre 21, verset 7 et verset 8. La Bible déclare, celui qui vaincra héritera ces choses, je serai son Dieu et il sera mon fils. Notez au passage que chaque fois que la Bible parle de la victoire, de la vie éternelle, de la récompense suprême, tout cela est toujours précédé par la notion d'une lutte, la notion d'une persévérance, celui qui vaincra. Ensuite, au verset 8, nous lisons, mais pour les lâches, les incrédules, les abominables, les meurtriers, les impudiques, les enchanteurs, les idolâtres et tous les menteurs, leur part sera dans les temps ardents de feu et de soufre, ce qui est la seconde mort. Vous avez compris que la Bible dit que cette seconde mort, elle est réservée aux pécheurs. Mais il faut bien comprendre qu'elle est réservée aux pécheurs impénitents, ceux qui ne se repentent jamais. Vous avez noté, dans la liste de ceux qui sont destinés à cette seconde mort, on parle des meurtriers.
meurtrier. Eh bien, pourtant, l'apôtre Paul, il dit clairement qu'il fut un meurtrier. Il dit cela dans le livre des Actes, au chapitre 22, au verset 4, qu'il dit « J'ai persécuté à mort cette doctrine, liant et mettant en prison hommes et femmes. » Il ajoute un peu plus loin, toujours au chapitre 22, verset 20, « Lorsqu'on répandit le sang d'Étienne, ton témoin, j'étais moi-même présent, joignant mon approbation

0: à celle des autres et gardant les vêtements de ceux qui le faisaient périr. L'apôtre est en train de dire clairement ici, dans Acte 22, j'ai participé à des meurtres, j'ai incité au meurtre, je suis un meurtrier. Alors par conséquent, on pourrait penser, mais Paul n'aura pas droit à la vie éternelle. Non, non mes amis, parce que ceux qui sont privés de la vie éternelle, ce ne sont pas ceux qui ont commis des péchés, même si ce sont des péchés les plus abominables, comme Paul qui a fait tuer des innocents. Ceux qui sont destinés à la seconde mort, ce sont ceux qui sont des pécheurs impénitents. Parce que si l'apôtre Paul dit qu'il a tué des personnes, notamment qu'il a participé au meurtre d'Étienne, il dit aussi dans 1 Timothée 1 verset 15, c'est une parole certaine et entièrement digne d'être reçue que Jésus-Christ est venu dans le monde pour sauver les pécheurs dont je suis le premier. Oui, mes amis, Paul a été un meurtrier. Mais ce qu'il faut surtout retenir, c'est que Paul n'est pas un meurtrier impénitent. Lorsque Dieu lui a parlé, lorsqu'il a reçu la visite du Seigneur, Paul a accepté d'écouter le Seigneur. Il a accepté de prendre le temps de remettre en cause ses croyances. Il a accepté d'analyser ses croyances par rapport à la parole de Jésus. Et finalement, il a été convaincu que ce qu'il faisait était mal, qu'il avait tort. Il s'est repenti, il a donné sa vie à Jésus. Et maintenant, il dit la couronne de justice, la couronne de vie m'attend. Mes chers amis, chers auditeurs, en ce moment, le monde vit un moment chaotique. Nous entendons parler de mort, de souffrance et d'épreuves de toutes sortes en permanence. Ces choses touchent des croyants. Mais rassurons-nous, cela ne signifie pas que le Seigneur nous ait abandonnés. Cela ne signifie pas que le Seigneur soit incapable de prendre soin de ses enfants. Et cela ne signifie pas que ceux qui sont touchés par ces choses soient réprouvés. Non, mes amis. Jésus a dit, ne craignez pas ceux qui peuvent faire mourir votre corps et après qu'ils ne peuvent rien faire de plus. Ce qui compte et ce qui fait la différence, ce n'est pas la mort engendrée par la maladie, les accidents ou les épreuves de la vie. Ce qui fait la différence, c'est la mort engendrée par une décision du Seigneur et mise en œuvre par le Seigneur lui-même. Le vigneron, rappelez-vous, disait au maître, tue le coupeur à toi-même. C'est cette mort-là qu'il faut craindre. Et c'est cette mort-là qu'il faut chercher à éviter. Comment l'éviter? Très simplement, comme tous ceux qui avant nous ont péché et ont voulu avoir la vie éternelle. Comment l'éviter? Tout simplement comme l'apôtre Paul qui disait, c'est une parole certaine et entièrement digne d'être reçue que Jésus-Christ est venu dans le monde pour sauver les pécheurs dont je suis le premier. Pour éviter la seconde mort, il ne faut pas s'apesantir sur son passé, qui n'est peut-être pas glorieux. Mais il faut reconnaître que nous sommes des pécheurs. Il faut accepter cette grâce qui vient de Jésus. Croire que Dieu a destiné Jésus bien avant la fondation du monde pour être une victime expiatoire pour tous ceux qui croient. Croire que si nous nous déclarons pour Jésus, si nous l'acceptons, si nous manifestons de l'amour pour lui, si nous sommes baptisés en Christ par immersion, comme la Bible le dit, alors nous échappons à la mort éternelle, à la seconde mort, et nous entrons dans la vie éternelle. Jésus nous lance un appel solennel, un appel qui se trouve dans l'évangile de Jean au chapitre 10 au verset 27 à 30. Jésus appelle en disant, « Mes brebis entendent ma voix, je les connais et elles me suivent. Je leur donne la vie éternelle et elles ne périront jamais et personne ne les ravira de ma main. Mon Père qui me les a donnés est plus grand que tous et personne ne peut les ravir de la main de mon Père. » Moi et le Père, disait Jésus, nous sommes un. Enregistrons l'appel du Seigneur. Mes brebis entendent ma voix. Je les connais et elles me suivent. Ce jour, si tu entends ce message, c'est que le Seigneur Jésus t'appelle à la repentance. Nous appelle tous à la repentance. Pour certains, il nous appelle à la persévérance et à l'endurance en disant, ce n'est pas le moment d'abandonner. Même si tu vois des choses, même si tu vis des choses terribles qui t'accablent, suis ton Seigneur. Même si aujourd'hui, toi-même ou ton bien-aimé est touché par des épreuves de la vie, n'abandonne pas, ne te détourne pas du Seigneur. Parce que cette mort, C'est juste la mort du corps et rien de plus. C'est Jésus qui l'a déclaré, nous l'avons lu. Cette mort qui est engendrée par les choses de la vie maintenant, ou même la main des hommes, c'est une mort dont on revient. Par contre, Jésus est venu mourir pour que nous puissions échapper à la mort dont on ne revient pas. La mort qui est le résultat d'une impénitence. Et le Seigneur nous dit, entendez ma voix et suivez-moi. Le Seigneur nous dit, si vous me suivez, oui, vous aurez des épreuves, mais personne ne pourra vous arracher de ma main, parce que ce n'est pas seulement Jésus qui nous garde, mais il dit dans ce passage de Jean 10, je vous garde et le Père vous garde aussi. Oh mes amis, si Jésus nous garde et le Père nous garde, mais qui pourra nous arracher de ses mains en ce moment? En tant qu'humble serviteur du Seigneur, j'aimerais t'encourager à la persévérance et à la repentance. J'aimerais que nous ne puissions pas résister à l'appel du Seigneur, mais que nous puissions, comme l'apôtre Paul, croire que Jésus est venu dans ce monde pour sauver les pécheurs, nous reconnaître en tant que pécheurs, reconnaître la grandeur et la magnificence de Christ et accepter le salut qu'il nous accorde. Je vous invite à prier autour de ce sujet. Seigneur notre Dieu, bon et tendre Père céleste, nous te remercions pour la parole de Christ que tu nous as permis de découvrir en cet instant. Une parole qui nous dit de ne pas donner aux épreuves de la vie et même à la mort une trop grande importance. Que toutes ces choses ne nous détournent pas de toi ou ne nous empêchent pas de nous engager avec toi, Seigneur. Mais nous te remercions pour la parole de Christ qui nous dit qu'il nous aime, qu'il est venu pour nous sauver, qu'il est venu pour nous délivrer, qu'il est venu pour nous donner la vie et que nous n'avons qu'une chose à faire. Dis oui, prends-moi, Seigneur. Entre en moi et transforme-moi à ton image. Seigneur, nous te prions en ce moment avec ferveur pour que ton esprit visite encore une fois tous les humains sur cette terre et que chacun et que tous entendent cet appel à la repentance solennelle que tu lances avant qu'il ne soit trop tard. Seigneur Jésus, conduis-nous tous à la persévérance, à la repentance avant qu'il ne soit trop tard. Seigneur, bénis et cherche tes enfants dans ce monde. Aide-nous à être aussi des instruments par lesquels tu vas travailler dans ce monde pour apporter ce formidable message de salut qui est en Jésus-Christ, qui nous fait échapper à la mort éternelle et qui nous ouvre les portes de l'espérance et de la vie éternelle. Seigneur, bénis ta parole et permets qu'elle touche des cœurs au nom de Jésus et pour ta gloire. Amen.
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0: 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Il est 22h. Belle soirée. 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
1: 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Il est 23h. Belle soirée. 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

0: Mathieu.
1: Eh bien, écoute, ça va. J'ai passé une agréable journée dans l'ensemble, et toi?
0: Ça a été. C'est un petit peu compliqué le matin, mais après, allez, au fil de la journée, ça a été. J'étais un peu fatiguée.
1: Mais là, nous sommes là ce soir pour louer Dieu, donc...
0: T'as vu, j'ai retrouvé mon dynamisme. Je suis arrivée.
1: C'est bien. Alors, nous sommes là avec toi, Alicia et moi, chers amis auditeurs, pour louer Dieu.
0: Comment vas-tu? Comment as-tu passé ta journée? Alors, c'est sûr que on ne pourra pas t'entendre, mais on participe avec toi. On est là pendant ce moment de louange. On est avec toi.
1: Voilà, et surtout en fait, de là où tu es, que ce soit que tu sois seul chez toi, que tu sois peut-être en train de travailler, si tu viens de prendre ton service, ou on est là pour t'accompagner dans un temps de louange au cœur de la nuit. Et on te propose de pouvoir commencer avec un psaume.
0: Le psaume 103, que j'affectionne particulièrement. Mon âme bénit l'Éternel. Que tout ce qui est en moi bénisse son saint nom. Mon âme bénit l'Éternel et n'oublie aucun de ses bienfaits. C'est lui qui pardonne toutes tes iniquités, qui guérit toutes tes maladies. C'est lui qui délivre ta vie de la fosse, qui te couronne de bonté et de miséricorde. C'est lui qui rassasie de bien ta vieillesse, qui te fait rajeunir comme l'aigle. L'Éternel fait justice, il fait droit à tous les opprimés. Il a manifesté ses voies à Moïse, ses œuvres aux enfants d'Israël. L'Éternel est miséricordieux et compatissant, lent à la colère et riche en bonté. Il ne conteste pas sans cesse. Il ne garde pas sa colère à toujours. Il ne nous traite pas selon nos péchés. Il ne nous punit pas selon nos iniquités. Mais autant les cieux sont élevés au-dessus de la terre, autant sa bonté est grande pour ceux qui le craignent. Autant l'Orient est éloigné de l'Occident, autant il éloigne de nous nos transgressions. Comme un père a compassion de ses enfants, l'Éternel a compassion de ceux qui le craignent, car il sait de quoi nous sommes formés. Il se souvient que nous sommes poussière. L'Éternel, ses jours sont comme l'herbe. Il fleurit comme la fleur des champs. Lorsqu'un vent passe sur elle, elle n'est plus. Et le lieu qu'elle occupait ne la reconnaît plus. Mais la bonté de l'Éternel dure à jamais pour ceux qui le craignent, et sa miséricorde pour les enfants de leurs enfants. Pour ceux qui gardent son alliance et se souviennent de ses commandements afin de les accomplir. L'Éternel a établi son trône dans les cieux et son règne domine sur toutes choses. Bénissez l'Éternel, vous ses anges, qui êtes puissants en force et qui exécutez ses ordres en obéissant à la voix de sa parole. Bénissez l'Éternel, vous toutes ses armées, qui êtes ses serviteurs et qui faites sa volonté. Bénissez l'Éternel, vous toutes ses œuvres, dans tous les lieux de sa domination. Mon âme bénit l'Éternel. Amen.
1: Oh oui, que le nom de l'Éternel soit béni. Écoutons, bénis l'Éternel, mon âme, avec le groupe Exo.

0: ce chant parle de la fidélité de Dieu.
1: Tout à fait. Hein,
0: tout comme on venait de le lire dans le psaume 103. D'accord. Bénis l'Éternel. Bénis l'Éternel par rapport à sa bonté et sa fidélité.
1: Surtout lorsqu'on traverse des moments difficiles. Peut-être as-tu, cher auditeur, perdu un parent ou quelqu'un que tu aimes, mais tu sais que tu es fidèle pour rester à tes côtés, être près de toi. Fidélité, parce que Dieu pourvoit nos besoins, même quand la fin du mois voilà. est arrivée et que des fois il est difficile de pouvoir correctement se nourrir, mais Dieu pourvoit, il envoie un tel ou un tel t'apporter quelque chose, Dieu pourvoit. Et il est
0: trouve
1: fidèle.
0: Une solution en tout cas.
1: Voilà.
0: Hein, on sait. Et puis avec lui, il y a tellement de surprises.
1: C'est ça.
0: C'est jamais de la manière dont on s'attend. Mais ce qui est sûr, c'est qu'il répond toujours.
1: Alors eh bien, je t'invite à chanter avec nous Dieu Tout-Puissant, quand mon cœur considère tout l'univers créé par ton pouvoir.

0: Ah, ce chant, il est merveilleux. D'une éternité à l'autre éternité, donnons gloire au Père, au Fils et au Saint-Esprit. J'aime beaucoup la troisième strophe où il dit que Dieu voit les opprimés. Il est leur abri,
1: Amen.
0: Leur refuge au temps des grandes détresses. Et son nom est leur salut.
1: C'est une parole très encourageante.
0: Tout à fait.
1: Très encourageante. Quand nous sommes au creux de la vague, quand nous passons par des moments difficiles, des fois, c'est pas grand-chose. Hein, si il nous arrive une petite épreuve dans la journée, et puis on croit que ça va pas se faire ou que... Non, non. Il est là. Petite parole d'encouragement. Oui.
0: Même Dieu voit des fois ceux qui sont opprimés, je dirais des fois même.

0: travail où des fois le management est difficile et que ben il y a certains qui se sont des fois harcelés ou autres, ou des fois même des collègues difficiles, l'environnement, Dieu voit et il apaise les situations, oui. Et nous permet de...
1: Mais il faut qu'on lui fasse confiance, en fait, ça. Parce que des fois, on a tendance à vouloir régler les situations par nous-mêmes, trouver des solutions par nous-mêmes.
0: C'est ça.
1: Il te dit non, décharge tout sur moi, compte sur moi, fais-moi confiance. Et il trouvera la meilleure solution, bien, bien meilleure que la nôtre, à mon avis.
0: C'est clair. Eh bien, je te propose, cher ami auditeur, comme Dieu voit ses enfants, il voit l'oppression, il voit tout.
1: On te propose d'essayer.
0: D'essayer Dieu.
1: Essayer Dieu.
0: Voilà, avec Ryan Labiche, j'ai essayé Dieu.
1: Faisons comme lui.

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1: Dans la nuit, j'ai eu un songe. J'ai rêvé que je cheminais sur la plage en compagnie du Seigneur et que dans la toile de ma vie se réfléchissaient tous mes jours. J'ai regardé en arrière et j'ai vu qu'à ce jour, dans le film de ma vie, surgissaient des traces sur le sable. L'une était mienne et l'autre celle du Seigneur. Ainsi, nous marchions jusqu'à ce que tous les jours fussent achevés. Alors, je me suis arrêtée et j'ai regardé en arrière. J'ai vu alors qu'à certains endroits, il y avait seulement une empreinte de pied. Et cela coïncidait justement avec tous les jours les plus difficiles de ma vie, les jours de plus grande angoisse et de plus grande peur et de plus grande douleur. J'ai donc interrogé, « Seigneur, tu as dit que tu étais avec moi tous les jours de ma vie et j'ai accepté de vivre avec toi. Pourquoi alors m'as-tu laissé seule dans les pires moments de ma vie ?» Et le Seigneur répondit, « Mon fils, ma fille, tu sais que je t'aime. Si j'ai dit que je serai avec toi durant la promenade, c'est que je ne te laisserai pas seul une minute. Je ne t'ai jamais abandonné. Les jours où tu n'as vu qu'une seule trace sur le sable furent les jours où je t'ai porté. »
2: Amen.
1: C'est vraiment un message d'amour, de réconfort sur la fidélité que Dieu a à notre égard. Il nous a dit qu'il sera avec nous tous les jours jusqu'à la fin du monde, jusqu'à la fin, dans nos moments difficiles, il nous porte, il est là, il est fidèle.
2: Toujours.
1: Toujours. Quel ami fidèle nous avons en lui. Alors, chantons ensemble, quel ami fidèle et tendre nous avons en Jésus-Christ.

Oui, bientôt nous aurons la joie de vivre avec lui toujours. Car lui, il ne change pas. Il n'y a aucune ombre de variation en Dieu. Et dans les moments de tempête, nous savons que nous pouvons compter sur lui dans les tempêtes de la vie. Peut-être lorsque on traverse quelque chose de des fois de difficile, on peut être des fois, je dirais, tiraillé dans sa famille, être incompris, être des fois rejeté. Mais Dieu, il est fidèle et il ne change pas. Et il nous a promis d'être près de nous. Et il entend nos cris. Il est notre rocher. Il est notre paix. Et en lui seul, je t'invite à t'appuyer, cher ami auditeur. Dieu fidèle, tu ne changes pas.

0: que j'aime ce chant.
1: Merveilleux.
0: Merveilleux, tu es mon seul espoir, Seigneur.
1: Cher auditeur, si nous avions la possibilité d'être tout près de toi.
0: Nous sommes tout près de lui. Nous sommes tout près de toi, cher auditeur. Dans la louange, nos voix, nos esprits s'accordent. Nous louons Dieu. On est sur le
1: tout à fait. On espère que tu chantes avec nous et que tu participes aussi à ce moment de louange qui est aussi fait pour toi. Hein. Nous souhaitons vraiment que tu participes activement avec nous.
0: Tout à fait. Notre Dieu est un Dieu de victoire. Il nous a promis, lorsque, des fois, c'est vrai qu'on traverse des moments parfois difficiles, mais nous savons qu'en Dieu, il nous a tout donné et il est victorieux. Donc on voudrait chanter ce chant victoire au Seigneur de la vie. C'est lui qui donne la vie en abondance, même si on peut être des fois malade. Peut-être es-tu malade sur ton lit ou à l'hôpital, mais Dieu nous donne la guérison. Il nous insuffle cette vie en abondance en Jésus-Christ. Alors nous voulons chanter victoire au Seigneur de la vie.
1: Victoire. Ça veut dire que le combat a été gagné.
0: Tout à fait.
1: Yes.
0: Victoire sur la maladie, victoire sur le péché. On a tout ça en Jésus-Christ.
1: Amen.
0: On a cette pleine espérance que Jésus est venu pour nous donner la liberté et la vie en abondance. Alors même si présentement peut-être qu'on peut être malade, mais la guérison spirituelle dans la tête, on est libre parce qu'on sait qu'on a le Dieu pour Père, le Dieu de l'infini qui a déjà tout vaincu. Nous avons tout pouvoir en lui.
1: Amen.
0: Victoire au Seigneur de la vie.

0: Amen. Amen. Victoire, victoire, victoire.
1: Amen. Je voudrais dire victoire aussi au Seigneur de la vie pour tous ceux qui se sentent des fois oppressés par des esprits démoniaques ou des esprits méchants. Ça arrive que dans la nuit, nous sommes environnés de ténèbres, mais nous avons la victoire au nom de
0: Amen,
1: Jésus-Christ.
0: Amen,
1: et revêtus par le sang de Christ, nous avons la victoire en lui. Donc au nom de Jésus-Christ, eh bien que tous ces esprits mauvais puissent vraiment déguerpir. Au nom de Jésus-Christ, nous avons la victoire en lui. Il est le chef des armées, le roi tout-puissant. Oui, nous avons la victoire en lui et c'est un Dieu qui est constamment à nos côtés. Et je voudrais que nous puissions écouter un chant en anglais. Faithful is our God.
0: Ça veut dire quoi, faithful? Je sais pas.
1: Fidèle est notre Dieu.
0: Ah, voilà. Encore sa fidélité est là, ça, une fois de plus. Hein. Ah, amen, amen, amen.
1: Amen. Fidèle.

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1: Si grande que soit parfois la honte et la dégradation dans lesquelles le péché nous a plongés, plus grands encore seront les honneurs et l'élévation que nous réserve l'amour rédempteur de Jésus-Christ. Il est fidèle, il répond et il est là pour nous. Alors cette élévation que nous donne l'amour, la fidélité de Dieu, nous voulons pleinement le vivre, pleinement l'accueillir dans nos vies. Et nous voulons vraiment dire merci à Dieu. Alors eh bien, il semblerait que nous soyons arrivés à la fin de notre émission.
2: Chers auditeurs, on ne t'abandonne pas. Tu as déjà compris que nous sommes là tous les soirs, Dina et moi. N'est-ce pas, Dina?
1: Tout à fait, Alicia. Et donc, nous voulons te dire que nous avons passé ce moment avec toi, que nous avons chanté la fidélité de Dieu ce soir. Et souviens-toi,
2: qui que tu sois, où que tu sois, peu importe ce que tu vis, Dieu reste ton sûr abri.
1: Il t'aime, il est près de toi.
2: Il est le seul qui reste digne de notre louange.
1: Le monde est plein d'ombre, mais brille par la lumière que Dieu met en toi.
2: Loue Dieu en toute occasion.
1: Sois rempli de paix,
2: bénédiction
1: et de compassion. C'était
2: Louange au cœur de la nuit
1: avec
2: Dina
1: et Alicia.
2: Nous te souhaitons une bonne nuit à l'écoute de nos émissions.

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Le Christ vous rend plus fort. Son amour vous donne du courage et son esprit vous unit. Vous êtes plein de tendresse et de pitié les uns pour les autres. C'est vrai, n'est-ce pas? Eh bien, remplissez-moi de joie en vous mettant d'accord. Ayez un même amour, un même cœur, une même pensée. Ne faites rien pour passer devant les autres ou pour que les autres vous admirent, cela ne vaut rien. Au contraire, soyez simple et pensez que les autres sont meilleurs que vous. Ne cherchez pas votre intérêt à vous, mais cherchez l'intérêt des autres. Entre vous, conduisez-vous comme des gens unis au Christ Jésus. Lui, il est l'égal de Dieu parce qu'il est Dieu depuis toujours. Pourtant, cette égalité, il n'a pas cherché à la garder à tout prix pour lui. Mais tout ce qu'il avait, il l'a laissé. Il s'est fait serviteur, il est devenu comme les hommes, et tous voyaient que c'était bien un homme. Il s'est fait plus petit encore, il a obéi jusqu'à la mort, et il est mort sur une croix. C'est pourquoi Dieu l'a placé très haut, et il lui a donné le nom qui est au-dessus de tous les autres noms. Alors, tous ceux qui sont dans le ciel, sur la terre et chez les morts tomberont à genoux quand ils entendront le nom de Jésus. Et tous reconnaîtront ceci, Jésus-Christ est le Seigneur pour la gloire de Dieu le Père.

Tom n'a jamais gagné de course pendant toute la durée de sa carrière de coureur au secondaire. Sa tâche consistait à établir le rythme de la course pour les membres de son équipe qui le battaient ensuite à la ligne d'arrivée. Quand il faisait une bonne course, il permettait à un coéquipier de gagner. Bien que Tom n'ait jamais eu d'énergie en réserve pour le sprint final de la victoire, l'entraîneur le considérait comme un membre précieux de l'équipe. De même, le Nouveau Testament nous exhorte à participer à la course de la foi en ayant le succès des autres à l'esprit. Ne faites rien par esprit de parti ou par vaine gloire, mais que l'humilité vous fasse regarder les autres comme étant au-dessus de vous-même. Que chacun de vous, au lieu de considérer ses propres intérêts, considère aussi ceux des autres. Notre exemple à cet égard est Jésus-Christ, qui a quitté la gloire du ciel pour partager notre humanité et mourir sur la croix pour nous procurer la vie éternelle. Si notre exemple aide une autre personne à s'épanouir et à réussir, nous devrions nous réjouir. Quand les récompenses éternelles seront remises pour souligner notre fidélité envers Dieu, beaucoup recevront le premier prix. D'ici là, courons de manière à ce que d'autres puissent gagner.

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1: Il est 1h.
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1: Les animaux sont des êtres vivants qui fascinent ou qui intriguent. Comme nous, ils naissent, grandissent, évoluent, puis meurent. Mais que savons-nous réellement d'eux ? Avec Martine, partons à l'exploration de ces vies souvent méconnues. Aujourd'hui, laissons-nous embarquer dans...
2: Le voyage des rennes. Au Canada et aux États-Unis, on peut voir chaque printemps des réclames comme celle-ci. Circuit touristique en autocar chez les Esquimaux. Visiter les terres de l'extrême nord. Assister au passage des grands troupeaux de rennes sauvages. C'est ainsi qu'un certain jour de juin d'une certaine année, 300 voyageurs débarquèrent de 10 autocars au bout de la dernière des routes qui mènent vers le nord de l'immense Nouveau Monde. Ils marchèrent 2 heures à pied et s'arrêtèrent sur les rives d'un fleuve dans un grand pays de maigres prairies et d'arbres maigriots. Alors, le guide qui les conduisait parla ainsi dans son porte-voix. Nous voici arrivés à l'endroit où les rennes sauvages, qu'on appelle caribous, franchissent le fleuve à la nage. Au printemps, ils quittent leur séjour et montent plus haut vers le nord. Ils voyagent par groupes de 10, de 20, quelquefois de plusieurs centaines. Pendant des semaines, presque sans interruption, leur flot vient couper ici le flot du fleuve. Je ne vois rien, dit un monsieur grincheux. Ce monsieur grincheux, tout le temps du voyage, n'avait cessé de se plaindre de tout, disant qu'on se fatiguait, qu'on mangeait mal et que tout était laid. Et maintenant, il était en colère parce qu'il ne voyait pas ce qu'on lui avait promis de voir. Oh oh oh, se dit un gros renne qui arrivait juste sur une crête au-dessus du groupe des voyageurs. Tu fais trop de gestes, mon bonhomme. Et par prudence, le gros renne s'arrêta. Attendons un moment, mesdames et messieurs, cria le guide dans son porte-voix. Nous ne tarderons pas à voir des caribous. Regardez ces traces, il en est déjà passé beaucoup. Entendant cette grande voix dans cet entonnoir, le gros renne secoua sa tête aux grandes cornes qui ressemblent tellement à des branches qu'on les appelle des bois. Et il revint en arrière pour se cacher derrière la crête d'où ces bois paraissaient, seuls à travers des arbres dont ils semblaient des branches. En bas, une vieille dame qui, tout le long du voyage, avait porté un pliant afin de mieux pouvoir admirer le passage des rennes, la vieille dame ouvrit enfin son pliant. Drôle d'outil, pensa le gros renne. Drôle d'outil, ça doit être un nouveau piège inventé par les hommes. Et le gros renne fit signe au troupeau, dont il était le chef, de ne pas avancer davantage. En bas, un jeune homme avait préparé sur un trépied un petit appareil de cinéma tout neuf. Au long du voyage, ravi d'utiliser son bel appareil, ravi surtout à la pensée qu'il étonnerait ses amis en leur montrant des films sensationnels rapportés de là-bas, il avait cinématographié n'importe quoi. Un chien, une flaque de neige, une maison, tous les chiens, toutes les flaques de neige, toutes les maisons. Et maintenant, il allait filmer les rennes en pleine vitesse. Ah, ce serait là de quoi faire pousser des cris d'admiration à tous ses amis dans sa petite ville de Virginie. Drôle d'outil encore, pensa le gros renne. Drôle d'outil, décidément. Probablement un nouveau genre de fusil. Cet animal était un rude gaillard parmi les rennes. Il avait passé un an chez les hommes, puis il avait pu leur échapper. Mais il en avait rapporté pas mal de malices, dont la première était de savoir que les hommes ont beaucoup de malices. Il s'appelait Oreille Fendue, ce rude gaillard. En effet, les hommes lui avaient fendu le bout d'une oreille pour marquer qu'il l'avait dressé à tirer un traîneau. Ce signe était pour le gros renne la preuve de sa royauté, la preuve qu'il connaissait ces dangereux animaux à deux pattes auxquels il avait fini par échapper. Un vieux monsieur avait sorti des jumelles de leur étui. Il voulait tout voir avec ses jumelles. Tout au long du voyage, il avait toujours voulu tout voir. J'ai payé pour ça, disait-il, et je veux voir les caribous. Oreille Fendue n'était pas de cet avis que les hommes devaient voir les caribous, car les jumelles du monsieur lui semblaient encore plus dangereuses que le porte-voix, le pliant et l'appareil de cinéma. Un journaliste écrivait sur un carnet. Tout le temps du voyage, il n'avait fait que ça, prendre des notes sur son carnet. Maintenant, il voulait photographier les rennes.
3: Je suis payé pour ça, disait-il, et je veux voir les caribous. Mais Oreille Fendue se moquait bien des nécessités du journalisme. Il gronda plusieurs jeunes reines qui, en folâtrant, avaient failli se montrer au-dessus de la crête. En bas, comme la tente se prolongeait, tout le monde protestait. Le monsieur grincheux qui se plaignait de tout, le jeune homme qui voulait tout filmer parce qu'il avait un appareil de cinéma tout neuf, le vieux monsieur entêté qui voulait tout voir parce qu'il avait payé pour ça, le journaliste qui voulait tout voir parce qu'il était payé pour ça. Tout le monde se plaignait auprès du pauvre guide qui ne pouvait pas faire que les caribous daignent se laisser voir. Il n'y avait qu'une personne qui ne disait rien. C'était la dame qui avait porté un pliant exprès pour voir les reines et qui, tranquillement assise, s'était mise à tricoter. Il n'y avait que deux personnes qui étaient contentes. C'était deux vieilles demoiselles à ombrelles qui, n'étant jamais sorties de leur petite province, avaient, au long du voyage, poussé tout le temps des cris d'admiration. Levant leurs bras et leurs inséparables ombrelles, elles avaient ainsi crié le jour où elles avaient vu le premier homme vêtu de fourrure en disant que c'était un Esquimau. Et elles avaient de même crié qu'elles voyaient la banquise quand elles avaient découvert le premier champ de neige. Or, voici que les deux demoiselles à ombrelles se mirent à crier « Les caribous ! Les caribous ! Les voilà !» Tout le monde crut d'abord qu'elles avaient vu un lièvre, peut-être même un rat. Mais c'était vrai, on voyait des reines. C'étaient les enfants des reines qui, en jouant, venaient de se montrer sur la crête, désobéissant à Oreille Fendue. Alors tout le monde courut vers la crête avec les appareils de photos et les appareils de cinéma, avec les jumelles et avec les ombrelles, avec le porte-voix et avec le pliant. « Ah, mes bonhommes !» pensait Oreille Fendue. « Voulez-vous vous approcher de moi ? Eh bien, je vais vous faire courir. » Ils m'ont bien assez fait courir, les hommes, quand ils m'attelaient à leur traîneau. Je m'étais promis de leur rendre l'appareil. C'est la bonne occasion. Et voilà qu'Oreille Fendue s'enfuit, fit fuir tout le troupeau et envoya dire à toutes les autres bandes qu'elles devaient changer de direction. Aussi, quand les hommes arrivèrent sur la crête, ils ne virent pas l'ombre de la moindre queue du plus petit renne. Le soir, ils furent obligés de rentrer bredouille à leur hôtel. Mais le lendemain, les voyageurs les plus enragés revinrent. Et le soir, encore, s'en retournèrent bredouille. Ainsi, pendant 4 jours, au bout desquels il ne resta que les plus enragés, des plus enragés, des plus enragés. Les autres étaient déjà en train de retourner vers les pays civilisés. Enfin, le 5e jour, ils rencontrèrent un chasseur. « Les caribous ?» dit le chasseur. « Pas la peine de les attendre, ils passent le fleuve à 20 kilomètres d'ici. » Alors les enragés, des enragés, des enragés, voulurent que le guide les conduise là où passaient les reines. « Si vous ne nous les montrez pas, c'est un vol, » disait le vieux monsieur entêté qui voulait tout voir parce qu'il avait payé pour ça. Et le guide fut obligé de s'entendre avec un batelier pour conduire tout le monde là-bas. Hélas, le temps du passage était fini, plus de caribous. Les voyageurs durent se contenter de regarder leurs traces et de renifler leurs crottins. Alors les plus enragés parmi les enragés des enragés voulurent partir à la poursuite des caribous. « J'ai payé pour les voir, » disait l'un. « Je suis payé pour les voir, » disait l'autre. « Je vous ferai un procès, » disait au guide le vieux monsieur grincheux. « Vous êtes obligé de me montrer ce que vos affiches promettaient. »« Mais il n'y a plus de route pour les cars, » répondait le guide. « Ça ne fait rien, » répliquait le journaliste. « Nous irons en voiture. Il faut absolument que je rapporte à mon journal une photo des caribous. » Et c'est ainsi que sur voiture, charrette et carriole, Caïn car, par de mauvais chemins et par des prairies qui n'avaient même pas de mauvais chemins, le monsieur grincheux qui se plaignait de tout, la dame qui avait porté un pliant et qui tricotait tout le temps, le jeune homme qui voulait tout filmer parce qu'il avait un appareil de cinéma tout neuf, le vieux monsieur entêté qui voulait tout voir parce qu'il avait payé pour ça, le journaliste qui voulait tout voir parce qu'il était payé pour ça, les deux vieilles demoiselles de province qui poussaient tout le temps des cris d'admiration parce qu'elles n'avaient jamais rien vu, tout ce monde-là continua vers le nord à la poursuite des reines. Pendant ce temps, Oreille Fendue s'amusait encore à faire marcher des hommes, des Esquimaux cette fois, et armés de vraies armes, pas de pliants et de jumelles. Les Esquimaux sont parmi les plus modestes des peuples. Dans leurs terres glacées, autour du pôle Nord, ils n'ont guère pour vivre que les phoques en hiver et les rennes en été. Durant l'hiver, la terre et la mer, également glacées, sont également couvertes de neige blanche et de nuit noire. Les pauvres humains qui habitent des huttes de neige tuent alors des phoques. Ils en mangent la viande et les intestins. Ils en tirent de l'huile pour leurs lampes, ils en prennent la fourrure pour se vêtir et le cuir pour faire des courroies. Ils en utilisent les dents et les os pour y tailler tous les objets qui leur sont nécessaires. Et avec les nerfs, ils font du fil. Ils n'en laissent rien. L'été venu, les phoques montent vers le nord pour suivre la banquise, c'est-à-dire les glaces de la mer. Mais les rennes, absents l'hiver, arrivent alors du sud. Et les Esquimaux tuent les rennes, leur prenant tout comme aux phoques. Viande, fourrure, cuir, nerfs, os, dents et cornes. On trouve toujours l'hiver quelques phoques à tuer. Mais l'été, si l'on manque l'arrivée des troupeaux de rennes venant du sud, on n'a pas de viande. Et à l'automne, on n'a rien à manger. Aussi, l'arrivée des grands troupeaux de caribous est-elle une affaire d'État pour les Esquimaux, la plus grande affaire de l'année. Plusieurs tribus d'Esquimaux se réunissent alors. Ils envoient des chasseurs au-devant des troupeaux de rennes. Quand ces chasseurs ont annoncé que le gibier arrive, tout le monde accourt. Hommes, femmes, enfants, tout le monde s'arrange pour faire peur aux rennes et pour les faire aller là où l'on veut qu'ils aillent, c'est-à-dire vers un petit lac. Alors, affolés par deux files de gens qui leur font peur, les rennes sont obligées de se jeter à l'eau. Et là, dans l'eau, ils sont presque sans défense. S'ils nagent, on les attrape facilement avec des barques. S'ils veulent sortir de l'eau, des chasseurs qui entourent le lac les tuent au fur et à mesure. Pauvres rennes. Mais cette année, pauvres Esquimaux qui n'auront rien à manger. Car cette année, il y a Oreille Fendue qui, dans ce petit coin des grandes terres glacées de l'Amérique, s'est juré de faire courir les hommes. Malin comme un homme, le gros renne fait semblant de conduire son troupeau d'un côté. Tous les Esquimaux, toutes les Esquimaudes, tous les Esquimaudins et toutes les Esquimaudines se précipitent de ce côté-là pour former un immense entonnoir vivant qui s'ouvre sur la prairie et qui conduit vers un lac. Alors, Oreille Fendue revient en arrière et fait faire un grand détour au troupeau. Adieu les Esquimaux, ils attendront longtemps pour manger du renne. Les troupeaux n'ont plus qu'à marcher tranquillement vers la mer, vers le nord, d'autant plus tranquillement qu'ils traversent des terres dont les Esquimaux sont partis pour les chercher ailleurs. Quand les Esquimaux s'aperçoivent qu'ils ont laissé filer leurs réserves de viande, leurs fabriques de fourrure, leurs usines de cuir et leurs mines d'os, ils se dépêchent de courir, eux aussi, vers le nord. C'est alors que sur leurs voitures, charrettes et carrioles, arrivent les plus enragés des enragés des enragés des voyageurs avec les appareils de photo et les appareils de cinéma, avec des jumelles et avec des ombrelles, avec le porte-voix et avec le client. Mais Oreille Fendue est trop malin pour que personne puisse le rattraper. Bravo pour Oreille Fendue. Hélas pour les hommes. Les enragés des enragés des enragés des voyageurs n'ont plus de provisions et sont obligés de manger comme les Esquimaux des poissons crus et des soupes d'estomac de phoque et de la viande séchée à moitié pourrie. Le monsieur grincheux qui se plaint de tout est plus grincheux que jamais. Le monsieur entêté qui veut tout voir parce qu'il a payé pour ça n'a plus envie que de voir un vrai lit. Le jeune homme qui veut tout filmer parce qu'il a un appareil tout neuf a laissé tomber son bel appareil à l'eau. La dame qui a porté un pliant exprès pour voir les rennes n'a plus la force de tricoter. Les deux vieilles demoiselles de province qui n'ont jamais rien vu ne poussent plus des cris d'admiration, mais des cris d'effroi. Seul le journaliste qui veut absolument photographier les caribous a gardé toute sa belle ardeur. Quant aux Esquimaux, qui voient s'échapper leur garde-manger, ils risquent de mourir de faim à l'automne. Pauvres gens, cette histoire finira-t-elle mal pour eux parce qu'elle finit trop bien pour les rennes? Et voilà que les enragés voyageurs sont retournés dans leur monde civilisé où ils mangent à leur faim. Les Esquimaux, eux, sont restés dans leur monde où le gel revient dès le mois d'août, le monde terrible où ils vont peut-être mourir. Mais heureusement, parmi les enragés voyageurs, il y a le journaliste
4: et un journaliste s'est fait pour raconter ses aventures dans un journal. Aussi, des millions de gens apprennent-ils par les articles de ce journaliste qu'une tribu d'Esquimaux va peut-être mourir de faim. Le journal du journaliste décida d'affréter un avion pour apporter des provisions à ces pauvres gens. Ses lecteurs lui envoient beaucoup d'argent pour acheter beaucoup de provisions. Et le journaliste fait le voyage aérien à côté de l'aviateur pour raconter à son retour ce qu'il aura vu. Naturellement, il emporte avec lui son appareil de photo, car il garde l'espoir de rencontrer le troupeau de caribous et de pouvoir enfin le photographier. Oreille fendue et ses rennes, sur le chemin de son domaine hivernal, croisent l'avion. « Les caribous !» hurle le journaliste à l'oreille de l'aviateur. « Descendez tout près du sol, je voudrais les photographier !» L'avion descend, mais Oreille fendue, affolé par le gros oiseau bouillant, fait vite passer son troupeau dans une forêt de bouleaux. L'avion tourne et retourne pour attendre que les rennes daignent sortir du bois. Oreille fendue n'en sort pas. Le journaliste s'entête. Il veut faire enfin sa photo. Oreille fendue reste caché. Il veut faire marcher même un avion. Il le fait tellement marcher, si longtemps, et le journaliste s'entête si longtemps, vouloir faire sa photo, que finalement, l'essence vient à manquer. L'avion doit se poser n'importe où dans la prairie. L'aviateur et le journaliste font 100 km.

l'arrivée des grands troupeaux de caribous est-elle une affaire d'État pour les Esquimaux, la plus grande affaire de l'année. Plusieurs tribus d'Esquimaux se réunissent alors. Ils envoient des chasseurs au-devant des troupeaux de rennes. Quand ces chasseurs ont annoncé que le gibier arrive, tout le monde accourt. Hommes, femmes, enfants, tout le monde s'arrange pour faire peur aux rennes et pour les faire aller là où l'on veut qu'ils aillent, c'est-à-dire vers un petit lac. Alors, affolés par deux files de gens qui leur font peur, les rennes sont obligées de se jeter à l'eau. Et là, dans l'eau, ils sont presque sans défense. S'ils nagent, on les attrape facilement avec des barques. S'ils veulent sortir de l'eau, des chasseurs qui entourent le lac les tuent au fur et à mesure. Pauvres rennes. Mais cette année, pauvres Esquimaux qui n'auront rien à manger. Car cette année, il y a Oreille Fendue qui, dans ce petit coin des grandes terres glacées de l'Amérique, s'est juré de faire courir les hommes. Malin comme un homme, le gros renne fait semblant de conduire son troupeau d'un côté. Tous les Esquimaux, toutes les Esquimaudes, tous les Esquimaudins et toutes les Esquimaudines se précipitent de ce côté-là pour former un immense entonnoir vivant qui s'ouvre sur la prairie et qui conduit vers un lac. Alors, Oreille Fendue revient en arrière et fait faire un grand détour au troupeau. Adieu les Esquimaux, ils attendront longtemps pour manger du renne. Les troupeaux n'ont plus qu'à marcher tranquillement vers la mer, vers le nord, d'autant plus tranquillement qu'ils traversent des terres dont les Esquimaux sont partis pour les chercher ailleurs. Quand les Esquimaux s'aperçoivent qu'ils ont laissé filer leurs réserves de viande, leurs fabriques de fourrure, leurs usines de cuir et leurs mines d'os, ils se dépêchent de courir, eux aussi, vers le nord. C'est alors que sur leurs voitures, charrettes et carrioles, arrivent les plus enragés des enragés des enragés des voyageurs avec les appareils de photo et les appareils de cinéma, avec des jumelles et avec des ombrelles, avec le porte-voix et avec le client. Mais Oreille Fendue est trop malin pour que personne puisse le rattraper. Bravo pour Oreille Fendue. Hélas pour les hommes. Les enragés des enragés des enragés des voyageurs n'ont plus de provisions et sont obligés de manger comme les Esquimaux des poissons crus et des soupes d'estomac de phoque et de la viande séchée à moitié pourrie. Le monsieur grincheux qui se plaint de tout est plus grincheux que jamais. Le monsieur entêté qui veut tout voir parce qu'il a payé pour ça n'a plus envie que de voir un vrai lit. Le jeune homme qui veut tout filmer parce qu'il a un appareil tout neuf a laissé tomber son bel appareil à l'eau. La dame qui a porté un pliant exprès pour voir les rennes n'a plus la force de tricoter. Les deux vieilles demoiselles de province qui n'ont jamais rien vu ne poussent plus des cris d'admiration, mais des cris d'effroi. Seul le journaliste qui veut absolument photographier les caribous a gardé toute sa belle ardeur. Quant aux Esquimaux, qui voient s'échapper leur garde-manger, ils risquent de mourir de faim à l'automne. Pauvres gens, cette histoire finira-t-elle mal pour eux parce qu'elle finit trop bien pour les rennes? Et voilà que les enragés voyageurs sont retournés dans leur monde civilisé où ils mangent à leur faim. Les Esquimaux, eux, sont restés dans leur monde où le gel revient dès le mois d'août, le monde terrible où ils vont peut-être mourir. Mais heureusement, parmi les enragés voyageurs, il y a le journaliste. Et un journaliste s'est fait pour raconter ses aventures dans un journal. Aussi, des millions de gens apprennent-ils par les articles de ce journaliste qu'une tribu d'Esquimaux va peut-être mourir de faim. Le journal du journaliste décida d'affréter un avion pour apporter des provisions à ces pauvres gens. Ses lecteurs lui envoient beaucoup d'argent pour acheter beaucoup de provisions. Et le journaliste fait le voyage aérien à côté de l'aviateur pour raconter à son retour ce qu'il aura vu. Naturellement, il emporte avec lui son appareil de photo, car il garde l'espoir de rencontrer le troupeau de caribous et de pouvoir enfin le photographier. Oreille Fendue et ses rennes, sur le chemin de son domaine hivernal, croisent l'avion. Les caribous, hurle le journaliste à l'oreille de l'aviateur. Descendez tout près du sol, je voudrais les photographier. L'avion descend, mais Oreille Fendue, affolé par le gros oiseau bouillant, fait vite passer son troupeau dans une forêt de bouleaux. L'avion tourne et retourne pour attendre que les rennes daignent sortir du bois. Oreille Fendue n'en sort pas. Le journaliste s'entête. Il veut faire enfin sa photo. Oreille Fendue reste caché. Il veut faire marcher même un avion. Il le fait.

tellement marché, si longtemps, et le journaliste s'entête si longtemps, vouloir faire sa photo, que finalement, l'essence vient à manquer. L'avion doit se poser n'importe où dans la prairie. L'aviateur et le journaliste font 100 km à pied pour trouver du secours. Et les Esquimaux en feront autant pour venir chercher les provisions dans l'avion. Et un autre avion devra s'envoler du monde civilisé au secours des premiers aviateurs. Tout ça parce qu'Auray Fendu est un rude malin de Rennes qui s'est juré de faire marche.

l'arrivée des grands troupeaux de caribous est-elle une affaire d'État pour les Esquimaux, la plus grande affaire de l'année? Plusieurs tribus d'Esquimaux se réunissent alors. Ils envoient des chasseurs au-devant des troupeaux de rennes. Quand ces chasseurs ont annoncé que le gibier arrive, tout le monde accourt. Hommes, femmes, enfants, tout le monde s'arrange pour faire peur aux rennes et pour les faire aller là où l'on veut qu'ils aillent, c'est-à-dire vers un petit lac. Alors, affolés par deux files de gens qui leur font peur, les rennes sont obligées de se jeter à l'eau. Et là, dans l'eau, ils sont presque sans défense. S'ils nagent, on les attrape facilement avec des barques. S'ils veulent sortir de l'eau, des chasseurs qui entourent le lac les tuent au fur et à mesure. Pauvres rennes. Mais cette année, pauvres Esquimaux qui n'auront rien à manger. Car cette année, il y a Oreille Fendue qui, dans ce petit coin des grandes terres glacées de l'Amérique, s'est juré de faire courir les hommes. Malin comme un homme, le gros renne fait semblant de conduire son troupeau d'un côté. Tous les Esquimaux, toutes les Esquimaudes, tous les Esquimaudins et toutes les Esquimaudines se précipitent de ce côté-là pour former un immense entonnoir vivant qui s'ouvre sur la prairie et qui conduit vers un lac. Alors, Oreille Fendue revient en arrière et fait faire un grand détour au troupeau. Adieu les Esquimaux, ils attendront longtemps pour manger du renne. Les troupeaux n'ont plus qu'à marcher tranquillement vers la mer, vers le nord, d'autant plus tranquillement qu'ils traversent des terres dont les Esquimaux sont partis pour les chercher ailleurs. Quand les Esquimaux s'aperçoivent qu'ils ont laissé filer leurs réserves de viande, leurs fabriques de fourrure, leurs usines de cuir et leurs mines d'os, ils se dépêchent de courir, eux aussi, vers le nord. C'est alors que sur leurs voitures, charrettes et carrioles, arrivent les plus enragés des enragés des enragés des voyageurs avec les appareils de photo et les appareils de cinéma, avec des jumelles et avec des ombrelles, avec le porte-voix et avec le client. Mais Oreille Fendue est trop malin pour que personne puisse le rattraper. Bravo pour Oreille Fendue. Hélas pour les hommes. Les enragés des enragés des enragés des voyageurs n'ont plus de provisions et sont obligés de manger comme les Esquimaux des poissons crus et des soupes d'estomac de phoque et de la viande séchée à moitié pourrie. Le monsieur grincheux qui se plaint de tout est plus grincheux que jamais. Le monsieur entêté qui veut tout voir parce qu'il a payé pour ça n'a plus envie que de voir un vrai lit. Le jeune homme qui veut tout filmer parce qu'il a un appareil tout neuf a laissé tomber son bel appareil à l'eau. La dame qui a porté un pliant exprès pour voir les rennes n'a plus la force de tricoter. Les deux vieilles demoiselles de province qui n'ont jamais rien vu ne poussent plus des cris d'admiration, mais des cris d'effroi. Seul le journaliste qui veut absolument photographier les caribous a gardé toute sa belle ardeur. Quant aux Esquimaux, qui voient s'échapper leur garde-manger, ils risquent de mourir de faim à l'automne. Pauvres gens, cette histoire finira-t-elle mal pour eux parce qu'elle finit trop bien pour les rennes? Et voilà que les enragés voyageurs sont retournés dans leur monde civilisé où ils mangent à leur faim. Les Esquimaux, eux, sont restés dans leur monde où le gel revient dès le mois d'août, le monde terrible où ils vont peut-être mourir. Mais heureusement, parmi les enragés voyageurs, il y a le journaliste. Et un journaliste s'est fait pour raconter ses aventures dans un journal. Aussi, des millions de gens apprennent-ils par les articles de ce journaliste qu'une tribu d'Esquimaux va peut-être mourir de faim. Le journal du journaliste décida d'affréter un avion pour apporter des provisions à ces pauvres gens. Ses lecteurs lui envoient beaucoup d'argent pour acheter beaucoup de provisions. Et le journaliste fait le voyage aérien à côté de l'aviateur pour raconter à son retour ce qu'il aura vu. Naturellement, il emporte avec lui son appareil de photo, car il garde l'espoir de rencontrer le troupeau de caribous et de pouvoir enfin le photographier. Oreille Fendue et ses rennes, sur le chemin de son domaine hivernal, croisent l'avion. Les caribous, hurle le journaliste à l'oreille de l'aviateur. Descendez tout près du sol, je voudrais les photographier. L'avion descend, mais Oreille Fendue, affolé par le gros oiseau bouillant, fait vite passer son troupeau dans une forêt de bouleaux. L'avion tourne et retourne pour attendre que les rennes daignent sortir du bois. Oreille Fendue n'en sort pas. Le journaliste s'entête. Il veut faire enfin sa photo. Oreille Fendue reste caché. Il veut faire marcher même un avion. Il le fait.

tellement marché, si longtemps, et le journaliste s'entête si longtemps, vouloir faire sa photo, que finalement, l'essence vient à manquer. L'avion doit se poser n'importe où dans la prairie. L'aviateur et le journaliste font 100 km à pied pour trouver du secours. Et les Esquimaux en feront autant pour venir chercher les provisions dans l'avion. Et un autre avion devra s'envoler du monde civilisé au secours des premiers aviateurs. Tout ça parce qu'Auray Fendu est un rude malin de Rennes qui s'est juré de faire marche.

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4: Supporter. Que supporter? La souffrance, l'injustice, la misère. Vivre dans la souffrance et la supporter est toujours difficile. Vivre avec un conjoint avec lequel on ne s'entend plus, d'un enfant rebelle, d'un patron détestable et incompétent, d'un voisin désagréable, avoir une maladie chronique. Cher auditeur, te reconnais-tu dans cela? Te poses-tu cette question comme moi? Comment vais-je supporter cette souffrance? Me laisser abattre ou tenir debout? Prions notre Seigneur, à celui qui est notre force et notre secours, qui ne manque jamais dans la détresse. Nous te disons, Père Céleste, avec cet auditeur qui partage avec moi cette prière, nous t'appelons au secours, car je sais que tu connais ma situation mieux que quiconque, que tu peux me soutenir et m'aider à obtenir la victoire sur ce sentiment d'impuissance qui m'habite. Ta persévérance, Jésus, tout au long de tes souffrances et lors de ta mort sur le mont Golgotha, me permet, parce que tu m'aimes, de me délivrer de tout sentiment de découragement, car tu nous rappelles dans ta parole que les épreuves de la vie ne font que nous aider à grandir.

tu nous rappelles dans ta parole que les épreuves de la vie ne font que nous aider à grandir. Car même dans ta parole que les épreuves de la vie ne font

tu nous rappelles dans ta parole que les épreuves de la vie ne font que nous aider à grandir. Car même dans ta parole que les épreuves de la vie ne font

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4: Supporter. Que supporter? La souffrance, l'injustice, la misère. Vivre dans la souffrance et la supporter est toujours difficile. Vivre avec un conjoint avec lequel on ne s'entend plus, d'un enfant rebelle, d'un patron détestable et incompétent, d'un voisin désagréable, avoir une maladie chronique. Cher auditeur, te reconnais-tu dans cela? Te poses-tu cette question comme moi? Comment vais-je supporter cette souffrance? Me laisser abattre ou tenir debout? Prions notre Seigneur, à celui qui est notre force et notre secours, qui ne manque jamais dans la détresse. Nous te disons, Père Céleste, avec cet auditeur qui partage avec moi cette prière, nous t'appelons au secours, car je sais que tu connais ma situation mieux que quiconque, que tu peux me soutenir et m'aider à obtenir la victoire sur ce sentiment d'impuissance qui m'habite. Ta persévérance, Jésus, tout au long de tes souffrances et lors de ta mort sur le mont Golgotha, me permet, parce que tu m'aimes, de me délivrer de tout sentiment de découragement, car tu nous rappelles dans ta parole que les épreuves de la vie ne font que nous aider à grandir. Car même dans ta parole que les épreuves de la vie ne font que nous aider à grandir. Car même

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4: Supporter. Que supporter? La souffrance, l'injustice, la misère. Vivre dans la souffrance et la supporter est toujours difficile. Vivre avec un conjoint avec lequel on ne s'entend plus, d'un enfant rebelle, d'un patron détestable et incompétent, d'un voisin désagréable, avoir une maladie chronique. Cher auditeur, te reconnais-tu dans cela? Te poses-tu cette question comme moi? Comment vais-je supporter cette souffrance? Me laisser abattre ou tenir debout? Prions notre Seigneur, à celui qui est notre force et notre secours, qui ne manque jamais dans la détresse. Nous te disons, Père Céleste, avec cet auditeur qui partage avec moi cette prière, nous t'appelons au secours, car je sais que tu connais ma situation mieux que quiconque, que tu peux me soutenir et m'aider à obtenir la victoire sur ce sentiment d'impuissance qui m'habite. Ta persévérance, Jésus, tout au long de tes souffrances et lors de ta mort sur le mont Golgotha, me permet, parce que tu m'aimes, de me délivrer de tout sentiment de découragement, car tu nous rappelles dans ta parole que les épreuves de la vie ne font que nous aider à grandir. Car même dans ta parole, que les épreuves de la vie ne font que nous aider à grandir. Car même

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4: Supporter. Que supporter? La souffrance, l'injustice, la misère. Vivre dans la souffrance et la supporter est toujours difficile. Vivre avec un conjoint avec lequel on ne s'entend plus, d'un enfant rebelle, d'un patron détestable et incompétent, d'un voisin désagréable, avoir une maladie chronique. Chers auditeurs,

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4: Supporter. Que supporter? La souffrance, l'injustice, la misère. Vivre dans la souffrance et la supporter est toujours difficile. Vivre avec un conjoint avec lequel on ne s'entend plus, d'un enfant rebelle, d'un patron détestable et incompétent, d'un voisin désagréable, avoir une maladie chronique. Cher auditeur, te reconnais-tu dans cela? Te poses-tu cette question comme

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4: Supporter. Que supporter? La souffrance, l'injustice, la misère. Vivre dans la souffrance et la supporter est toujours difficile. Vivre avec un conjoint avec lequel on ne s'entend plus, d'un enfant rebelle, d'un patron détestable et incompétent, d'un voisin désagréable, avoir une maladie chronique. Cher auditeur, te reconnais-tu dans cela? Te poses-tu cette question comme moi? Comment vais-je supporter cette souffrance? Me laisser abattre ou tenir debout? Prions notre Seigneur, à celui qui est notre force et notre secours, qui ne manque jamais dans la détresse. Nous te disons, Père Céleste, avec cet auditeur qui partage avec moi cette prière, nous t'appelons au secours, car je sais que tu connais ma situation mieux que quiconque, que tu peux me soutenir et m'aider à obtenir la victoire sur ce sentiment d'impuissance qui m'habite. Ta persévérance, Jésus, tout au long de tes souffrances,

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1: 8h48 sur les ondes d'Espérance FM. C'est le moment de réveiller vos méninges tout en gardant le sourire. Préparez-vous à relever le défi de la grille avec Marie-Rose. 0596 72 82 51. Alors Marie-Rose.
2: Ben écoutez, faites vos choix pour la grille. Une lettre de A à O et un chiffre de 1 à 20.
1: 0596 72 82 51. Allez, des bons joueurs, on vous attend. 05 96 72 82 51. Nous jouons au jeu de la grille. Une lettre de A
2: à O
1: et un chiffre
2: de 1 à 20.
1: À 20. 05 96 72 82 51. À vos téléphones. C'est vrai qu'il vous fait des questions, Marie-Rose. Mais aujourd'hui, nous terminons la semaine avec la grille.
2: C'est grillade et puis c'est grillade.
1: 0596 72 82 51. Peut-être qu'ils sont partis au marché aussi.
2: Oh, mais bien sûr,
1: Lucien. Aujourd'hui, vendredi,
2: jour de faire son marché.
1: Ah ouais, c'est ça. C'est au 596-72-82-51 pour jouer au jeu de la grille.
2: Rose a été faire son marché?
1: Damien, Cory,
2: voilà.
1: Angèle.
2: Oh, tous au marché ce matin.
1: Ils n'aiment pas le jeu de la grille, en fait.
2: Oh, et c'est pourtant facile, hein?
1: En plus, c'est Rose qui a bien aidé Damien hier.
2: Ah oui, Rose a aidé Damien.
1: Ah oui, vraiment. Oui,
2: tout à fait.
1: Elle a dû être déçue que Damien ait appelé avant.
2: Oh, vraiment.
1: Ah, voilà. Un appel.
2: Espérance FM, bonjour.
1: Allô, allô?
2: Allô?
3: Oui, allô? Oui.
2: Bonjour, Rose.
3: Oui, allô? Non, pas Rose.
1: Ah, c'est qui?
3: Angine.
1: Ton prénom, c'est?
3: Angine.
1: Excuse-moi, j'ai pas entendu.
3: Angine.
1: Angine, c'est ça?
3: Alors, comme Olga, mais c'est pas assez in.
2: Angine, c'est ça?
3: Bon,
2: tu nous excuses hein, si on écorche ton nom.
1: On va l'appeler Didine.
2: On se permet de t'appeler Didine. Est-ce qu'on tu nous autorises à t'appeler Didine?
3: Ouais, pas de souci.
2: Alors, Didine, ta proposition, nous t'écoutons.
3: Alors, un mot de
2: alors,
3: à O.
2: Très bien. Et tu as un chiffre de 1 à 20.
1: Non, c'est
2: alors,
1: pas un
2: c'est
1: mot.
2: Alors, c'est des lettres que tu as.
1: Alors,
2: tu as de A à O. Et tu as des chiffres de 1 à 20.
1: Donc,
3: c'est pas O, hein.
1: Non, tu nous donnes, par exemple, A 10, O 20, tu vois. Tu nous donnes une lettre et un chiffre.
3: O 8.
2: Alors, est-ce que tu sais que mon principe de la grille, c'est comme si on va faire une grillade? D'accord. Et je voudrais te dire que tu n'as pas même pris encore le barbecue. Donc, ça ne sera pas possible pour la grillade. Donc, tu nous rappelles rapidement. D'accord.
3: À
1: tout à l'heure.
2: Ok, ça marche.
1: 0596 72 82 51. Une lettre de A.
2: A O.
1: A O.

0: et un chiffre de 1
1: à 20.
0: À 20. Voilà. 05 96 72 82 51 pour jouer avec nous au jeu de la grille. Et bien sûr, derrière la bonne combinaison, qu'est-ce qu'il y a, Marie-Rose?
1: Un petit, un gros, un moyen, un grand, un long.
0: En tout cas,
1: enfin, il y a un cadeau.
0: Un cadeau. 05 96 72 82 51 pour jouer avec nous au jeu de la grille.

0: Ben. Didi n'était pas loin. Il n'était pas loin.
1: Mm-hmm. Mais il n'était pas près non plus.
0: Mmh. Elle n'était pas loin, tout simplement.
1: D'accord. Alors, Didi, tu peux rappeler 05 96 72 82 51 et puis les autres aussi.

0: appelle-nous. Alors, nous avons un appel.
1: Espérance FM, bonjour.
2: Bonjour, c'est Gilberte.
1: Gilberte, bonjour. Alors, nous écoutons ta proposition.
2: J'ai 15.
1: Eh bien, Gilberte, tu n'as pas encore trouvé le barbecue.
2: C'est pas grave.
1: Donc,
2: chacun son tour.
0: Eh ben, nous rappelle,
1: va chercher, rappelle-nous tout de suite.
2: Ok.
0: À tout à l'heure.
1: À tout à l'heure.
0: 05 96 72 82 51. Téléphone, Marie-Rose.
1: Espérance FM, bonjour.
3: Bonjour, vu que j'étais pas loin.
1: Allez, Didine, alors, on y va, je t'écoute.
3: Alors, le pas loin, c'est j'étais trop avant ou trop après? Ou après?
1: Pour t'aider, trop après, on va dire ça.
3: Ok, j'avais pris O, M.
1: Mm-hmm.
3: Et j'avais pris 8, je vais prendre 7.
1: Alors, tu prends M4, c'est ça?
0: Oui.
3: Oui.
1: Alors, écoute-moi, Didine. Tu as le barbecue. tu as le charbon. Mm-hmm. Non, tu as le charbon. Tu as le feu.
3: La
1: mais là, tu n'as pas encore trouvé la viande. Donc, va au chercher la viande et reviens.
0: Donc, ça veut dire qu'elle n'est pas, pas loin, alors.
1: À tout à l'heure, Didine.
3: À tout à l'heure.
0: 05 96 72 82 51. Nous partons au téléphone, Marie-Rose.
1: Espérance FM, bonjour.
2: Bonjour.
1: Bonjour.
2: C'est 7. C'est Gilberte.
1: Gilberte, combien tu m'as dit?
2: C'est comme Céline. C'est
1: Gilberte, tu veux pas trouver le barbecue ou pas?
0: Tu n'as pas écouté, non, tu n'as pas écouté là, Didine.
1: Tu n'as pas écouté, Gilberte.
0: Tu n'as pas écouté, non, Didine.
1: Tu n'as pas écouté. Bon, Gilberte.
2: Non, j'ai pas écouté.
1: Je te fais une autre proposition. Va chercher le barbecue et ouais.
2: Parce que
1: tu sais pas où est-ce que c'est.
2: C'est parce que j'écoute la radio et puis que j'attends pour partir. Et puis, c'est pas un problème, je n'aime pas les grillades. Non, je ne sais pas quoi, je n'aime pas les grillades. Mm-hmm. Mais les grillades, c'est pas trop bon pour la santé.
1: Mais c'est pas pour toi, la grillade. En fait, c'est toi qui vas nous préparer la grillade, Gilbert.
2: Oh non. C'est pas bon pour la santé, les grillades.
1: Ah, ben d'accord, il n'y a pas de souci.
2: Une bonne journée, ma chérie.
1: D'accord, une très belle journée à toi. Au revoir.
2: Oui, à bientôt. Au revoir.
0: 05 96 72 82 51 pour jouer au jeu de la grille pendant encore deux petites minutes. Une lettre de A
1: à O
0: et un chiffre
1: de E à 20.
0: De E à 20. Didine, tu n'étais pas très loin, Didine.
1: Alors,
0: hein?
1: Didine, ne te fais pas coiffer quand même.
0: Alors, j'ai peut-être Didine au téléphone.
1: Espérance FM, bonjour.
3: Bonjour, je veux jouer avec vous aujourd'hui.
0: Ok, ton prénom.
1: Je joue avec nous.
0: Ton prénom.
3: Alors,
1: c'est Didine, non?
0: Non. Ton prénom.
3: Oui.
1: C'est Didine.
3: Alors, je vois toujours la lettre M.
1: Oui.

0: je prends le chiffre 7.
1: Bon, là, tu as déposé la viande. Donc, maintenant, là, on attend la cuisson, Didine.
2: Vraiment.
3: Ça veut dire que tu es tout prêt.
1: Mais attends, tu es tout prêt.
3: Ça veut dire que
1: tu
3: es tout
1: viande,
3: prêt.
1: Tu as déjà ton barbecue, ton feu allumé, ta viande est sur le grill. Eh bien, forcément, on attend la cuisson.
0: Ok, c'est pas
1: elle,
0: c'est... Ok,
1: je
0: rappelle alors.
1: Oui, je me rappelle, il n'y a pas de souci.
3: 0596-72-82-51 pour jouer avec nous au jeu de la grille. Une lettre...
1: De A à O, Lysiane.
3: Et un chiffre...
1: De 1 à 20.
3: De 1 à 20. Nous avons encore une petite minute pour jouer au jeu de la grille. Alors, Didine a pratiquement presque...
1: Ah, voilà, c'est juste une question de cuisson.
3: C'est juste une question de cuisson.
1: Mais c'est bon.
3: C'est pratiquement bon.
1: Mais oui.
3: Ok. Alors, Didine, ou celui qui a écouté ce que Didine disait...
1: Religieusement.
3: Peut trouver...
1: Très facilement.
3: Très facilement. La combinaison. 0596-72-82-51. Alors, Didine était dans les M, c'est ça?
1: C'est ça.
3: Dans les M. Didine était dans les M. Voyons, vous êtes. Didine était dans les M.
1: Comme maman.
3: Alors, dernier appel.
1: Espérance FM, bonjour.
0: Oui, bonjour. Je
1: garde
0: toujours ma lettre
1: au M
0: pour une
1: mise en. Oui, Didine. Alors, allons voir si on va manger ce midi ou pas.
0: Je garde la lettre M, mais pour le chiffre,
3: pour
0: que
3: ça aille
0: de 1 à
3: 0 à 20. Mm-hmm. Je vais
1: prendre 9. 9.
3: Elle avait déjà 19.
1: Non, elle avait
0: 17. Ah, non, j'ai 17.
1: 9. Eh bien, Didine, on attend la cuisson toujours. Hein. Et tu, franchement, c'est prêt. Hein, c'est prêt. Tu peux déjà commencer à chercher les assiettes. Mais il manque quelque chose.
0: Ok. C'est pas en trop, c'est en manque.
1: Oui, il te manque. Voilà, c'est exactement ça.
0: Un peu, je rappelle.
1: Ok. À tout de suite.
3: Eh bien, je pense que soit nous allons continuer un petit peu plus tard, soit on va reprendre le
1: petit. L'heure est arrivée.
3: Privée.
1: Oh, voilà.
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4: 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Il est 9h. 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

0: 9h07 sur les ondes d'Espérance FM. Aujourd'hui, nous avons le plaisir d'accueillir Jacques Césaire et Gracien Calixte, c'est ça? bien connu dans leur émission Anticosé, ainsi que Dominique Vaton, que vous retrouvez dans Sabat Délice sur Espérance TV. À travers leur expérience, ils nous partageront les joies, les défis et les leçons qui ont marqué leur chemin. Comment Dieu les a-t-il conduits? Quelles rencontres ont transformé leur parcours? Quel encouragement souhaitent-ils transmettre à ceux et à celles qui nous écoutent aujourd'hui? Alors, installez-vous confortablement et laissez-vous toucher par ces témoignages authentiques. Bienvenue dans Expérience vécue sur Espérance FM. Bonjour Jacques, comment vas-tu?
1: Bonjour Lysiane, c'est un plaisir pour moi, je vais bien. Et aussi Marie-Rose, hein, que j'ai fait la connaissance ce matin, j'entendais la voix, mais maintenant hein, je peux mettre un visage sur la voix. En tout cas, je profite pour saluer les auditeurs d'Espérance FM, Maman Isadot fait, bel bonjour, et bien nous là pour passer un bon petit moment ensemble.
0: Bonjour, grâce à qu'on appelle Billy.
2: Bonjour à tous les auditeurs d'Espérance FM. Et c'est un plaisir pour moi de revenir pour partager cette tranche de vie avec vous.
0: Alors, Jacques et Gracien font l'émission Anticosé sur Espérance TV. Nous avons aussi Dominique Vaton qui fait Sabat Délice sur Espérance TV. Comment vas-tu, Dominique?
3: Eh bien, ça va, mais il y a un enfin, en tout cas, bonjour à tous les téléspectateurs, enfin, à tous les auditeurs défauts, hein, de
0: c'est ça. L'habitude de la télé.
3: L'habitude de la télé, mais je ne devrais pas. Pourtant, une belle expérience en radio aussi. En tout cas, je vous remercie d'être là aujourd'hui avec vous afin de partager un bon moment, j'espère, au travers de nos parcours, comme on dit, distincts. Mm-hmm. Bonjour à Marie-Rose, que j'entends souvent sur les ondes, mais que je n'avais pas d'image. En tout cas, je suis très contente d'être là avec vous aussi, avec Jaco et avec Billy et avec toi aussi, en tout cas. Vraiment, ça fait chaud au cœur, en tout cas.
0: D'accord. Alors, pour commencer, pouvez-vous chacun vous présenter en quelques mots et nous raconter comment votre aventure avec Espérance TV a commencé? Alors, on commence par toi, Dominique.
3: Eh bien, je m'appelle Dominique Vaton, pour ceux qui me connaissent déjà sur les ondes, mais aussi au niveau de la télé, puisque j'ai eu le privilège de faire les deux expériences, mais plus maintenant en persistance sur Espérance TV avec Sabat Délice. Donc du coup, je suis une femme, évidemment, aussi une maman et aussi une épouse, et puis quelqu'un qui aime aussi, surtout Dieu, qui aime beaucoup. Donc du coup, l'expérience, tu disais en quelques mots, a démarré pour moi en premier lieu en radio, aussi bizarrement que cela puisse paraître. Si mes souvenirs sont exacts, on était dans la période Covid deuxième phase, où il fallait encore, alors Espérance FM n'était même pas encore sur le territoire du Lamantin, c'était encore sur Morija, donc j'ai connu votre ancien studio. Nous avons démarré une belle émission pendant les vacances, ça a été ma toute première expérience radio, mais tirée par les cheveux, parce qu'au début je n'étais pas du tout, je ne me voyais pas du tout en radio et encore moins en télé, je peux l'affirmer aujourd'hui, mais j'avais une comparse avec moi qui est Sylvie, qui a fait un autre parcours. Donc nous avons commencé par la radio, une belle émission qui a duré pendant tout l'été, comme vous le faites là. Mmh. Ensuite j'ai eu le privilège d'entrer dans ce studio avec toujours Espérance FM. On a partagé une nouvelle émission pour les vacances qui était Connecte-toi, et puis ensuite entre ces deux expériences, il y a eu un partage avec La Flo, que j'ai eu l'occasion de rencontrer lors d'une formation qui avait été organisée ici durant les vacances pour mieux asseoir notre expérience radio. Et puis j'y ai pris goût, j'avoue, parce que l'ambiance était bonne, la chaleur et tout ce qui s'ensuit. Donc du coup, après cette expérience, La Flo nous propose un contact avec la responsable directrice communication sur Espérance TV pour un échange avec elle pour un remplacement. Mais en même temps, c'était un projet d'émission qu'elle avait toujours pour les vacances. Et je me rappelle qu'à l'époque, c'était pour les vacances de carnaval. Donc ça se passe en 2023, me semble-t-il, si mes souvenirs sont exacts. Et cette émission, nous avons pu la réaliser, grâce à Dieu, dans la joie, dans la bonne humeur. C'était plaisir bocaille. Donc on a fait des ateliers avec plusieurs corps de métier, des artisans locaux. Nous avions du jardinage, du bricolage.

0: partage de la couture, de la cuisine. Ça a été une merveilleuse expérience. Je crois que les téléspectateurs ont eu plaisir à partager. Nous n'avons pas eu l'opportunité de la refaire parce que c'était quand même assez hard.
1: C'était,
0: c'était du boulot. Et puis, entre-temps, paf, ça tombe, ça va délice. Alors, je dis, dans l'optique de remplacer une collaboratrice qui avait un petit souci de santé, me semble-t-il, hein, si mes souvenirs sont exacts. Donc, on décide de prendre toujours un binôme, Sylvie et moi, la lourde expérience au début de Sabadellis, où on découvre vraiment. Alors, en plus d'écouter, là, maintenant, on me voit. Catastrophe. Donc, patatras, ça tombe. Et puis, voilà, on s'y fait. On a eu un petit démarrage avec un spot non à la violence auprès des femmes. Et c'est là que ça, que Dieu a ouvert la voie pour nous. Et nous avons sauté en plein dedans dans la barque, vraiment, en se disant, bon, pourquoi pas? Et c'est là que l'aventure a démarré, voilà. Donc du coup, pour une toute petite période, me semble-t-il, de 2-3 émissions, de 2023 à 2026 en ce qui me concerne, voilà.
1: D'accord. Alors les garçons, Jacques et Émilie.
0: Allez, ne vous disputez pas quand même.
2: Alors, nous avons eu un parcours, Jacques et moi, assez similaire, puisque nous sommes venus à la radio... pour l'émission Opédissa à la radio, mais nous avions déjà commencé bien longtemps avec Anticosé sur la télé. Ouais. Enfin, disons que septembre de cette année a donné 11 années hein, quand même. 11 années puisque nous avons démarré en septembre 2015. Mmh. Et donc, parce que le trimestre commençait en octobre et nous avons commencé à préparer les leçons d'octobre en septembre 2015. Et je me rappelle bien, c'était le thème, le livre du prophète Jérémie. Mm-hmm. Jérémie. Et donc, nous avons commencé à la télé. Alors, entre-temps, nous avons aussi une expérience ici avec Opédissa. Et puis, dans la même période, nous avons eu aussi les grandes questions de la Bible le samedi après-midi. Donc, nous animions ces émissions-là avec Laflo et plusieurs autres personnes. Et puis, c'est comme ça que notre expérience a commencé. Nous avons commencé avec la télé d'abord et puis ensuite est venu Opédissa. Alors, nous allons peut-être parler plus sur l'expérience de la télé,
0: oui.
2: Anticosé, parce que, bon, cette émission, nous avons pu découvrir et, dans le langage créole, présenter la leçon de l'école du sabbat pour les adultes. Et je me rappelle qu'à l'époque, je n'avais pas l'habitude de m'exprimer en créole sur la télé, sur les ondes et tout cela. Et lui, Jacques, était plus habitué parce qu'il fréquentait Sainte-Lucie et Sainte-Lucie, on parle le créole et tout ça. Donc, en fait, il a été mon mentor dans, dans cette expérience du créole à la télévision. Et puis au fur et à mesure, nous sommes appuyés sur Dieu et Dieu nous a aidés. Jusqu'à maintenant, nous sommes là afin de préparer la leçon qui a donc un retentissement extraordinaire parce que nous rencontrons beaucoup de personnes à l'étranger et à la Martinique qui nous félicitent, qui nous demandent, qui nous encouragent et qui prient pour nous, qui nous disent que cette émission leur fait du bien et par conséquent, nous sommes encore là jusqu'à maintenant.
3: Merci. Merci bien.
4: Alors oui, je suis Jacques Césaire, marié, deux magnifiques garçons et un petit-fils. Dieu m'a donné une épouse merveilleuse et nous cheminons ensemble par la grâce de Dieu. Alors, on a commencé Anticosé, c'est à Hébron. L'idée vient de deux membres de notre église, Joël Bouville, qui a eu l'idée d'abord de me solliciter pour faire la leçon en créole. J'étais pas tellement motivé parce qu'à l'époque, il y avait déjà l'émission avec Claude Stewart, un nouveau Bible.
2: Ouais.
4: Et je me suis dit, est-ce qu'il faut faire encore une autre émission? Donc, il m'a dit, c'est pas pareil parce que c'est à la télé. Et après, Claude a laissé. Et je me suis dit, ben, heureusement qu'on avait commencé, parce qu'il a laissé à cause de problèmes de santé et tout cela. Et puis, Serge Raphaël, on a commencé à enregistrer des émissions dans un studio à Hébron. Et c'est là qu'on a fait les premières émissions. Mais Serge a dit, parce que Serge travaillait à l'Union, Serge Raphaël, il est pasteur maintenant, je le salue, il est pasteur et sur la métropole. Donc il nous a dit ce serait bien de venir dans un studio à l'Union, et comme ça ils peuvent travailler, faire le montage, tout cela, ça va leur donner moins de travail. Et puis c'est là qu'on a commencé et continué à l'Union. Et c'était pas facile dès le départ. J'ai commencé, j'ai choisi Billy, parce que Billy c'est une bibliothèque et une concordance en matière biblique. Si tu es là et tu dis à Billy, Billy, et est-ce que tu peux me rappeler tel verset, il te dit mais donne-moi un mot. Donc c'est une concordance biblique, tu lui donnes un mot et il te donne le texte, hein, et le texte est formidable. Et lui, et dès le départ, et quand je suis arrivé à l'église, il a été mon mentor en matière d'évangélisation. Il m'a dit, petit frère, c'est comme ça qu'il m'appelait, petit frère, il faut lire un livre par mois. Et ensuite, dès que tu entends quelque chose, arrête ta voiture, note. Il faut avoir un carnet de notes, parce que tu vas perdre l'inspiration. Il m'a dit, tu dois préparer ton message de telle sorte que si, en montant sur la chaire, on te prend le sermon, tu dois être capable de le prêcher sans papier. Mmh. Ça, c'est Billy. Donc, voilà, et puis on a commencé l'émission, et vraiment, ça a été un tremplin, hein, pour moi et tous ceux qui écoutaient l'émission. Ce que j'ai toujours aimé, c'est quand je rencontre des petits-enfants qui disent « Maman, maman, mais t'y causé. » Alors je me suis dit, même les enfants sont intéressés et regardent l'émission. Voilà, en gros, l'histoire. Et puis, alors, l'expérience qui m'a touché beaucoup, c'est des gens qui étaient sur la métropole, ils regardaient l'émission. Ils sont venus en Martinique au François pour me rencontrer. J'étais en évangélisation. Et ils m'ont dit qu'ils sont venus pour être baptisés après avoir entendu les différents messages. Et vraiment, ils se sont mariés et ils ont été baptisés par la grâce de Dieu. La deuxième expérience, Lily, c'est des personnes qui m'appellent pour me dire que des gens qui suivent l'émission étudie le créole, apprend le créole à travers l'émission. Ouais. Alors je me suis dit, waouh, ça c'est quelque chose. Donc nous avons des personnes maintenant qui parlent le créole grâce à cette émission. Anticosé. Voilà.
3: C'est parfait. Alors Jacques et Billy, Anticosé, c'est une émission appréciée pour ses échanges francs et constructifs. Mais comment est née cette idée et surtout, quel est l'objectif?
4: D'accord. Billy, tu veux répondre?
2: Oui. Alors, comment donc est née cette idée? C'est, comme il a dit, c'est Joël Bouville qui a eu cette idée. Il a dit, mais on pourrait faire quelque chose à travers la télé pour permettre à un plus grand nombre de personnes de pouvoir avoir accès à la Bible. Et surtout, c'était pour les personnes d'âge avancé.
4: Oui, qui étaient à la maison.
2: Qui sont à la maison et qui ont la télé, qui sont à la maison, mais qui ne comprennent pas beaucoup le français.
3: D'accord.
2: Alors, nous avons essayé de faire en sorte qu'il n'y ait pas trop de théologie dans la présentation, que ça soit vraiment simple, mais bien fourni pour aider les gens à comprendre l'amour de Dieu, la volonté de Dieu, qu'est-ce que la volonté de Dieu, ce que Dieu désire, ce qu'il fait pour nous et quel objectif il a pour notre vie. Et c'est dans ce sens que nous avons abondé, mais je dois dire que nous avons surtout prié, parce que être à la télé, s'être vu de partout, trouver les mots justes, etc. Mais nous avons compté sur Dieu et à tout moment, et il faut savoir que lorsque nous préparons l'émission, je prépare de mon côté et lui prépare de son côté. Il n'y a pas un questionnaire qui pour pouvoir nous accorder et savoir. Voilà. Donc il prépare, moi je prépare. Et quand on arrive, c'est la fusion.
3: C'est parfait.
4: Oui, ce qu'il faut savoir, c'est que les gens pensent qu'avant de venir là, je fais le point avec Billy. Mais c'est jamais ça, on ne fait jamais le point. Et c'est sur place qu'ils découvrent les questions. Mmh. Et c'est pourquoi, des fois, les jamais disent, ouais. Pas comme Oli Babili, hein. Mais non, mais il est bon. Donc, c'est vraiment et là qu'ils découvrent les questions en direct, hein. Et je peux vous dire que le Saint-Esprit travaille et il lui donne les mots qu'il faut, les textes, l'explication. Et les personnes qui sont au foyer mmh. sont vraiment contentes, hein, de pouvoir vivre une telle présentation parce que et les gens trouvent que c'est authentique, c'est à leur portée. Et puis, tu dis qu'il y a la bien, ça a fait du bien. Ça, c'est langue maman, nous, hein, qu'on grâce à Kali.
3: Alors, on peut constater que c'est une très belle unité d'esprit.
4: Eh bien, oui. Nous nous aimons vraiment, hein. Vraiment, et c'est ça toute la complicité.

0: et ses développements en matière de leçons de l'école du sabbat, et ça m'a travaillé. Puis après, il y a eu deux personnes qui me sont très chères, Eddie Michel Carpin et Lizia, et Lizzie, Zilia, oui. Et puis, alors ces gens-là avaient une voix magnifique, et vraiment, et c'était, je crois, et 5 questions, 5 réponses, un truc comme ça. Mm-hmm. Mais merci beaucoup, vraiment.
1: Alors, Dominique, une question pour toi. Mm-hmm. Sabbadilis. Oui. Alors, c'est une émission qui accompagne de nombreuses familles mm-hmm. chaque semaine. Mm-hmm. Et comment préparer une telle émission et quel message souhaites-tu transmettre à travers cela?
2: Bien, je dirais que la préparation, elle ne se fait autrement qu'avec les genoux. Mm-hmm. Sur les genoux, on prie. Enfin, en tout cas, moi, c'est ma méthode. J'ai toujours voulu être au service de Dieu dans ce domaine pour pouvoir partager auprès des autres ce par quoi j'étais remplie. Mm-hmm. Et pour être remplie, ma méthode est la suivante. C'est rester en communion avec mon Seigneur et lui demander l'inspiration. Et je pourrais éventuellement appuyer ce que Billy et Jaco ont partagé. Au début de cette émission, nous étions deux. Nous faisions un binôme, comme on dit, de feu et d'enfer dans les studios. Mais en fait, c'était exactement la même méthode. Sylvie préparait ses textes. Je préparais les miens de mon côté. À aucun moment, nous n'avions de concertation. À aucun moment. Si ce n'est qu'alors, c'est vrai que l'enregistrement se faisait sur plusieurs émissions à la fois, le même jour, avec des expériences belles de nuit, hein, parce qu'en fait, la journée, chacun est dans ses activités. Donc, nous commencions nos enregistrements à 18-19 heures, c'était notre choix. Et nous quittions des fois le studio à 22-23 heures, avec la joie, le sourire, le peps, malgré la circulation, la route, hein, parce qu'on est sur Sainte-Marie et le studio, c'est Fort-de-France. Donc, du coup, nous partagions en covoiturage jusqu'au Verpré. Après, je prenais la route avec mes anges, le Seigneur. Marie, et des heures très tardives, mais jamais de regrets, jamais de sentiments de culpabilité ou de me dire, mais qu'est-ce que tu fais là à cette heure? Jamais, ça a toujours été un engouement. Et du coup, donc, pour revenir à ce que je disais, préparer ces textes, donc nous enregistrions peut-être jusqu'à 8 émissions dans une soirée, ça nous est arrivé, on arrivait avec nos valises, changées, rabagées, rhabillées, coiffées et tout ça, comme si c'était une émission à la fois. Nous n'avons jamais connu enregistrer une émission, ça ne s'est jamais fait pendant toutes ces années. Et d'ailleurs, bon voilà, elle préparait ses textes et arrivait sur le plateau comme on les faisait en binôme. Donc elle avait sa partie avec le prompteur, hein, parce qu'il fallait s'inspirer. Et on se disait, mais comment nous faisions pour pouvoir avoir des thèmes similaires et les concordances, comme on dit, des sujets? On n'a jamais eu de concertation. Et du coup, c'est pareil, même de nos tenues vestimentaires, les couleurs, le choix des couleurs harmonieux, nous ne nous sommes jamais concertés. Ça m'a toujours, je le dis, je suis en chair de poule, ça m'a toujours impressionnée. Mm-hmm. Et nous étions là avec cette équipe, d'ailleurs que je remercie beaucoup, et nous avons toujours été assistés du technicien, de la directrice, même sur les heures tardives. Et c'était cet engouement que nous avions, cette joie de partager, voilà, cette émission. Pas seulement cette émission, mais il y a un message qui passe dans tout cela. Et l'objectif de ces messages, c'est de faire comprendre à l'humanité tout entière, mm-hmm. pas une confession, pas une catégorie de personnes, tout. Enfin, nous avons essayé jusqu'à aujourd'hui de toucher tout public, parce que même un enfant, si petit soit-il, a toujours un petit chagrin du cœur, une petite préoccupation de l'aîné, de l'adulte, du couple, du célibataire. Tous les secteurs, toutes les catégories sociales sont concernées. En fait, l'objectif, c'est que Dieu passe un message au travers des ondes pour leur dire, voilà, quel que soit l'endroit où tu te trouves, quelle que soit la situation que tu traverses, sache que tu n'es pas seul et que je t'aime par-dessus tout, toi, cette merveilleuse créature façonnée de ma propre main. C'est ça. C'est de vivre dans une société où les gens sont mis à mal. Beaucoup de pression, beaucoup de souffrance. Et l'objectif pour moi, au travers, en tout cas maintenant je vogue seul parce que Sylvie a fait une autre orientation, obligée, mais c'est de passer ce message d'un amour profond qu'aucun être humain ne pourra donner à un autre. Et c'est se rendre compte que, quelle que soit la position, aussi, je m'adresse aussi à surtout ceux qui sont très défavorisés, alors sur le lit, la solitude, tous les secteurs, je touche à tout. Enfin, le Seigneur me permet, parce que l'inspiration, ça, c'est vrai. On me dit, tiens, il y a ChatGPT, il y a tout ça. Non, non, mon ChatGPT.

0: ma boussole, c'est lui qui me dit, tiens, celui-là, c'est là, c'est pour le couple, là, c'est pour la personne âgée, là, c'est pour le célibataire, là, c'est pour l'enfant, là, c'est pour la famille. Et là, je crois que les mots viennent. Alors, ça peut prendre du temps, hein, comme disait Billy. Ça m'arrive d'adopter aussi ce petit système du carnet où je m'arrête, ou même je prends mon dictaphone et j'enregistre au moins l'idée centrale. Et l'Esprit de Dieu me dirige vers le développement. Une dernière expérience que j'ai eue il n'y a pas si longtemps, hein, j'étais déjà dans le studio d'enregistrement. Et là, pendant que je suis sur la route, je m'écoute à nouveau parce que je les enregistre et sur la route pour m'inspirer, pour ne pas avoir à trop chercher l'idée. Et je vous dis une belle expérience. Pendant que j'étais au volant, j'arrive à l'Union et l'Esprit de Dieu me dit, c'est pas ça. Je veux pas ça. Je me dis, Seigneur, tu me fais quoi là? Il me dit, non, je veux pas ça. Donc je me rassois et je me remets devant l'ordinateur. Alors Daniel, qui la première fois me trouve dans cette situation, me dit, mais qu'est-ce qui se passe? Ça ne te ressemble pas. J'ai dit, non, c'est pas ça là. Ces deux paragraphes, il faut que je change. Parce que, bon, le Seigneur me dit que le message n'est pas pour cela. Et voilà, je tombe dans une réflexion, un témoignage, une histoire. Et le résultat a été vraiment touchant. Parce qu'après, j'ai un retour. Au moment où je me dis, tiens, le moment est venu pour moi de m'arrêter. Il y a d'autres visages. Il y a aussi d'autres personnes qui sont sollicitées. Dieu appelle à être à son service. Et je pense que le moment pour moi est venu de tirer la révérence de ce côté. Et dans le moment où j'écris, je me rappelle une histoire et que j'avais lue, qui m'avait profondément touchée. Et c'est, il me dit, c'est là que tu places l'histoire, parce que je ne l'avais jamais utilisée, jamais racontée. Et puis je la donne dans le message que je passe. Et là, j'ai un retour des techniciens qui me disent, voilà, on a eu beaucoup de retours et j'ai des messages qui arrivent me disant qu'ils ont été, que les gens étaient très touchés par cette histoire et qu'ils veulent vraiment s'approprier, qu'ils aiment beaucoup. Et au moment où je dis, je vais annoncer la fermeture de la porte. Et je me dis, Seigneur, qu'est-ce que je fais? Je continue, j'arrête. J'entends, arrête, tu n'arrêtes pas. Donc du coup, voilà, je continue. Et c'était ça ma belle expérience. Comme je dis, c'est toujours la préparation, elle se fait dans cette communion. Rien n'est inventé, rien n'est à ajouter, peut-être à retrancher ou à changer, mais selon l'ordre que l'on reçoit. C'est cette communion, en fait.
1: Alors, une question pour vous, pour vous trois. Travailler dans les médias chrétiens est une mission à part entière. Alors, quels sont pour vous les plus grands défis, mais aussi les plus belles joies de cet engagement?
2: Pour moi, le plus grand défi, c'est d'être consacré et de respecter le texte sacré. Et je viens pas pour faire passer une idée venant de moi, mais sous l'inspiration du Saint-Esprit et pour permettre aux gens de comprendre la valeur du sacrifice que Jésus a consenti pour sauver l'humanité et surtout de ne pas faire distinction de personnes. Il faut pas mettre les gens par catégorie, etc. Non. Et le salut est universel et il faut présenter un message pour chacun sans faire de discrimination et de respecter les auditeurs comme les téléspectateurs et de leur montrer si je suis là, c'est par amour car j'ai bénéficié de cet amour qu'est la grâce de Jésus. Voilà.
3: Alors pour moi, je me suis toujours fixé l'objectif de servir Dieu. Pourquoi? Pourquoi? Parce que j'ai laissé l'école. J'ai laissé l'école très tôt. À 14 ans, j'avais fini déjà avec l'école. J'ai dû laisser l'école pour aider mes parents, pour subvenir à leurs besoins. Ce qui fait que je n'ai pas eu cette opportunité de connaître, de prendre la grammaire, le français, écrire les mots. Et à l'âge de 22 ans, j'ai fait une expérience extraordinaire. À 21 ans, je me suis mis à étudier la Bible. Je me suis mis à étudier la Bible et je le faisais systématiquement sous un manguier, tous les jours. Après que je sois sorti du travail, le soir même avec un flambeau, j'ai étudié la Bible. Et lorsque j'ai étudié la Bible, parce que j'étais catholique rouge, j'étais élevé catholique rouge, et je voulais être prêtre. Je me suis dit, la meilleure des choses que je pourrais faire, pour aider les autres, c'est être prêtre. Je me voyais prêtre. Et quand j'ai fait ma communion solennelle avec la robe blanche, j'ai dit ça y est, c'était juste une étape à franchir. Et bien vite, l'illusion est tombée puisque j'ai compris que vu ce que mes parents avaient, il faut de l'argent. Et je ne pourrais jamais être prêtre. Et puis bon, je me suis laissé aller comme ça dans la vie. Et puis quand j'ai commencé à étudier la Bible, j'ai commencé à déceler les erreurs que l'Église populaire faisait. Et alors, je me suis dit, waouh, oh là là là là. Et des fois, j'avais des larmes aux yeux parce que j'aimais l'Église catholique, j'aimais les cérémonies, et les pompes, les couleurs, le latin et tout ça. Et puis bon, à l'âge de 22 ans, maintenant, j'ai entendu, on m'a donné un samedi après-midi une feuille d'imprimé qui invitait des personnes à des conférences tout naturellement. J'ai dit bon, puisque j'ai étudié la Bible, j'ai essayé de faire la part des choses, comprendre ce que Dieu veut, l'amour de Dieu, tout ça, etc. Alors donc, j'y vais maintenant pour confondre celui qui fait les conférences, pensant qu'il... Et puis à ma grande surprise, tout ce qu'il disait était seulement ce que j'avais étudié, ce qui était conforme. Alors j'étais baptisé à cette même année, en juillet, le mois de juillet qui passe là, c'est le mois de mes affaires. Le 9 juillet, j'ai été baptisé, le 9 juillet 1973. J'étais baptisé, ça fait un moment. Et puis, quand je suis rentré à l'église, j'ai dit, bon, mon objectif, c'est d'étudier la Bible pour prêcher l'évangile, pour aider les gens. Et je me suis mis à étudier la Bible chaque soir de 7h à 2h du matin. Tous les jours. Tous les soirs. Tous les soirs. Et ce qui fait que lorsque je prêchais, je n'avais ni feuille, ni rien du tout. Et je disais aux gens, je citais le texte, je disais vérifier, et je citais le texte comme ça. Dieu m'a aidé fortement. Et avec la Bible, j'ai appris à servir la Bible comme un dictionnaire. Quand j'avais besoin d'écrire un mot, j'avais un verset dans la Bible qui disait la même chose, je cherchais la référence et puis j'avais l'orthographe du mot parce que je ne savais pas me servir d'un dictionnaire et tout ça. Dieu m'a aidé fortement. Et la première campagne d'évangélisation que j'ai prêchée, je l'ai prêchée en 1974. Sans Bible, sans feuille, sans rien. Et Dieu a donné 9 personnes qui sont venues, qui ont été baptisées. J'ai continué comme cela à servir Dieu. Et cela fait maintenant plus de 50 et quelques années que je suis à l'église adventiste du 7e jour. Je remercie Dieu. Et alors mon objectif, c'est de servir Dieu. Le Seigneur m'a donné une belle femme. J'ai eu 3 enfants et 6 petits-enfants.
1: Oh là là.
3: Et mon anniversaire de mariage, c'était le 27 juillet, 48 années de mariage.
2: Joyeux anniversaire.
3: Et mon anniversaire de naissance, c'était le 29 juillet.
1: Oh là là.
3: Le Seigneur est bon.
4: Magnifique.
1: Alors, en ce qui me concerne, c'est vrai que c'est un gros défi parce que les ondes sont ouvertes à tous. Nous n'avons pas, en tout cas moi, je ne fais pas de distinction. Je vois avant tout un être humain, une personne qui a besoin d'être soutenue, qui a besoin d'être entendue, qui a besoin de ce partage d'amour dans lequel nous sommes nous-mêmes constamment remplis. Donc du coup, lorsque le Seigneur me permet de le servir et de m'exprimer au travers, quel que soit le média, le message est toujours un message d'espérance, un message de foi, ce à quoi souvent nous sommes mis à rude épreuve, parce que nous-mêmes qui sommes là, qui partageons, avons aussi des expériences douloureuses de la vie. Et ces expériences de la vie, aussi douloureuses soient-elles, pour ma part, sont un tremplin pour permettre à ceux qui n'ont pas encore, qui sont découragés ou qui ne voient plus le bout du tunnel, de se dire que tu n'es pas seul, ça n'arrive pas qu'à toi. Et à côté de toi, je me rappelle une expérience d'un ancien employeur à l'époque, j'étais très jeune, il me disait, tu sais, la vie n'est pas toujours facile, mais sache qu'à côté de toi, tu as toujours pire que toi. Alors garde les yeux fixés sur l'objectif. Alors ce n'était pas, je ne sais pas de quelle confession il était, pourtant c'était pas forcément un adventiste, mais il me dit, il faut toujours que tu restes avec cet espoir, cette espérance que les choses peuvent changer et que rien
0: rien n'est fini. Et tant qu'on est sur cette terre, rien n'est fini. Et du coup, j'avais gardé ça, et je l'ai gardé, hein, dont je vous dis, ça fait plus d'une trentaine d'années, hein, j'étais vraiment très jeune, et je me suis appuyée un peu dessus. Et au fil du temps, les expériences que je traverse, alors au travers de ce média, c'est de pouvoir, comme je disais tout à l'heure, pas de distinction de race, de couleur, de tranche d'âge et tout. Il y a un message et un plan pour chacun d'entre nous. Et c'est de pouvoir passer ce message au travers de ces ondes pour qu'on puisse encore leur permettre de tenir bon, mais aussi de découvrir cette joie d'avoir Jésus dans sa vie. Il n'est pas question d'une religion, d'une entité, mais d'avoir ce Christ qui est mort pour l'humanité et qui offre à chacun, qui a offert sans attendre de rien. Quand Jésus est mort pour toi et pour moi, nous n'étions pas sur cette terre. Voilà. Il n'a pas attendu mon avis pour me dire est-ce que tu veux. J'ai saisi cette grâce et Dieu nous permet à tous ici sur ce plateau de permettre aux autres de saisir aussi cette grâce, de se l'approprier comme sienne depuis des années et de vivre dans ce petit couloir, ce petit passage difficile, de laisser cet amour nous transcender au travers de nos souffrances. C'est ça pour moi. Merci. Le gros défi. Voilà.
4: Magnifique. Alors, pour conclure, hein, quel verset biblique ou encore quelle promesse de Dieu qui vous accompagne particulièrement dans votre mission et pourquoi?
2: Et mon verset, c'est Jean 3:16. Et mon livre préféré, c'est Jonas. Et je l'ai lu à cause d'une expérience qui m'a poussé à accepter Jésus. Jonas, bon, je reviendrai un jour pour vous raconter l'expérience. Mais Jean 3:16, quand j'ai lu ce verset, j'ai commencé à comprendre l'amour que Dieu a manifesté envers moi en me donnant Jésus. On ne peut pas quantifier cet amour. C'est pourquoi le texte dit « Dieu a tellement aimé ». Et là, je me suis dit, si Dieu a eu l'occasion de m'aimer autant, comment ne pas lui dédier ma vie? Et c'est par rapport à cela que j'ai accepté Jésus, son baptême et ses commandements, car Jésus a déclaré dans Jean 14:15, « Si vous m'aimez, gardez mes commandements. » Et là, je lui ai dit, mais Seigneur, je suis à toi, conduis-moi. Et je loue Dieu de pouvoir saisir cette promesse, cette déclaration d'amour, car Dieu a tant aimé. C'est une déclaration d'amour. Et par rapport à cela, et ma maman, mon papa ont été touchés par cet évangile. Et un grand nombre de ma famille, parce que toute la famille, je suis issu d'une grande famille, 14 enfants, 7 frères, 7 sœurs. On a perdu un frère à cause du Covid, mais les autres sont là et je dis grâce et gloire à Dieu. Merci, car Dieu a tant aimé qu'il a donné son fils pour Jaco.
0: Pas que pour lui, je suis pas d'accord.
4: Alors, soit.
0: Je laisse Billy s'exprimer puisque j'avais la parole. Donc vas-y, tu peux y aller.
3: Alors, le texte qui m'a beaucoup aidé et fortifié, c'est 1 Timothée 4, au verset 12. Il dit que personne ne méprise ta jeunesse, mais sois un modèle pour les fidèles en parole, en action, en foi et en charité. Et ce texte m'a beaucoup aidé parce que j'avais 22 ans quand j'ai embrassé. Et je me suis dit, Seigneur, avec ce verset, donne-moi la force d'aller jusqu'au bout. Et ça m'a aidé considérablement. J'ai aidé beaucoup, beaucoup de personnes à avoir une orientation dans leur vie et surtout à les soutenir dans leurs épreuves de la vie.
2: Amen.
3: Donc, merci le Seigneur.
2: Amen.
0: Eh bien, moi, c'est toujours dans cette même dynamique. Alors, j'en pourrais en citer beaucoup, énormément, mais celui qui m'aide beaucoup dans mon quotidien, mais aussi dans cette relation avec l'autre, que je le cite souvent, c'est Ésaïe 41, verset 10. Donc, je vais le lire pour les auditeurs, parce qu'en fait, il m'accompagne beaucoup dans l'inspiration que Dieu me permet d'avoir pour la préparation des émissions. Deux mots, paix et espérance, dans ce monde où tout va de travers. Alors, je vais le lire et ça va être vraiment ce verset verset que j'invite beaucoup à garder. Il y en a plein, il y en a beaucoup. Je pourrais citer Jean 3,16, je pourrais citer celui de Billy. Chacun une expérience de vie. Mais je crois que celui-ci se généralise parce qu'il touche chaque secteur et chaque tranche d'âge. Parce qu'il n'y a pas d'âge pour commencer déjà les épreuves de la vie. Même quand un nourrisson est sous appareil respiratoire, il est déjà dans une épreuve de la vie qu'il n'a même pas choisie. D'accord? Donc du coup, voilà, je ne crains rien, car je suis avec toi. Ne promène pas de regard inquiet, car je suis ton Dieu, je te fortifie. Je viens à ton secours, je te soutiens de ma droite triomphante. C'est surtout le dernier mot, triomphante, quelles que soient les épreuves de la vie, quel que soit ce que nous aurions à traverser, même dans une souffrance la plus terrible, je suis dans la victoire, parce que Jésus l'a déjà remporté à la croix.
2: Amen.
1: Merci, merci. Merci à Billy. À Gracien, si on nommait Billy. L'habitude de Billy. Ouais. Merci à Jacques. Merci à toi, Dominique,
0: oui,
1: d'avoir partagé avec nous une partie de votre parcours et de votre engagement et surtout de votre foi. Voilà. Votre témoignage nous rappelle que Dieu agit encore aujourd'hui à travers des femmes et des hommes qui acceptent de mettre leur talent à son service. Chaque expérience de vie, chaque défi surmonté, chaque pas de foi peut devenir une source d'encouragement pour quelqu'un d'autre. Alors, comme le dit si bien l'apôtre Paul dans Romains 8, verset 28, nous savons du reste que toutes choses concourent au bien de ceux qui aiment Dieu.
0: Amen.
1: Que cette parole vous accompagne tout au long de cette journée, chers auditeurs. Et si cette émission vous a touché, gardez en mémoire que Dieu peut écrire une belle histoire avec votre vie, quelle que soit la page où vous vous trouvez aujourd'hui. Alors, merci pour votre fidélité, merci à nos invités. Et tout ce que je peux vous souhaiter, eh bien, c'est de persévérer et de tenir la main de Jésus.
2: Merci beaucoup, Lysiane. Merci à Marie-Rose. Et très belle émission. Je pensais que j'allais voir mon ami Bruno, mais je ne l'ai pas vu. En tout cas, je le salue. Et là, aussi, monsieur le directeur. Et puis, Berthe, Bébé, toute l'équipe, eh ben, je vous envoie un gros beau. Merci beaucoup.
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0: 9h48 sur les ondes d'Espérance FM. Cap maintenant sur l'un des plus grands rendez-vous de l'été en Martinique, le Tour des Yoles. Chaque étape est un véritable spectacle où passion, stratégie, esprit d'équipe et courage se mêlent au rythme des vagues et des alizés. Ensemble, revenons sur les temps forts de la journée d'hier avec, nous nous embarquons avec notre ami Mr. Freddy.
1: Bonjour à tous, bonjour Lisiane, bonjour chers amis auditeurs, bonjour Bruno et bonjour Marie. Comment allez-vous?
2: Bien, on va bien.
1: Vous allez bien?
2: Oui, c'est bien.
1: Ouais, j'ai vu que Marie a le sourire ce matin. Marie a le grand sourire.
2: Bien sûr.
1: Oui, tout à fait. Alors, vous rappelez, je vous avais dit qu'on aurait vécu une très grande course hier, vous souvenez?
2: Mm-hmm.
1: Et ça a été le cas, et je vous avais dit qu'il y aurait eu des halles qui allaient couler ou dessaler. Mm-hmm. Et ça a été le cas pour cette manche qui traversait donc la commune de la baie de Saint-Pierre. Et pour une belle arrivée à Fort-de-France. Nous y allons tout de suite parce qu'il y a beaucoup de choses à dire. Le départ de la sixième étape sera... je suis déjà à l'étape. Voilà, UFR Champlon s'est donc imposé ce jeudi lors de la cinquième étape du Tour des Yoles, ronde de la Martinique disputée entre le Carbet et Fort-de-France. La Yole Robertine a dominé la course du départ à l'arrivée, tandis que Cotrel Lidomat, auteur d'une remarquable remontée après un départ très compliqué, puisqu'à un moment ils ont compté jusqu'à 10 minutes entre la première yole de tête et celle de Joseph Cotrel. Et donc, ils sont bien revenus sous la feuille, à décrocher la deuxième place et conserver son maillot rouge de leader pour seulement quelques secondes. La cinquième étape donc a offert un nouveau scénario, riche en rebondissements et entre le Carbet et Fort-de-France. Après un départ exceptionnel donné depuis le Carbet, en raison de la modification du parcours décidé après les mauvaises conditions météorologiques de la veille, UFR Champlon a rapidement pris les commandes de la flotte solide et régulière. La Yole Robertine a pratiquement mené la course de bout en bout pour décrocher sa deuxième victoire d'étape dans cette 40e édition. Derrière au bureau, Cotrel, le leader Matt a une nouvelle fois démontré toute sa capacité de réaction, victime d'un très mauvais départ. La Yole leader du classement général a progressivement refait son retard pour venir aux avant-postes et finalement s'offrir une précieuse deuxième place. À un moment, on a cru, il y aurait peut-être encore 200, 300 mètres, ça serait joué vraiment bon entre les deux yoles. CFA Humit Formation, McDonald a complété le podium. Là, c'est une très belle surprise du jour. Très en vue durant le parcours, tout au long du parcours. La Yole a réalisé une étape de grande qualité pour décrocher une superbe troisième place à Fort-de-France, confirmant sa montée en puissance sur ce tour des Yoles 2026. Une étape marquée par plusieurs dessalages, comme on l'avait dit hier, vous vous rappelez. Cette cinquième étape a également été particulièrement mouvementée avec plusieurs dessalages qui ont bouleversé la course. Parmi les Yoles victimes de ces incidents figure Rosette. Mmh. Malheureusement. Rosette Lapalooza, Monsieur Bricolage GFA ainsi que Bimini apprennent. Cette dernière semblait pourtant en mesure de jouer les premiers rôles, puisque à un moment de la course, elle était parmi les yoles les mieux classées en tête de parcours. Après une excellente première partie de course, donc avant de voir ses espoirs s'envoler à la suite de son dessalage. Nous allons pour le classement de la cinquième étape, donc UFR Champflore, donc Aragui, les deux communes, dans un temps de 2 heures 25 minutes et 25 secondes. En deuxième position, Cotel Lidomat à 1:47, CFA Humit Formation McDonald à 6:31, Sarah décoche la quatrième place malgré de nombreux problèmes, voie d'eau, etc. sur le parcours, quand même, arrive en quatrième position, mais à 15:44. Mmh. Ensuite viennent Snack Elysée, Madjana Cinema Price, Midea, Smem Solar Inox, Triple 8, Playboy Place, de Cash, GFA Caraïbes, l'Univers du Pneu, Rosette Lapalooza, qui s'est encore une fois mal classée puisqu'elle a coulé comme je vous l'ai dit. Mmh. On va aller du côté du classement, avant de parler de l'étape du jour. Donc, on va retrouver, bien sûr, Cotrel. les Domates. Donc après plus de 13 heures de navigation, eh bien, contente. Mais seulement, il va faire le Suisse-Étiole à 57 secondes. 57 secondes, puisque il va faire la rallier la commune de Fort-de-France en tête. Et Saint-Yolène n'a subi aucune avarie, aucune voie d'eau. À un moment, on a cru qu'elle allait prendre de l'eau, mais avec à la tête de Labour et puis Mérine, en tout cas, cet équipage a bien tenu. Ensuite vient la troisième place, bien sûr, Sarah, Énergie Nouvelle Autodistribution, qui accuse là un retard d'environ 36 minutes et 29 secondes. 36 minutes et 29 secondes pour cette Yola. En cinquième position, eh ben, c'est Rosette La Palouza, hein, qui vous avez compris, hein, qui est quatrième, hein, qui garde sa quatrième place, hein, malgré les déboires, à plus de 1h03 et 44 secondes. Vous vous rendez compte? En sixième position, nous retrouvons CFA Humif Formation, hein, et McDonald qui ont fait une très belle coursière. Donc ils reviennent à environ 1h17 et 50 secondes. Et bien sûr, malheureusement pour la gueule de M. Bricolage, elle est toujours classée en dernière position. Nous allons rapidement parler de l'étape d'aujourd'hui, un départ de la sixième étape. Alors là encore, je vous promets une étape tactique et très difficile. Il va falloir que vraiment, d'autant plus que la météo a annoncé un mauvais temps, je sais pas, à mi-journée. Donc le départ sera donné dans environ 5 minutes normalement, s'il n'y a pas eu de changement au programme. En tout cas, cette étape de ce vendredi 31 juillet, depuis la plage de la Française à Fort-de-France, les équipages mettront le cap sur les Anses d'Anlet, où l'arrivée sera jugée devant la plage du Bourg. Cette étape rend hommage à Romain Lassousse, ancien patron de la Yol Raissa du Vauclin, participant au premier tour en 1985. Dès les premiers bords, les Yol devront contourner et laisser à bâbord, à tribord plutôt, une première bouée située dans l'axe de la piste de l'aéroport. La baie du port Corée, Lamantin. Les équipages franchiront un passage obligatoire entre les marques de la porte d'entrée espace sud. Le parcours se poursuivra avec une deuxième marque située au large du bourg des Anses d'Anlet, à laisser à tribord. Les Yol devront ensuite contourner le rocher du diamant, laisser à bâbord avant de mettre le cap vers la ligne d'arrivée. L'arrivée donc sera jugée entre deux bouées gonflables rouges installées devant la plage du bourg des Anses d'Anlet au terme de cette étape qui, à mon sens, pour les premières, s'il n'y a pas trop de casse en mer, ce sera en 2h30 minutes. On va parler rapidement de l'étape de demain, puisque nous ne serons pas là. La 7e étape du Tour de Martinique des Yolons samedi sera ligale les Anses d'Anlet à Rivière Pilote, avec un départ prévu à 10h le samedi 1er août. Cette grande régate de type match race met les équipages, au défi face au vent dominant de la côte. La 8e étape, ce sera dimanche, et dernière étape du tour, du 40e tour de la Martinique des Yolons, se déroulera donc le dimanche 2 août entre Rivière-Pilote et Sainte-Anne. Et là, on aura droit à une régate technique de clôture pour l'édition anniversaire, puisque c'est le 40e anniversaire de ce tour de Martinique des Yolons. Votre pronostic, vous je dis?
2: Je n'ai pas le pronostic, dans la mesure où je sais que trop diable, c'est un petit peu compliqué.
1: Oui.
2: Donc, on verra bien. Le meilleur gagne.
1: Et Bouido?
3: Ben, je me dis que le vendeur de pièces va finir avant.
1: Rosette?
3: Ouais, le grand spécialiste de.
1: Alors, c'est vrai qu'on aurait bien aimé que Rosette franchisse la ligne d'arrivée. Mais, comme je l'ai dit hier, Rosette a une gueule qui, à mon sens, hein, qui n'est pas vraiment fidée pour gagner cette année. Elle va se classer certainement, hein, elle va peut-être garder sa 4e place.
2: Mm-hmm.
1: Pourquoi pas? Si une gueule a coulé, hein, il y a une gueule devant. GFA ou contre ou en courrier en couleur, peut-être qu'elle pourra se rapprocher un peu plus à la tête si elle garde le cap. Mais ce sera une étape très très difficile. Donc Force de France descend sans lit. En tout cas, ce sera dans une minute le départ à la plage de la Française.
3: Donc je suis légèrement surtout au secteur du
1: Rouge. Il faudra continuer à Babon, là ce sera très très très délicat. Oui.
0: Mais Dé a dit que devenu sa yole, ça passe d'affaire, c'est ça?
1: Ah mais c'est une yole alors.

0: classement, mais si elle veut, je peux lui donner le classement au général. Mais c'est vrai que c'est une Yole qui a, elle a bien navigué, mais elle a connu quelques difficultés hier. Donc ça passe à faire. Le temps pour moi de trouver le classement de cette Yole là. Hein. Bien que c'est pas à faire, mais bon.
1: C'est vrai, c'est ça. Par rapport au nom, plus rien dit au septième.
0: Ouais, je cherche son classement. Oh là là, on est bon, on est où? Ça passe à faire. Mais en tout cas, bon, elle n'est pas classée parmi les premières yoles, ça c'est sûr. Hein. Elle navigue entre la 10e et la 15e place. Mais hier, quand même, ils ont fait un bon parcours parce que elle faisait partie des petites yoles, hein, on va dire ça comme ça, hein, elle faisait partie des petites yoles. Mais depuis le début du tour, elle montre de belles choses et donc ce sont des yoles en tout cas qui sont là. Ce sont pas les gourmes à pipi, mais ce sont des yoles qui tiennent bien la barque.
1: Si ça peut la rassurer, ça yolait avant M. Bricolage.
0: Oui, ça yolait avant M. Bricolage, elle n'est pas la dernière. Voilà, Lisiane.

0: Eh bien, c'est ainsi que s'achève notre rendez-vous quotidien consacré autour des yoles. Nous nous retrouvons lundi, Freddy.
1: Lundi, oui, on fera
0: point sur la fin.
1: Oui, voilà, on va revenir sur la 40e édition de Tour des Yoles. Et puis, voilà, on saura qui aura gagné d'ici là, qui aura gagné ce Tour des Yoles. Mais je vois que dans les studios, ça ne fera aucun doute pour certaines personnes.
2: Non, mais alors, ce qu'il faut savoir, c'est que si UFR gagne, le Roubaix deviendra vraiment la capitale de la Martinique. Donc, c'est pourquoi,
1: ça,
2: justement, ils font tout pour,
1: ça, c'est sûr,
2: pour gagner.
1: Voilà.
0: Bien, merci, Fritz.
1: À bientôt.
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3: Il est exactement 10h03 sur les ondes d'Espérance FM. 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
3: Sur les ondes d'Espérance FM. Il est temps maintenant de faire une petite pause. Une pause pour le cœur, pour l'âme. Une pause qui nous invite à déposer nos fardeaux et à accueillir une parole qui fait du bien. Dans le tumulte de nos journées, nous avons parfois besoin d'un instant de calme, d'un encouragement, d'une pensée qui nous rappelle que nous ne sommes jamais seuls. Le réconfort, et c'est cette petite lumière qui vient éclairer nos moments de doute et renouveler notre espérance. Alors, chers amis auditeurs, installez-vous confortablement. Prenons ensemble ce temps de respiration, ce moment où Dieu vient nous rappeler son amour, sa présence et ses promesses. Bienvenue dans votre moment de réconfort sur Espérance FM avec Mandy.
4: Amis de la Martinique, amis de tout pays, bonjour. Heureuse de vous retrouver en ce vendredi. Que la paix de Dieu soit dans vos cœurs à tous. La prière, une nécessité, pas une option. Il est écrit, faites connaître à Dieu vos besoins par des prières. Ne prions donc pas simplement par habitude. Que la prière ne soit pas une simple routine. Sans prière, nous avons tendance à courir, mais avec la prière, nous nous laissons diriger par le Saint-Esprit. Soyons les imitateurs de Christ qui était sans cesse en prière et qui appelait ses disciples à en faire autant. Lors de son baptême, pendant qu'il priait, le ciel s'ouvrit et le Saint-Esprit descendit sur lui. Dans le livre de Luc, au chapitre 6, nous voyons que Jésus se rendit sur la montagne pour prier et il passa toute la nuit à prier Dieu. Et c'est après cela qu'il appela ses disciples et en choisit 12, auxquels il donna le nom d'apôtres. Nous voyons aussi Jésus prenant avec lui Pierre, Jean et Jacques. Ils montèrent à la montagne pour prier. Pendant qu'il priait, l'aspect de son visage changea et son vêtement devint d'une éclatante blancheur. Mon ami, alors que la renommée de Jésus se répandait de plus en plus et que les gens venaient en foule pour l'entendre et pour être guéris de leur maladie, lui, Jésus, se retirait dans les déserts et priait. Jésus invitait ses disciples à prier afin de ne pas entrer en tentation. Lisons ensemble ceci dans le livre de Luc au chapitre 18. Jésus leur adressa une parabole pour montrer qu'il faut toujours prier et ne point se relâcher. Il dit, il y avait dans une ville un juge qui ne craignait point Dieu et qui n'avait d'égard pour personne. Il y avait aussi dans cette ville une veuve qui venait lui dire, fais-moi justice de ma partie adverse. Pendant longtemps, il refusa. Mais ensuite, il dit en lui-même, quoique je ne craigne point Dieu et que je n'ai d'égard pour personne, néanmoins, parce que cette veuve m'importune, je lui ferai justice, afin qu'elle ne vienne pas sans cesse me rompre la tête. Le Seigneur ajouta, entendez ce que dit le juge unique, et Dieu ne fera-t-il pas justice à ses élus qui crient à lui jour et nuit, et tardera-t-il à leur égard? Je vous le dis, il leur fera promptement justice. Mais quand le Fils de l'homme viendra, trouvera-t-il de la foi sur la terre? Mon ami, Jésus nous encourage à persévérer dans la prière avec la certitude que Dieu répond. Dans le jardin de Gethsémané, Jésus se mit à genoux pour prier. Il était homme vivant dans la chair, ressentant comme nous la douleur, la chaleur, dirais-je, de l'épreuve. Et il dit, Père, si tu voulais éloigner de moi cette coupe, toutefois que ma volonté ne se fasse pas, mais la tienne. Alors, un ange lui apparut du ciel pour le fortifier. C'est face contre terre, genoux pliés devant le Père, que Jésus invoqua son Père, qui est notre Père et notre Dieu. Oui, lorsque malheureux crie, l'Éternel entend. L'apôtre Paul nous exhorte à faire toutes sortes de prières et de supplications, des requêtes, des actions de grâce pour tous les hommes et pour tous ceux qui sont élevés en dignité. Ne nous contentons pas de voir et d'entendre ce qui se passe, mais prions afin que l'Éternel intervienne et limite la casse, si je peux parler ainsi. Ne nous contentons pas de dire « toutes ces choses doivent arriver ». Jésus savait qu'il devait mourir sur la croix, mais cela ne l'a pas empêché de prier dans le jardin des Oliviers. Il a prié pour ses disciples, prié pour Pierre, afin que sa foi ne défaille point, et prié aussi pour tous ceux qui, par la suite, l'accepteraient comme sauveur. C'est grâce à la prière de Jésus que bon nombre tiennent encore debout. Prions donc, ne cessons point de prier.

Nous continuons ce matin à prier pour nos différentes communes. Unissons nos voix. Élevons nos cœurs vers notre Dieu. Dieu d'Abraham, Dieu d'Isaac, Dieu de Jacob, nous élevons devant ta face au nom de Jésus-Christ, ton Fils, qui nous appelle à faire toutes sortes de prières et de supplications, voulant que tous les hommes soient sauvés. Le maire de Rivière-Pilote, M. Jean-François Bonol, M. André Le Sieur, maire de Rivière-Salée, Mme Angèle Serbin, maire du Mont-Nevers, M. Jean-Charles Varaga-Voudin, maire de Macouba, M. Fred Michel Thiroux, maire du Saint-Esprit, M. Yann Monplaisir, maire de Saint-Joseph, Mme Ludmila Larade, Eustache, maire de Saint-Pierre, M. Jean-Michel Gémieux, maire de Sainte-Anne, Mme Nicaise Morose, maire de Sainte-Luce, M. Nestor Azéro, maire de Sainte-Marie, M. Daniel Chaumet, maire de Chelcher. Ô Éternel, toi qui donnes à celui qui demande, ces hommes et ces femmes ont besoin que tu les aides dans leurs missions et projets. Tu es celui qui donne la sagesse et l'intelligence, celui qui pourvoit à tous nos besoins. Par ton esprit, guide-les en toutes choses, aplanis les chemins devant eux, aide-les à résoudre leurs difficultés sans nombre, donne-leur force et courage afin de mener à bien leurs devoirs sans faillir en rien. Fais de des hommes et des femmes d'honneur, par ton esprit, aide-les à entretenir une bonne relation avec leurs adjoints, les conseillers municipaux, ainsi que tout le personnel. Aide-les à prendre les bonnes décisions pour le bon développement de leur commune. Garde-les du stress, de toute maladie neurologique. Touche leur cerveau, garde-les des troubles vasculaires, fortifie-les et donne-leur d'aller jusqu'au bout de leur mission. Bénis l'ouvrage de leurs mains. Et surtout, attire-les à toi, car sans toi, ils ne peuvent rien faire. Prends soin de leur famille et aussi de

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3: N'oublions pas que vous avez cette possibilité d'appeler au 0596 72 82 51. Ce moment vous appartient, amis auditeurs. Partageons ce moment. Cela fait du bien. Vous avez un mot d'encouragement, un verset, un mot venant de votre cœur. Cela fait du bien. Mon ami, ce que je voudrais te dire, mettez Al-Khali à ce côté. Mettez celle à ce côté. Et quand on est difficulté, savent qu'en Dieu, on est en grand secours. Lisons ensemble le psaume 118. Confions-nous en Dieu. Il est celui qui a le pouvoir de nous secourir et de nous délivrer. Louez l'Éternel car il est bon, car sa miséricorde durera toujours. Qu'Israël dise car sa miséricorde durera toujours. Que la maison

Daron disent, car sa miséricorde dure toujours. Que ceux qui craignent l'Éternel disent, car sa miséricorde dure toujours. Du sein de la détresse, j'ai invoqué l'Éternel. L'Éternel m'a exaucé, m'a mise au large. L'Éternel est pour moi, je ne crains rien. Que peuvent me faire des hommes? L'Éternel est mon secours et je me réjouis à la vue de mes ennemis. Mieux vaut chercher un refuge en l'Éternel que de se confier à l'homme. Mieux vaut chercher un refuge en l'Éternel que de se confier au grand. Toutes les nations m'environnaient. Au nom de l'Éternel, je les taille en pièces. Elles m'environnaient, m'enveloppaient. Au nom de l'Éternel, je les taille en pièces. Elles m'environnaient comme des abeilles. Elles s'éteignent comme un feu d'épine. Au nom de l'Éternel, je les taille en pièces. Tu me poussais pour me faire tomber, mais l'Éternel m'a secouru. L'Éternel est ma force et le sujet de mes louanges. C'est lui qui m'a sauvé. Des cris de triomphe et de salut s'élèvent dans les tentes des justes. La droite de l'Éternel manifeste sa puissance. La droite de l'Éternel est élevée. La droite de l'Éternel manifeste sa puissance. Je ne mourrai pas, je vivrai et je raconterai les œuvres de l'Éternel. L'Éternel m'a châtié, mais il ne m'a pas livré à la mort. Ouvrez-moi les portes de la justice. J'entrerai, je louerai l'Éternel. Voici la porte de l'Éternel, c'est par elle qu'entre les justes. Je te loue parce que tu m'as exaucé, parce que tu m'as sauvé. La pierre qu'ont rejetée ceux qui bâtissaient est devenue la principale de l'angle. C'est de l'Éternel que cela est venu. C'est un prodige à nos yeux. C'est ici la journée que l'Éternel a faite. Qu'elle soit pour nous un sujet d'allégresse et de joie. Ô Éternel, accorde le salut. Ô Éternel, donne la prospérité. Béni soit celui qui vient au nom de l'Éternel. Nous vous bénissons de la maison de l'Éternel. L'Éternel est Dieu et nous éclaire. Attachez la victime avec des liens. Amenez-la jusqu'aux cornes de l'autel. Tu es mon Dieu et je te loue. Mon Dieu, je t'exalterai. Louez l'Éternel car il est bon, car sa miséricorde durera toujours. Amen.

Oui, mon ami, ce moment t'appartient. Tu peux encore composer le 0596 72 82 51. Nous n'avons plus beaucoup de temps, mais tu peux dire quelque chose à quelqu'un en ce matin pour fortifier cette personne-là.

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2: Oui, mon ami, Dieu t'appelle par ton nom. Et rien de ce qui se passe dans ta vie n'échappe à son regard. Je me souviens qu'au début, quand j'ai commencé Ebenezer, je travaillais encore et je dormais peu la nuit. Et alors que j'étais au volant, je me suis endormie au feu rouge. Et j'ai entendu quelqu'un m'appeler par mon nom. J'ai ouvert les yeux et le feu allait juste passer au vert. Oui, Dieu connaît mon nom. Il connaît ton nom. Il ne nous oublie en rien. Mon ami, tu n'as rien à dire. Il est bon de recevoir, mais il est aussi bon de donner. Cela fait du bien de réconforter l'autre. Il est beau de louer l'Éternel et de célébrer ton nom au Très-Haut, d'annoncer le matin ta bonté et ta fidélité pendant les nuits, sur l'instrument à 10 cordes et sur le luth au son de la harpe. Tu me réjouis par tes œuvres, ô Éternel, et je chante avec allégresse l'ouvrage de tes mains. Que tes œuvres sont grandes, ô Éternel, que tes pensées sont profondes. L'homme stupide n'y connaît rien. Et l'insensé n'y prend point garde. Si les méchants croissent comme l'herbe, si tous ceux qui font le mal fleurissent, c'est pour être anéantis à jamais. Mais toi, tu es le Très-Haut à perpétuité, ô Éternel. Car voici tes ennemis, ô Éternel, car voici tes ennemis périssent. Tous ceux qui font le mal sont dispersés. Et tu me donnes la force du buffle. Je suis arrosé avec une huile fraîche. Mon œil se plaît à contempler mes ennemis et mon oreille à entendre mes méchants adversaires. Les justes croissent comme le palmier. Ils s'élèvent comme le cèdre du Liban, plantés dans la maison de l'Éternel. Ils prospèrent dans les parvis de notre Dieu. Ils portent encore des fruits dans la vieillesse. Ils sont pleins de sève et verdoyants pour faire connaître que l'Éternel est juste. Il est mon rocher. Il n'y a point en lui d'iniquité. Amen.
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2: Mon ami, de qui as-tu peur et de quoi as-tu peur? Quand on fait tort à autrui dans sa cause, le Seigneur ne le voit-il pas? Qui dira qu'une chose arrive sans que le Seigneur l'ait ordonnée? N'est-ce pas de la volonté du Très-Haut que viennent les maux et les biens? Pourquoi l'homme vivant se plaindra-t-il? Que chacun se plaigne de ses propres péchés. Mon ami, Dieu est Dieu. Si Dieu est avec toi, que peuvent te faire des hommes? Ne promène pas des regards inquiets. Et si tu ne comprends pas, dis tout simplement, Seigneur, fais-moi comprendre les choses clairement. Pour le moment, je ne comprends pas, mais je choisis de te faire totalement confiance. Pose les bonnes questions à Dieu et tu auras les bonnes réponses. Que le Seigneur te fortifie en ce matin.

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3: Eh bien voilà, il est 10h50 hein, sur les ondes d'Espérance FM. Notre belle émission, elle était sur Espérance, arrive à son terme. Merci d'avoir été avec nous tout au long de ce moment de partage, de découverte, de sourire et d'espérance. Ensemble, nous avons pris le temps d'écouter une méditation, découvrir des histoires inspirantes, de profiter de conseils, de voyager à travers des rencontres et de partager des instants qui font du bien au cœur. Merci à tous nos invités, nos chroniqueurs, notre équipe. Et à vous qui nous avez accompagnés, qui nous accompagnez fidèlement derrière vos postes, vos téléphones ou vos ordinateurs. Votre présence donne tout son sens à cette aventure radiophonique. Que ces journées d'été continuent d'être remplies de joie, de belles rencontres et de petits bonheurs à savourer. Et surtout, gardons cette assurance. Tu marches avec nous dans chaque saison de notre vie. N'oublions pas, chers auditeurs, que notre leitmotiv pendant ces vacances est celui-ci. Nous souhaitons faire de cet été un temps où on se challenge tous ensemble pour bénir notre entourage et mettre notre amour en action. Alors, j'espère que vous êtes d'accord avec moi. Alors, Madé, comment ça va? Comment s'est passé ce moment avec nous?
4: Eh ben, un très bon moment. Cela fait du bien. Et je profite pour rectifier que le maire de Sainte-Luce, c'est un homme, monsieur Nicaise Morose. Ah non, ne changeons pas son sexe. Que le Seigneur bénisse ce maire de Sainte-Luce et sa commune. Hein, que le Seigneur bénisse ce maire et tous les maires pour lesquels nous avons prié en ce matin. Que le Seigneur vous bénisse tous.
3: Merci. Marie-Rose.
5: Magnifique matinée, comme d'habitude.
3: Mr. Bruno, qui est arrivé
6: Au bon moment. Au bon moment, Lisanne, au bon moment. Oui, toujours au bon moment. Pour, suffisamment au bon moment pour pouvoir dire la tête remplie de choses que Dieu voulait que je reçoive et puis le cœur rempli aussi. D'accord. Alors, bonne préparation à chacun. Et puis, Isaïe 41, verset 13, que vous pouvez lire à la maison.
3: D'accord. Jérémie 29, verset 11 nous dit je connais les projets que j'ai formés sur vous, dit l'Éternel. Projet de paix et non de malheur, afin de vous donner un avenir et de l'espérance. Merci d'avoir embarqué avec nous sur Espérance FM. Nous vous donnons rendez-vous lundi pour de nouveaux moments de partage, de musique et d'espérance. À 11h, vous retrouvez le message du jour. À 16h, le 4 quarts avec Davis et toutes les émissions préparées pour vous sur votre station préférée. Passez une excellente journée sous le regard bienveillant de Dieu.

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2: Il est 11h.
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4: Bonjour, bonjour à tous. À la une de l'actu, un effondrement et un lourd bilan en Guadeloupe. Terrible drame à Pointe-à-Pitre. Hier en pleine journée, la structure en bois d'un immeuble s'est écroulée rue Lamartine. Le bilan définitif est lourd avec un mort et trois blessés âgés de 17 à 23 ans. Un important dispositif d'urgence a été déployé. Le dispositif a été levé progressivement. Pour l'instant, les causes exactes de l'effondrement ne sont pas encore connues. Le bouclier qualité-prix 2026 entre dans sa phase opérationnelle dans les territoires ultramarins. Signé mardi, ce dispositif vise à lutter contre la vie chère et à garantir un rapport qualité-prix sur une vaste liste de produits de grande consommation. Les prix des produits alimentaires de première nécessité comme la farine, le lait ou les œufs sont donc plafonnés. Les produits d'hygiène pour bébés et d'entretien sont également concernés. En Martinique, suite de l'assemblée plénière, aujourd'hui la collectivité territoriale se penche depuis hier sur une quarantaine de dossiers importants, parmi eux notamment le budget supplémentaire, le logement social ou encore les aides aux familles touchées par les sargasses. Une convention inédite est signée maintenant en Guyane. Devant une trentaine de personnes à Cayenne, la Fédération des chasseurs et l'Office national des forêts viennent de signer un accord commun après des années de tensions. Au cœur de ce texte, un accord sur les pistes forestières. L'ONF s'engage à rouvrir plusieurs accès fermés. Une signature qui ouvre la voie à l'application du permis de chasse dans la forêt guyanaise. Le sport avec d'abord le cyclisme et la 75e édition du Tour cycliste international de Guadeloupe qui s'élance aujourd'hui. La compétition s'annonce à nouveau très disputée cette année. Les coureurs s'élanceront pour un contre-la-montre à Petit Canal cet après-midi. L'arrivée finale à Bemao est prévue le 9 août. Et puis en Martinique, la suite du Tour des Yolerons. La 6e étape se déroule entre Fort-de-France et les Anses d'Arlé aujourd'hui. Hier, UFR Champflore a remporté la 5e étape et Cotterêt leader Matt termine 2e et conserve la tête au général. Voilà pour l'actu, je vous souhaite une excellente journée. À notre écoute.
5: Bonsoir à tous. Des nouvelles évacuations dans le Var après une reprise de feu au Gros Bessillon. Plusieurs quartiers de la commune de Montfort-sur-Argence sont appelés à évacuer. 500 sapeurs-pompiers sont mobilisés, appuyés par 6 hélicoptères bombardiers d'eau, 6 canadaires, 2 Dash et 40 gendarmes. En Gironde, la situation sur le front de l'incendie est stable, mais les pompiers sont toujours sur place. Les habitants des communes de Biganos et d'Audange, à l'exception de 2 quartiers, sont autorisés à réintégrer leur logement. Le trafic ferroviaire au sud de Bordeaux, interrompu depuis dimanche dernier en raison des feux, pourra reprendre à partir de demain. Un homme armé d'un couteau, surpris au ministère de la Santé ce matin. Il a pris la fuite avant d'être interpellé dans la rue par la police. Il avait, selon le parquet de Paris, volé plusieurs ordinateurs et téléphones portables. Il a été placé en garde à vue. La crise migratoire à hauteur de l'enclave espagnole de Ceuta. 60 000 personnes en provenance du Maroc sont arrivées ces derniers jours, l'équivalent de 70% l'évacuation de la population locale. Selon le président du territoire, au moins 34 personnes sont mortes. Le Premier ministre espagnol Pedro Sanchez dénonce une violation de l'intégrité territoriale de l'Espagne. Emmanuel Macron demande au ministre de l'Intérieur Laurent Nunez de renforcer les contrôles à la frontière espagnole. L'Italie réclame la suspension de l'Espagne de l'espace Schengen. Ce drame en Algérie, au moins 25 morts après la chute d'un autocar dans un ravin à 50 km d'Alger. 44 personnes ont également été blessées l'an passé. Déjà à la même période, un autocar était tombé dans un ravin faisant 18 morts. Le début aujourd'hui des championnats d'Europe de natation à Paris. Le plongeon et la natation artistique donnent le coup d'envoi des épreuves. Léon Marchand fera son entrée dans la compétition le 10 août. Les championnats d'Europe de natation n'ont plus eu lieu dans l'Hexagone depuis près de 40 ans. Et puis toujours 10 départements du centre-est en vigilance orange aux orages de l'Allier au Doubs. Météo France met en garde contre d'intenses précipitations, des chutes de grêle et de fortes rafales de vent. Par ailleurs, 21 départements de l'Est sont en vigilance orange canicule. Voilà pour l'info, excellente fin d'après-midi.

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1: Salutations à tous les auditeurs, à toutes les auditrices d'Espérance FM. Alors, je suis Nicolas Morteau, l'un des pasteurs de la Fédération Adventiste de la Martinique. J'ai le plaisir de pouvoir partager avec vous un texte qui se trouve dans la parole de Dieu, qui est une parole qui vaut la peine encore en 2020 d'être entendue, d'être écoutée, d'être lue, d'être étudiée. Donc, je vais vous inviter tout d'abord, avant de vous tourner vers la parole sainte, je voudrais vous inviter à prier, à invoquer le nom de l'Éternel afin qu'il puisse nous guider par son Esprit Saint dans cette étude. Dieu de vie, merci pour tes bienfaits, merci pour ton amour, merci parce que tu n'es pas muet, mais que tu souhaites encore t'adresser à nous. Fortifie-nous, nous t'en prions, Jésus-Christ. Amen. Chers auditeurs, chères auditrices, êtes-vous sûr que Dieu vous aime? Toi qui m'écoutes, es-tu sûr que Dieu t'aime? Es-tu sûr que Dieu, il est prêt à tout pour que tu sois heureux? As-tu l'assurance que Dieu souhaite que tu sois en paix? As-tu l'assurance que Dieu s'intéresse à tout ce qui se passe dans ta vie? Aujourd'hui, j'aimerais que nous puissions considérer ensemble l'histoire d'un homme. Un homme qui aime Dieu, un homme qui cherche Dieu et qui cherche à plaire à son Dieu. Cet homme, il a des faiblesses, comme toi, comme moi. Ça lui est arrivé de commettre des erreurs, même de graves erreurs. L'une des grandes erreurs qu'il a commises dans sa vie, c'est de faire alliance avec un certain Akab, l'époux d'une certaine Jézabel. Donc nous sommes aux environs de 873 avant Jésus-Christ. Et cela fait déjà des années que le royaume d'Israël, il est divisé. Donc nous avons Israël qui est au nord et Juda qui est au sud. Le quatrième roi de Juda, il est maintenant sur le trône. Il se nomme Josaphat. Josaphat, fils du roi Assa. Et là, il est sur le trône et c'est lui qui a la lourde tâche de diriger le peuple de Dieu. Il y a un homme qui craint Dieu, tant est-il bien qu'il est dit de lui qu'il marche dans les voies de son père David. L'Écriture nous dit qu'il fait disparaître des lieux de culte au Baal, il amène des réformes religieuses, des réformes politiques, réformes juridiques, réformes militaires dans le pays. Et grâce à tout cela, grâce à sa façon de gérer la cité, Juda devient un royaume encore plus prospère. Et si ta Bible est non loin de toi, je t'invite à l'ouvrir. Nous sommes dans 2 Chroniques au chapitre 20. Et je t'invite à prêter une oreille attentive à ce qui va être lu. 2 Chroniques, chapitre 20. Après cela, nous dit le texte, les fils de Moab et les fils d'Ammon, et avec eux des Maonites, marchèrent contre Josaphat pour lui faire la guerre. On vient en informer Josaphat en disant, une multitude nombreuse s'avance contre toi, depuis l'autre côté de la mer, depuis la Syrie, et ils sont à Hatsatson-Tamar, qui est en En-Gedi. Dans sa frayeur, Josaphat se disposa à chercher l'Éternel, et il publia un jeûne pour tout Juda. Juda s'assembla pour invoquer l'Éternel, et l'on vint de toutes les villes de Juda pour chercher l'Éternel. Josaphat se présenta au milieu de l'assemblée de Juda et de Jérusalem, dans la maison de l'Éternel, devant le nouveau parvis. Et il dit, « Éternel, Dieu de nos pères, n'es-tu pas Dieu dans les cieux? Et n'est-ce pas toi qui domines sur tous les royaumes des nations? N'est-ce pas toi qui en mets la force et la puissance, et à qui nul ne peut résister? N'est-ce pas toi, ô notre Dieu, qui a chassé les habitants de ce pays devant ton peuple d'Israël, et qui l'a donné pour toujours à la postérité d'Abraham qui t'aimait? Ils l'ont habité et ils t'y ont bâti un sanctuaire pour ton nom en disant, s'il nous survint quelque calamité, l'épée, le jugement, la peste ou la famine, nous nous présenterons devant cette maison et devant toi, car ton nom est dans cette maison. Nous crierons à toi au du sein de notre détresse et tu exauceras et tu sauveras. Maintenant, Et là, il commence à dire à l'Éternel la situation. Maintenant, voici les fils d'Ammon et de Moab, et ceux de la montagne et de Séir, chez lesquels tu n'as pas permis à Israël d'entrer quand il venait du pays d'Égypte, car il s'est détourné d'eux et ne les a pas détruits. Les voici que nous récompensent en venant nous chasser de ton héritage dont tu nous as mis en possession. Ô notre Dieu, n'exerces-tu pas tes jugements sur eux? Car nous sommes sans force devant cette multitude nombreuse qui s'avance contre nous. Et nous ne savons que faire, mais nos yeux sont sur toi. Chers auditeurs, il y a trois peuples qui viennent. Voilà le problème de Josaphat. Trois peuples qui viennent pour lui faire la guerre. Et le texte nous dit clairement que Josaphat, il est effrayé. Et j'ose croire que cette réaction, elle est tout à fait normale. Il est tout à fait normal d'avoir peur quand on ne voit pas comment se sortir d'une impasse. Cela est tout à fait normal. Reconnaître le danger sans savoir que son Dieu est plus grand que le problème. Mes amis, il faut faire attention. Le danger est là, mais on doit se souvenir que notre Dieu reste et demeure. Il sera toujours plus grand que peu importe le problème qui viendra face à nous. Voilà pourquoi, au psaume 43, le psalmiste dit « Pourquoi t'as-tu mon âme et gémis-tu au-dedans de moi ? Espère en Dieu, car je le louerai encore. Il est mon salut et mon Dieu. » Chers auditeurs, Josaphat se dispose à chercher Dieu. Et voilà la réaction salvatrice. Il ne reste pas paralysé par la peur, car cela serait une réaction stérile. Mais il se dispose à chercher Dieu. Et permets-moi de te dire que sa réaction déterminera l'issue du combat. Il faut agir, car la nation est en danger. Vous savez, vous vous souvenez peut-être que quand il y avait les attentats qui touchaient la France, le gouvernement, il a lancé le plan Vigipirate. Vous vous souvenez de cela? On est dans l'actualité, on a la Covid-19 qui est en train de faire des ravages. Et là, le gouvernement nous a donné des plans pour pouvoir nous inciter à maintenir la distance, à porter le masque, à éviter de se lier les poignées de main. On ne se fait plus la bise comme avant. Il y a des plans qui sont donnés quand rien ne va. Et là, Josaphat, voyant que l'honneur du peuple de Dieu est sur le point peut-être d'être mis en cause, donc il va lancer un plan. Il lance le plan jeûne national. Jeûne national, pourquoi ? Afin que l'on puisse reconnaître la supériorité de Dieu. Afin que le peuple puisse s'humilier devant Dieu et rechercher l'harmonie avec Dieu. Afin que le peuple ne puisse pas mettre sa confiance en lui-même, mais placer sa confiance entièrement et totalement dans son Dieu. Le fait de jeûner, c'est demander à Dieu d'être lui-même notre force. En déclarant ce jeûne, le roi cherche avant tout à fortifier la relation du peuple avec Dieu. Il est conscient que ce combat n'est pas un combat qui va se jouer, qui va se gagner par la force. Il sait que son Dieu pourra permettre à son peuple d'avoir la victoire. Il est conscient que ce combat n'est pas un combat charnel. Voilà pourquoi Éphésiens 6, verset 12 nous dit « Car nous n'avons pas à lutter contre la chair et le sang, mais contre les dominations, contre les autorités, contre les princes de ce monde de ténèbres, contre les esprits méchants dans les lieux célestes. » Mes amis, Josaphat est à la tête d'une armée qui est grande. Son armée, elle est grande, les soldats sont nombreux, mais tout de même, il sait que son combat ne peut être vaincu sans l'aide de Dieu. Face à Josaphat, il y a des hommes armés. Il voit que les forces sont grandes, il y a trois peuples qui viennent face à lui. Mais toi, chère auditrice, toi, cher auditeur, ce même combat nous concerne, eh oui. Parce que Josaphat, lui, il voit que c'est le combat entre le bien et le mal. Et toi et moi, nous sommes concernés par ce combat entre le bien et le mal. C'est le combat du peuple de Dieu contre le peuple qui s'oppose à Dieu. C'est le combat de Christ contre Satan. Josaphat sait qu'il ne peut livrer bataille sans s'être remis à la force du Tout-Puissant. Car à coup sûr, son adversaire, lui, il bénéficie aussi de la force de l'ennemi de Dieu. Aujourd'hui, les choses n'ont pas énormément changé. L'ennemi de Dieu est pleinement investi dans sa cause. Nous ne pouvons aller nous battre sans prêter allégeance au roi des rois. Jusqu'à ce jour, jusqu'en 2020, mon ami, rien n'a changé. Les combats que nous sommes appelés à mener ont été commandités dans le monde spirituel. Voilà pourquoi ils prennent place dans le monde visible. Le diable cherche à déjouer les plans divins. Et il a excité ces nations afin que ces dernières réalisent ses plans dans le monde visible. Donc, à notre échelle, quand nous voyons qu'au travail, rien ne va, quand nous voyons à l'école que rien ne va, quand dans peut-être au foyer, rien ne va, quand tout est fait pour te sortir de tes gonds, quand l'attitude ou les paroles querelleuses d'un voisin, d'une voisine, d'un époux, d'une épouse, d'un enfant, peu importe la personne, quand toutes ces choses réalisent une sorte de massage cardiaque sur le vieil homme, sur cet homme que tu ne veux plus être, pour le ramener à la vie, pour réveiller en toi des paroles que tu ne dis plus, comprends que le combat n'est pas ton combat, mais que Dieu peut gérer ce combat-là, comme il l'a fait pour Josaphat. Comme Josaphat, notre réaction déterminera l'issue du combat. Sachons que Dieu ne restera pas sourd aux supplications de ses enfants alors qu'ils sont en difficulté dans un combat qui les dépasse. Voilà pourquoi au psaume 46, verset 11, il est dit « Tenez-vous tranquille et sachez que je suis Dieu. Je serai exalté parmi les nations, je serai exalté sur la terre. » Sachez que je suis Dieu. Et oui, si toi tu es face à ta mer rouge, sache que l'Éternel, il est Dieu, il est capable d'ouvrir la mer rouge. Si tu te trouves face à une situation où tu as perdu un être cher, quelqu'un que tu aimais énormément et que cette personne n'est plus, sache que l'Éternel, il a ressuscité Lazare et qu'il a promis qu'il y aurait une résurrection pour tous ceux et toutes celles qui sont descendus dans la tombe avec lui. Notre Dieu, en dépit des épreuves, il demeure omnipotent. Et mes amis, voilà pourquoi tout le peuple s'est assemblé. Et notons que ce rassemblement du peuple, on retrouve dans l'histoire de Josaphat, il appelle le peuple à se rassembler. Le peuple est là. Et grâce aux réformes religieuses qu'il a faites au préalable, le peuple a obéi à cette requête. Il ne savait pas que ces peuples allaient venir contre lui, mais tout de même, il a récolté le fruit des réformes faites par le peuple.

son regard, il va commencer à dire à élever le nom de l'Éternel. Il va commencer à se réjouir de ce que Dieu a fait par le passé. Il va rappeler à l'Éternel les grandes choses qu'il a accomplies pour son peuple par le passé. Et voilà pourquoi Josaphat pouvait dire avec confiance au Seigneur, « Éternel, nos yeux sont sur toi ». Pendant des années, Josaphat avait appris à son peuple à se confier en celui qui était si souvent intervenu dans le passé pour sauver ses élus d'une destruction totale. Il ne parle pas à Dieu de son problème, mais il glorifie la grandeur de son Dieu face à son problème. C'est une belle leçon pour nous. Quand nous avons des problèmes, mes amis, quand nous sommes face à une situation qui est dure, ne pleurons pas sans cesse pour ceux qui nous entourent. Les gens, ils savent tous ce que c'est que d'avoir un problème. Il n'y a pas une personne que vous connaissez qui va vous dire « problème, je ne sais pas ce que c'est ». Tout le monde sait ce que c'est que d'avoir des problèmes. Mais malheureusement, ce n'est pas tout le monde qui sait ce que c'est que d'avoir le Dieu qui répond à nos problèmes. Eh oui, le Dieu qui est bien plus efficace que toutes les solutions humaines, le Dieu qui est beaucoup plus compréhensif que le meilleur des amis, le Dieu qui est beaucoup plus fiable en qui nous pouvons nous confier, le Dieu qui sait comment changer la pire des malédictions en une ultime bénédiction. Mon ami, si tu es chrétien, je t'invite à ne pas garder ton problème en bouche constamment, à ne pas le partager constamment, mais à partager ta connaissance du Dieu qui aide dans de telles situations. Si tu n'es pas chrétien, je t'invite à faire alliance avec ce Dieu qui peut changer toute situation. Mes amis, apprenons à élever notre Dieu lors de nos moments de doute, lorsque nous pleurons, lorsque nous avons des moments difficiles. Élevons notre Dieu aux yeux des hommes, car il faut que notre Dieu prenne la taille, la dimension, l'espace, la largeur, la grandeur qui lui est due dans nos vies et dans la vie d'autrui, afin que la foi en Dieu grandisse et s'affermisse pour déplacer des montagnes. Josaphat se trouve dans la maison de Dieu. Et il présente à Dieu sa prière, la prière du roi Salomon lors de la dédicace du temple. Comme ce roi, apprenons à présenter à Dieu ses promesses quand nous pensons pas, quand nous passons par des difficultés. Et là, après que Josaphat ait fait cette prière, il semble que la frayeur n'est plus à l'ordre du jour. Cette menace oppressante et surprenante de l'ennemi, en fait, n'est plus qu'une excuse pour pouvoir se présenter devant Dieu, devant le Dieu des cieux, celui à qui tout appartient, car c'est lui le Dieu qui a tout créé. Cette épreuve n'est plus qu'une excuse, et qu'il en soit de même pour nous. Voyons chaque difficulté au travail, dans la comptabilité, dans la sécurité, au sein du personnel, au niveau des impôts, à la maison, dans le couple, dans la famille, problème de santé, peu importe le problème qui te vient à l'esprit, fais de chacun de tes problèmes une excuse pour courir vers ton Dieu. Car mon ami, quand Dieu a vu que nous étions en problème, il a couru lui-même vers nous. Et ça, c'est le message que nous voyons dans Jean 3,16. Car Dieu a tant aimé le monde qui va mal, qu'il a donné son Fils unique, afin que quiconque croit en lui ne périsse point, mais qu'éternellement il ait la vie, qu'il ait la vie éternelle. Je vous invite à considérer un texte qu'on trouve dans 1 Timothée 5, verset 8. 1 Timothée 5, verset 8 qui nous dit « Si quelqu'un n'a pas soin des siens, et principalement de ceux de sa famille, il a renié la foi, il est pire qu'un infidèle. » Il s'agit du peuple de Dieu, le peuple que Dieu lui-même il s'est choisi. C'est son peuple. C'est le Dieu que nous appelons aujourd'hui notre Père. Mes amis, Dieu ne peut pas se trouver dans cette situation. Il ne peut pas être classé dans la catégorie des infidèles. Dieu aura soin des siens, car comme nous dit le chant, « Dieu fidèle, tu ne changes pas ». Eh oui, donc il n'y aura jamais de circonstances dans lesquelles Dieu ne prendra pas soin de ceux de sa famille. Parce que Dieu, il aura toujours soin des siens. Dieu, voyant l'humilité de son peuple, voyant l'unité dans laquelle ils se sont regroupés pour venir l'implorer, voyant leur détermination à ne pas perdre les choses en main, mais à lui laisser toute la place pour le laisser agir, Dieu

message à ses enfants. Il y a urgence et Dieu répond. Dieu n'est pas surpris par nos situations d'urgence. Il n'est pas effrayé d'être contaminé par nos calamités, mais il attend juste que nous fassions appel à lui. Entre autres, voilà pourquoi il frappe à la porte de notre vie quand toutefois nous allons vers dans un sentier qui n'est pas le bon. Il attend juste une occasion, une opportunité pour pouvoir changer la donne et nous donner la joie, la paix et l'espérance. Dans le texte, au verset 14, on voit qu'il y a un homme du nom de Jacaziel. Jacaziel qui est porteur d'un message venant de Dieu. Je ne saurais vous dire pourquoi le regard de Dieu s'arrête sur cet homme et le choisit pour délivrer son message, mais quand je regarde la signification de son nom, je vois qu'il signifie « celui qui est vu de Dieu ». Dieu a toujours trouvé et il trouvera toujours un homme, une femme, un enfant par qui parler à son peuple. Dieu trouvera toujours un moyen pour te communiquer l'information dont tu as besoin si tu t'humilies, prie et le cherches. Notons quand même que le peuple attend une réponse de Dieu. Et ça, c'est intéressant. Ils ont prié et ils attendent vraiment une réponse de Dieu. Ils sont en train d'écouter jusqu'à ce que Dieu dise quelque chose. Et cela, ça m'interpelle. Est-ce que quand je prie, moi, Nicolas, est-ce que j'attends constamment une réponse de Dieu? Est-ce que je reste là à l'écoute pour savoir ce que Dieu il va me dire? Est-ce que ma prière n'est pas simplement faite machinalement parce qu'il faut la faire? Mes amis, quand nous prions, prenons le temps de patienter pour pouvoir tendre l'oreille, écouter ce que Dieu, lui, il a à nous dire. Parce que Dieu n'est pas muet. Il parle encore même en 2020. Au verset 15, l'histoire n'est pas encore finie. Il y a un message que Dieu il donne. Et voilà le message. Dieu leur promet de se battre à leur place. Donc là, les amis, il n'y a plus aucune raison d'avoir peur. Ils doivent agir, certes. Ils doivent descendre contre eux. Au verset 2, nous avons vu qu'il y a une grande armée qui s'avance contre le peuple d'Israël, contre le peuple de Juda, contre le roi Josaphat. Et là, Dieu leur dit qu'ils doivent aller face à eux, qu'ils doivent descendre face à l'ennemi. Donc, cela m'apprend quelque chose. Dieu ne souhaite pas que j'applique la politique de l'autruche, non. Pas du tout. Dieu n'attend pas que moi je fasse comme si le problème n'existe pas. Non, le problème il est là. Mais je dois pouvoir y faire face, sachant que mon Dieu, il interviendra pour moi. Mes amis, j'aime la façon dont Dieu il agit. On voit qu'aujourd'hui, il y a beaucoup de moyens techniques qui sont employés pour la guerre, par satellite ou autre. Il y a des drones parfois qui sont envoyés pour pouvoir localiser la place de l'ennemi. Mais Dieu, là, il va faire quelque chose de vraiment magnifique, que seulement Dieu peut faire. Dieu va donner la position que l'ennemi aura. Ça signifie qu'à l'avance, le roi Josaphat et son armée savent où sera l'ennemi. Et cela, c'est intéressant de voir cela, parce que nous, dans notre vie quotidienne avec Dieu, dans notre cheminement avec Dieu, de la même manière que Dieu, à l'avance, il prépare Josaphat et son armée, de la même manière, Dieu souhaite te préparer à l'avance. Quand le matin, tu fais ton culte matinal, Dieu t'avertit de certaines choses. Quand tu prends le temps de lire la parole de Dieu, de chanter un cantique, le matin, Dieu te prépare pour ta journée. Dieu tient à ce que nous soyons préparés à faire face, peut-être aux mauvaises attitudes ou aux circonstances désagréables dans la journée. Continuons à regarder le texte, là nous sommes au verset 18. Au verset 18, nous voyons que l'attitude du leader d'Israël est sans pareil. La réponse, elle est reçue. Et là, Josaphat s'incline. Il commence à adorer Dieu. Et ça, franchement, je trouve ça magnifique, parce que Josaphat ne questionne pas, il n'est pas en train de demander confirmation. Non, Josaphat s'inclina le visage contre terre. Tout Juda, tous les habitants de Jérusalem, tombèrent devant l'Éternel pour se prosterner en sa présence. La réponse est reçue, l'adoration commence.
Et oui, mes amis, l'adoration commence. Il n'y a pas de temps mort. Dieu a répondu. Il nous a dit que la victoire, elle est acquise. Il nous fait comprendre que cette bataille est la sienne. Il nous faut juste nous présenter. La célébration de la victoire a déjà commencé. De même, nous n'avons pas à attendre le moment où notre ennemi, ou notre problème, ou notre difficulté, ou notre maladie soit anéanti pour commencer à glorifier Dieu pour la victoire. Nous pouvons le glorifier dès maintenant, car la victoire est déjà acquise en Jésus-Christ. 2 Corinthiens 10, verset 4, nous dit « Car les armes avec lesquelles nous combattons ne sont pas charnelles, mais elles sont puissantes par la vertu de Dieu pour renverser des forteresses. » Comme dit le chant, « En avant, tous en avant, notre chef est tout puissant. Nos armes sont la prière et quoi donc ? L'amour persévérant. » Comme nous l'avons vu, notre combat, il n'est pas charnel, il doit être spirituel. Cette image du peuple qui commence à louer, qui commence à glorifier le nom de Dieu, ce peuple qui est dans la réjouissance alors que l'ennemi approche, hein, on se souvient de cela. Hein. Cette image, humainement parlant, elle n'a pas le moindre sens. Ah oui. Que peuvent faire des chants face à une armée innombrable de soldats? Que peuvent faire des trompettes face à des sabres, à des épées, à des lances, à des personnes prêtes à donner la mort? De la même manière, que pouvaient faire des trompettes et une marche autour de Jéricho, pour ceux qui connaissent l'histoire? Il y a simplement eu une marche, les trompettes ont résonné, et les murs sont tombés. Psaume 22, verset 3 nous dit « Et toi, le Saint, qui habite les louanges d'Israël. » Mes amis, Dieu habite les louanges d'Israël. Dieu habite les louanges de ses enfants. Si de nos jours, nous adressions davantage de louanges au Seigneur, la foi, le courage et l'espoir s'accroîtraient grandement. C'est ainsi que seraient fortifiés les vaillants défenseurs de la vérité. Laissez Dieu emménager dans votre esprit. Laissez-le habiter chaque parole de votre bouche. Cela ne dit pas que vous n'aurez pas de problème, mais vous aurez toujours un secours et un appui qui ne manquent jamais dans la détresse. Dieu met une embuscade contre ses peuples. Il délivre son peuple sans que ce dernier ne tire l'épée du fourreau. Et je ne sais pas pour vous, mais ça me rappelle la cour de récréation quand j'étais petit, quand on est en file indienne et qu'on tape sur l'épaule du copain qui est devant et on regarde celui de derrière, faisant croire que c'est celui de derrière qui a tapé l'épaule du copain de devant. J'ai un peu l'impression que c'est une situation comme ça dans laquelle ce peuple se trouve. Parce que les ennemis d'Israël ont commencé à s'entretuer, nous dit le texte. Au verset 22 et 23, ils ont commencé à se battre entre eux. Et Israël n'avait pas à faire quoi que ce soit. Et là, au verset 24 et 25, là le peuple, les peuples du moins ont été exterminés, et là ils sont en fuite. Et là, il y a une bénédiction quelque part. Et là, le peuple d'Israël ne crache pas dessus. Dieu leur a donné la victoire et ils ont commencé à profiter de cette victoire. Le texte nous dit que Israël a pris trois jours pour amasser le butin. Cela signifie que quand Dieu prend la peine d'agir dans nos vies, nous nous devons de profiter des bénédictions qu'il met à notre portée. Elles seront nécessaires pour l'avenir, ces bénédictions. Eh oui. Cette histoire de Josaphat m'amène à voir que le secours de l'Éternel, il est surprenant. Et j'aimerais terminer en partageant une histoire, quelque chose qui m'est arrivé il y a de cela bien des années. Je venais d'avoir le permis, un permis à 6 points à l'époque. Et il est 3h du matin, je sors de l'anniversaire d'une amie, on était au Lamentin, nous étions nombreux, on a passé un bon moment. Et à 3h du matin, je suis fatigué, je vais rentrer chez moi. Et j'arrive au Robert, et là, il y a au rond-point, à 3h du matin, il y a une voiture bicolore qui arrive, c'était une 106 marron et verte. La voiture arrive et elle se met juste devant moi, impossible de dépasser. Et moi, je vous avoue, j'étais fatigué, j'avais envie de rentrer.
j'étais en excès de vitesse à ce moment. Et là, je ne comprends pas pourquoi cette voiture, elle est là, et le petit papy qui est dans sa voiture, il roule doucement, doucement.

moi je prends mon mal en patience, j'avais envie de doubler sur le zébra. Et je me dis, bon, mais non, sois raisonnable, je reste derrière le véhicule et je roule lentement. Et mes amis, qu'est-ce que je vois? Au rond-point juste après, la gendarmerie était en embuscade en train d'attendre que quelqu'un arrive en excès de vitesse. Et là, moi qui étais en train de m'énerver dans la voiture, qu'est-ce qu'il fait là ce papy, il est 3h du matin, pourquoi il est là à ce moment-là? Ben, au final, je me suis rendu compte que c'est Dieu qui venait à mon secours par l'intermédiaire de ce petit papy qui était sur la route. Mes amis, Dieu a des manières étranges parfois de venir à notre secours. De la même manière qu'il est venu étrangement au secours de Josaphat par la louange, par le peuple qui a commencé à louer l'Éternel et là la victoire a été remportée. Je t'invite, toi cher auditeur, toi chère auditrice, cher jeune, je t'invite à faire confiance à ce Dieu-là. Ce Dieu qui t'aime, qui veut ton bien, qui permet que parfois tu sois touché par certaines situations, mais qui ne t'abandonnera jamais dans la difficulté. Voilà pourquoi je t'invite maintenant à prier avec moi. Et ensemble, adressons-nous à notre Dieu. Seigneur, toi qui nous aimes, toi qui nous fais du bien, toi qui nous as créés par amour, toi qui as aussi dit que tu reviendras bientôt nous chercher. Seigneur, nous sommes reconnaissants de ta présence dans notre vie. Nous te demandons de nous bénir, de nous garder. Seigneur, tu vois cet homme, cette femme qui se retrouve dans une situation difficile maintenant, qui a déjà crié à toi et qui ne voit pas comment s'en sortir. Seigneur, nous avons l'assurance que tu interviendras, parce que Seigneur, tu n'abandonnes jamais ceux qui t'aiment. Seigneur, nous savons que tu as un plan pour chacun de nous et que nous ne sommes pas un accident. Donc Seigneur, tu as un plan pour notre vie. Aide-nous à être patients, aide-nous à être endurants, aide-nous, mon Père, à continuer à te faire confiance. Car Seigneur, nos yeux sont sur toi. En Jésus-Christ, nous t'adressons notre prière.

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2: Il est midi.
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0: Bonsoir à tous. Alors que dans le Var, une reprise de feu provoque de nouvelles évacuations, en Gironde, la situation commence peu à peu à se stabiliser avec le retour d'habitants autorisés à rentrer chez eux. C'est notamment le cas au Barp. Le chassé-croisé des vacances, les juilletistes rentrent pendant que les Aoussiens prennent le départ. Dans l'Hérault, on espère plus de touristes pour le mois à venir. Et puis un afflux massif de migrants à Ceuta. On parlera de la situation dans l'enclave espagnole. Pas de répit pour les pompiers. Dans le Var, une reprise de feu est surveillée au Gros Bessillon, alors que l'incendie qui a parcouru 4500 hectares est fixé depuis mardi. Mais le Mistral et les températures élevées ont fait repartir les flammes. Plusieurs quartiers de la commune de Montfort-sur-Argens se sont appelés à évacuer. 500 pompiers sont mobilisés. Pendant ce temps, en Gironde, la situation est stable. La surface brûlée n'évolue pas, ce qui entraîne un retour à la normale progressif pour une partie des habitants. Depuis aujourd'hui, les habitants de deux communes supplémentaires peuvent rentrer chez eux, Biganos et Audange. Hier, ce sont les habitants du Barp qui ont pu regagner leur domicile. Et selon le premier adjoint Jacques Moreto, c'est évidemment le soulagement qui domine.
1: C'est toujours éprouvant, même quand on revient, mais par contre, vous le faites dans des conditions qui sont beaucoup plus agréables, on va dire, que quand vous partez. Et tout le monde était bien évidemment très content de revenir. Alors tout le monde était inquiet pour retrouver non pas ces maisons. Le risque des maisons brûlées, il n'existait pas au Barp, puisqu'on n'était pas atteint par l'incendie. Mais par contre, tous les gens s'inquiétaient de cambriolage ou autre. Bon, on avait pris les dispositions, entre autres avec la gendarmerie. Donc tout le monde a retrouvé son logement. On n'a pas eu de retour de cambriolage particulier sur le sujet. Et puis, bien évidemment, beaucoup de satisfaction pour les gens qui revenaient, des messages qui montrent que tout le monde attendait ça avec grande impatience.
0: Les commerces les plus importants ont pu rouvrir au Barp, notamment la pharmacie et les supermarchés. Dans le Vaucluse, une mère de famille déférée aujourd'hui devant un juge d'instruction en vue de sa mise en examen après la découverte des dépouilles de 5 bébés morts dans son domicile d'Orange. Son compagnon, lui, a été remis en liberté après sa garde à vue. Une information judiciaire pour meurtre a été ouverte. Du monde sur les routes pour le chassé-croisé des vacances. Bison futé voit rouge aujourd'hui sur l'ensemble de la France. C'est même noir sur un large quart sud-ouest. Demain, la journée sera encore plus compliquée. Ce sera noir sur tout l'Hexagone. Prudence. Des vacanciers sur la route, pourtant moins nombreux et moins dépensiers. Voilà le bilan du mois de juillet qui est fait par les professionnels du tourisme dans l'Hérault. Cette baisse serait la conséquence des vagues de chaleur et de la diminution du pouvoir d'achat. Les restaurateurs de l'Hérault enregistrent des chiffres d'affaires 20 à 30% moins élevés qu'en juillet 2025. Et le mois d'août ne s'annonce pas beaucoup mieux, selon Yves Soria, secrétaire général de l'UMI 34, le syndicat de l'hôtellerie et de la restauration.
2: Pour l'instant, c'est pas évident. Il n'y a pas de réservation, il n'y a pas un surplus au niveau de la fréquentation. Hein. Pour les redressements judiciaires, les liquidations judiciaires, on verra en fin d'année, parce que ça ne va pas être évident. Parce que ce qui a été perdu là maintenant pendant la saison ne sera pas récupérable, je veux dire, en fin d'année. Hein. L'été, ça permet, si vous voulez, sur les établissements saisonniers, de travailler après de récupérer l'argent pour l'hiver. Mais là, ça va se passer, s'il n'y a pas d'argent cet été, et ils ne vont pas tenir bien cet hiver. Hein. Moi, je vois hier soir, sur le centre-ville de Montpellier, il n'y avait pas grand monde dans les rues. Hein. Et pas grandement dans les établissements. Si ça continue comme ça avec la chaleur, etc., ça va être très très dur. Hein.
0: Avec une capacité d'accueil de 910 000 lits, l'Hérault est le premier département touristique d'Occitanie. L'inquiétude des pays européens face à la crise migratoire en cours entre l'Espagne et le Maroc. La France annonce un renforcement des contrôles à la frontière espagnole. L'Italie demande à suspendre temporairement l'Espagne de l'espace Schengen. Depuis hier, 60 000 personnes sont entrées illégalement dans l'enclave de Ceuta, au sud du détroit de Gibraltar. Un événement sans précédent, Lynn Baudrier.
3: Oui, car le petit territoire espagnol de 20 km² compte déjà 80 000 habitants. Cette pression est donc impossible à absorber, selon le président de Ceuta, Juan Jesús Vivas. Le Premier ministre, Pedro Sánchez, s'est rendu sur place aujourd'hui. Selon lui, cette crise aurait été provoquée par des rumeurs répandues par le bouche à oreille en ligne. Une interprétation d'une décision de justice indiquant que les personnes arrivées en Espagne par la mer ne pouvaient être reconduites à la frontière. De son côté, le ministère de l'Intérieur espagnol indiquait dans l'après-midi que 37 500 personnes étaient reparties au Maroc à raison de 150 retours par minute.
0: Au moins 57 personnes sont mortes en tentant d'entrer dans l'enclave. On passe au foot. Les Girondins de Bordeaux vont changer de propriétaire. Le fonds d'investissement britannique Sparta Capital a trouvé de l'argent pour acheter le club à Gérard Lopez. Le spectre de la liquidation judiciaire s'éloigne pour le club bordelais qui pourrait finalement rester en National 1. Et puis attention aux orages. 10 départements du centre-est sont en vigilance orange ce soir de l'Allier au Doubs. Météo France se met en garde contre d'intenses précipitations, des chutes de grêle et de fortes rafales de vent. 21 départements de l'est sont toujours en orange canicule. Voilà pour l'info, excellente soirée.

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1: C'est Espérance FM. Il est 13h. 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
1: C'est Espérance FM. Il est 14h. Bon après-midi. 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
1: Aujourd'hui, le verbe mourir. Corinne, bonjour.
2: Bonjour Gilles.
1: On ne meurt qu'une seule fois.
2: Heureusement.
1: Heureusement, oui, je croyais que vous alliez dire « et encore ». Alors Corinne, c'est vrai que bon, ben là, on ne va peut-être pas trop avoir d'humour pour ce sujet, parce que c'est un sujet qui fâche, hein. C'est un sujet qui... d'ailleurs dont on ne parle pas beaucoup, la mort en général. Mourir, c'est pas un verbe qu'on aime vraiment
2: utiliser.
1: On
2: en parle quand on est contraint, je dirais.
1: Ouais.
2: Et pourtant, la parole ferait peut-être beaucoup de bien. Peut-être que parfois on n'en parle pas assez.
1: Alors on s'est rendu compte... dans les recherches archéologiques, les premières découvertes vraiment significatives des traces humaines étaient liées à des relations à la mort.
2: À des sépultures,
1: des sanctuaires,
2: oui,
1: etc.
2: Oui.
1: C'est quand même un sujet qui hante l'humain depuis toujours.
2: Ben, en tout cas, c'est le plus vieux sujet dont on ait trouvé trace, comme vous dites. Le plus vieux sujet de comportement humain, mais probablement donc de réflexion humaine. Parce que si on trouve des sépultures extrêmement anciennes, c'est qu'on ne se contentait pas d'abandonner le cadavre comme un chien crevé, hein, et qu'on avait compris ou qu'on avait besoin de mettre des formes autour pour certainement apprivoiser, comprendre, faire son deuil et continuer de traiter en humain la personne disparue.
1: Alors, il y a tellement de courants, tellement de philosophies, tellement de religions qui évidemment traitent du sujet de la mort. Je crois qu'il n'y a pas de religion, sinon elle ne s'appelle pas religion, qui ne traite pas du sujet de la mort. Il y a beaucoup de place pour beaucoup de choses. Comment faire le tri dans tout cela, savoir déjà ce qu'est la mort vraiment? Est-ce que c'est une rupture de vie? Est-ce qu'il se passe quelque chose après? Est-ce que c'est la fin de tout? Est-ce que c'est une délivrance? C'est quoi la mort?
2: Alors il y a bien sûr ce qui se constate biologiquement. Mais c'est sûr que ça, s'il n'y a que ça, ça laisse tout le monde dans l'effroi, dans l'horreur, dans l'angoisse, dans le refus de cela, parce qu'il y a au plus profond de nous le besoin de durer, le besoin d'être. Et donc les religions ont toutes apporté des réponses sur un au-delà de la mort, avec différentes réponses, différentes hypothèses, mais pour que ça ne s'arrête pas à la mort. Ça ne s'arrête à la mort que dans des visions athées ou strictement matérialistes. Mais toutes les religions sont allées au-delà de la mort pour révéler ou pour fabriquer quelque chose qui nous prolonge.

0: il y avait une chanson, il y a quelques années de cela, quand j'étais petit, comme on dit, de Maxime Le Forestier qui disait « Mourir pour une après-midi, pour une nuit, mourir pour le plaisir ». C'est vrai qu'on ne veut pas tenter le coup. Pas tenter le coup, juste de dire, voilà, on va essayer pour voir.
1: C'est un peu irréversible dans ce qu'on connaît.
0: Un peu,
1: hein.
0: Un peu,
1: oui.
0: C'est le problème. En fait, on a peur de cette mort. Hein.
1: Bien sûr, c'est certainement son côté définitif qui fait peur. Quand on parlait de religion, la religion de la Bible, elle aussi, bien sûr, comme toutes les autres, parle de la mort et parle aussi d'un après la mort, d'un au-delà de la mort. Alors, la manière dont la Bible en parle, elle est à la fois très réaliste, au sens que la mort, c'est la mort. Quand on est mort, on est vraiment mort. On n'est pas ailleurs encore en train de poursuivre une vie. La mort est vraiment une coupure profonde dans la Bible et elle est perçue comme telle, ce qui fait que les personnes qui perdent un être cher manifestent un deuil très très très profond, très violent parfois, très très intense, très déchirant.
0: Ne s'y fait pas. Hein.
1: Voilà, parce qu'on prend vraiment la mort comme cette séparation.
0: On perd quelque chose.
1: Voilà, tout à fait. Donc il y a cette vision très réaliste et très douloureuse du coup. C'est très intéressant de voir aussi Jésus, par exemple, devant sa propre mort. Ça l'angoisse fortement. On nous décrit même qu'il transpire du sang tellement il est angoissé. Ne me demandez pas ce que ça veut dire biologiquement, je sais pas exactement, mais ça, c'est en tout cas pour insister sur une chose, c'est qu'il a pas du tout envie de mourir, que la mort lui fait horreur, parce que la mort est une coupure, est une fin. La Bible l'enseigne comme cela. Mais, heureusement,
0: il y a un mais.
1: Et il y a donc une espérance, mais qui n'est pas chronologiquement immédiatement après la mort. C'est une espérance qui est dans l'avenir seulement.
0: Et qui sans le mot espérance, c'est bien ça, c'est quelque chose qui...
1: Oui, mais on pourrait aussi... Disons que c'est dans l'avenir non seulement individuel, mais aussi collectif. C'est quelque chose qui est encore à venir et qui s'appelle dans la Bible la résurrection des morts.
0: Voilà, parce que quelquefois on mélange un peu la résurrection, d'autres parlent plutôt de réintégration de corps, hein, de continuation dans les religions.
1: Réincarnation, par exemple.
0: Réincarnation,
1: oui.
0: Voilà,
1: oui.
0: Bien sûr. D'autres parlent encore de paradis immédiat.
1: Voilà.
0: Alors qu'est-ce que dit la Bible sur cela? Est-ce qu'on reste dans le doute dans la Bible? Est-ce qu'on reste dans le vague, dans le noir? C'est ce qu'elle veut dire.
1: Voilà. Dans la Bible, il y a donc le concept qu'au moment de la mort, c'est, le trou noir, réellement, pour tout notre être. Il n'y aurait pas un bout de notre être qui irait dans un paradis ou quelque chose. Non, c'est le trou noir pour tout notre être, notre esprit, notre corps, évidemment, tout. Mais l'espérance en la résurrection est donc pour un avenir encore à venir. Vous voyez, par exemple, la réincarnation, c'est une réincarnation qui est à peu près immédiate après la mort.
0: Immédiate, oui.
1: Tandis que là, dans la Bible parle d'une résurrection finale, ce qu'elle appelle à la fin des temps ou à la fin du monde, dans une sorte de grand événement qui concerne tout le monde en même temps, et pas chaque mort au fur et à mesure qu'il meurt. On ne ressuscite pas immédiatement après être mort. On ressuscitera. Tous les morts ressusciteront ensemble à un moment donné, précis, qui s'appelle la fin du monde dans la Bible.
0: Alors, où est-ce qu'on trouve ça dans la Bible?
1: Dans plusieurs endroits, mais peut-être que le plus significatif, c'est le livre le plus long qui en parle, c'est l'Apocalypse. Mais par exemple, plusieurs épîtres de l'apôtre Paul en parlent, et j'en ai une là sous les yeux, qui est la première épître aux Thessaloniciens, chapitre 4. Et le verset 13 dit « Nous voulons vous faire connaître la vérité au sujet des morts. Ainsi, vous ne serez pas tristes comme les autres qui n'ont aucune espérance. Nous croyons que Jésus est mort et qu'il s'est relevé de la mort. Donc, de la même façon, ceux qui sont morts avec Jésus en croyant en lui, Dieu les réunira à Jésus. »

M'arrête là, mais ça continue avec une description de ce qui se passera à la fin du monde, au moment où a lieu cette résurrection générale des morts.

0: étonnant parce qu'on parle de la mort et j'ai l'impression que bien souvent c'est la vie qui est importante dans la Bible et pour Dieu et que nous pouvons être morts avant de mourir. Enfin, c'est peut-être un peu spécial ce que je dis, mais
1: oui,
0: dans le sens où la mort spirituelle est le plus important pour Dieu, semble-t-il, dans la Bible en tout cas.
1: Exactement, il y a cette idée-là, en particulier dans les paroles de Jésus, mais aussi à d'autres endroits, où on parle de personnes qui sont mortes, non pas pour dire qu'elles sont dans un tombeau, mais pour dire qu'il ne se passe déjà plus rien dans leur vie, dans leur vie relationnelle, dans leur vie de relation avec Dieu, principalement. Donc on peut être en quelque sorte, aux yeux de Dieu, un mort vivant. Et on est réellement vivant, pleinement vivant, que lorsqu'on vit biologiquement, certes, mais surtout spirituellement, dans notre relation avec Dieu, dans notre engagement vis-à-vis des autres, là on est réellement un être vivant. Sinon on est une sorte, oui, de fantôme, de je ne sais pas quoi. Évidemment c'est dans un langage symbolique, hein. Mais il y a cette idée que la vie pleine et entière n'est pas que biologique, elle implique un rayonnement de notre personne et une dimension spirituelle majeure. Là on est vivant profondément. Et d'une certaine manière, symbolique aussi, on conserve cette vie-là même après notre mort, dans le sens que il y a un très joli passage de l'apôtre Paul qui dit que même quand on est mort, on est aimé de Dieu. Et on est dans la mémoire de Dieu. Et c'est abstrait, c'est symbolique. Mais il y a comme une trace de nous. Et on peut considérer que c'est à partir de ce souvenir de Dieu, dans la mémoire de Dieu, que nous serons recréés, parce qu'au moment de la résurrection finale, de nous, il ne restera depuis fort longtemps que de la poussière. Donc, ce sera une recréation de chaque personne au moment de la résurrection.
0: Peut-être aussi une récréation après ce monde quelque peu difficile, souvent. Corinne, s'il y a une personne qui nous écoute et qui vient de perdre un être cher, on parle du verbe mourir, donc c'est cette mort qui est difficile à supporter, que dire? Bon, il y a des approches, des connaissances, des compréhensions, certes, mais que dire?
1: Alors, primo, il est normal et il est même important de pleurer et d'être déchiré, d'être dans la douleur par rapport à la mort des autres, de ceux qui nous sont chers, mais la Bible laisse une place majeure à l'espérance, l'espérance qu'on se retrouvera, qu'on retrouvera l'autre au moment de la résurrection.
0: Merci Corinne d'avoir développé ce terme, ce verbe mourir. À bientôt. Au revoir.
1: Au revoir.
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2: 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Il est 15h. Bon après-midi. 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
1: Bonjour à tous. 40 000 euros pour aider face au fléau des sargasses. Les élus de l'Assemblée de Martinique ont validé le déblocage de cette enveloppe exceptionnelle.

0: en faveur des familles les plus modestes. Cette somme permettra de remplacer les équipements électroménagers endommagés par les émanations de gaz issues de la décomposition des algues. 9 communes sont concernées par le dispositif d'aide limité à 250 euros par foyer. Ce bilan lourd en Guadeloupe, un mort et un blessé grave après l'effondrement d'un bâtiment en rénovation à Pointe-à-Pitre hier. La structure en bois de l'immeuble a cédé à proximité de l'église Saint-Paul. L'un des ouvriers de 22 ans s'est retrouvé enseveli sous les décombres et il n'a pas survécu. On reste en Guadeloupe où la CGTG annonce une action en justice après l'explosion à Montebello. Une semaine après l'incident qui a coûté la vie à 2 salariés et fait plusieurs blessés graves, le syndicat dénonce de graves manquements de l'entreprise. La CGTG annonce son intention de se constituer partie civile aux côtés des proches des victimes. Cette action viserait la SAS Distillerie Montebello, son directeur général et l'État. Le plan douane 2030 dévoilé en Guyane. David Amiel, ministre de l'Action et des Comptes Publics, se rendra dans le territoire du 3 au 5 août. 419 millions d'euros seront investis pour renforcer les capacités opérationnelles, technologiques et humaines des douanes. Passage prévu aussi par Saint-Laurent et Cayenne. Rendez-vous le 14 septembre à Kourou. Le constructeur Avio annonce un nouveau lancement pour Vega C. La fusée italienne enverra 2 satellites d'observation de la Terre. Décollage prévu à 22h21. Ce sera le 8e pour ce lanceur. En sport, c'est parti pour le Tour de Guadeloupe, 75e édition. 10 jours, 10 étapes cyclistes pour traverser l'archipel. Départ prévu à 13h30 pour une boucle au départ de Petit Canal de 11,9 km. Et puis en Martinique, le Tour des Yoles, ça continue aussi. 6e étape au départ de Fort-de-France. 15 équipages pour cette étape surnommée Romain La Source, une étape spectaculaire qui pourrait passer par le Rocher du Diamant. Voilà pour l'actu. Bonne journée à notre écoute.
1: Bonsoir à tous. On sort un peu la tête de l'eau, a reconnu la préfète Sophie Brocas, qui a réalisé un nouveau bilan des incendies de Gironde. Le feu n'est toujours pas fixé, mais la situation semble stabilisée. Désormais, 198 000 personnes ont pu regagner leur domicile. Demain, les habitants d'Arès pourront rentrer chez eux également. 4 communes sont toujours désertes. Le parc des expositions de Bordeaux, qui a accueilli des milliers de personnes, a été fermé. Et à compter de lundi, les personnes vulnérables vont pouvoir réintégrer les EHPAD et les établissements de santé qui avaient été évacués. Les agriculteurs et les vignerons, dont les cultures ont été irriguées, sont désormais autorisés à reprendre une activité normale sans contrainte d'horaire. Certains ont déjà mesuré des pertes de rendement. Toutes les activités culturelles ou manifestations sportives prévues dans le département de la Gironde pourront reprendre du côté rive droite, à condition que cela n'ait pas lieu sur un terrain végétalisé et sec. Du côté rive gauche, une déclaration sera nécessaire auprès de la préfecture. 22 départements seront toujours en vigilance orange pour canicule demain dans un quart sud-est de la France. Et de nouveaux orages sont également attendus ce soir. 10 départements, du Doubs à l'Ardèche, en passant par l'Allier, sont en vigilance orange. De fortes rafales de vent et des chutes de grêle sont prévues. Selon Météo France, la situation devrait s'améliorer pendant la nuit. Résultat, la vigilance orage devrait tomber dès demain. Un homme armé d'un couteau surpris au ministère de la Santé ce matin. Il a pris la fuite avant d'être interpellé dans la rue par la police. Il avait, selon le parquet de Paris, volé plusieurs ordinateurs et téléphones portables. Il a été placé en garde à vue. Et puis, première journée des championnats d'Europe de natation à Paris. Pas de médaille tricolore pour le moment. En plongeon par équipe mixte, les Français terminent 6e. Et en natation artistique, le duo féminin se contente de la 4e place. Léon Marchand fera son entrée dans les bassins de Saint-Denis le 10 août. Cette compétition n'a pas eu lieu dans l'Hexagone depuis près de 40 ans. Bonne soirée à tous.
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0: chers amis, c'est un réel plaisir pour moi de vous retrouver dans votre émission Autrement dit, en compagnie de Bruno et de Patrick. Bienvenue à vous deux.
1: Merci.
0: Alors, nous poursuivons notre étude sur la première épître aux Corinthiens. Et afin de pouvoir poser un petit peu le cadre, j'aimais savoir, Bruno et Patrick, comment peut-on glorifier Dieu et qu'est-ce qui ne glorifierait pas Dieu?
1: La démarche de Paul, puisqu'on étudie son épître, avec les répercussions pour nous aujourd'hui, c'est de donner une place centrale à Dieu dans notre vie. C'est-à-dire que dans tous les aspects de notre existence, que ça soit dans notre alimentation, dans nos rapports avec les autres, dans nos rapports avec l'environnement, la centralité de Dieu doit être évidente. C'est-à-dire que la motivation ne doit pas être égoïste, mais je dois toujours me poser la question, est-ce que dans ce que je fais, les valeurs de l'évangile sont respectées? Est-ce que les instructions de Dieu sont mises en avant? Ou est-ce que je piétine tout ça simplement pour mon intérêt personnel? Donc derrière l'idée de glorifier Dieu, il y a pour moi de manière claire et nette la centralité de Jésus. Est-ce qu'il est au centre de ce que je fais? Est-ce que ses valeurs sont représentées? Et c'est un véritable défi parfois, parce qu'on a tendance à faire nos affaires et puis après à se rappeler qu'il y a un Dieu. Donc je crois que c'est une invitation pour nous à faire en sorte que Dieu soit exalté, qu'on le reconnaisse pour qui il est, qu'il soit vraiment à sa place dans notre vie et que ses instructions priment plutôt que nos intérêts personnels.
0: Alors c'est vrai que nous sommes chrétiens, mais nous sommes humains avant tout. Donc Bruno, est-ce que c'est si évident de pouvoir, comme il disait, même dans des petits détails comme l'alimentation, peut-être la façon de se vêtir, notre métier, est-ce que c'est réellement possible?
2: Oui, tout à fait. Et par rapport à ce que disait Patrick, je retiens un mot, il parlait d'égoïste. Et en fait, nous avons tous certainement déjà entendu cette parole de Jésus qui dit « À ceux-ci, tous connaîtront que vous êtes mes disciples. » Qui veut dire que même si on n'énonce pas le nom de Dieu, même si on ne dit pas « Gloire à Dieu », mais justement, par rapport à ce que tu disais, dans nos actes, dans les choix que nous faisons, la façon dont, dans notre relation avec les uns et les autres, ça doit transpirer, ça doit montrer qu'effectivement qu'on a une relation avec Dieu, en fait.
0: Mais quel est l'enjeu? Quel est le but? Montrer pourquoi? Pour qui?
2: Parce que le but, en fait, et nous savons, ça c'est encore autre chose que nous avons déjà entendu, que Dieu est amour. Et en fait, Dieu, ce qu'il veut, c'est que nous puissions justement vivre dans l'amour, parce que l'amour, c'est la joie. L'amour, c'est la paix, normalement. Pas selon la définition des hommes, mais selon la définition de Dieu, l'amour, c'est tout ça. Et c'est pour ça que Dieu veut que nous soyons heureux, en fait.
0: Alors, je vous propose maintenant de pouvoir approfondir ces questions au cœur du texte. Nous allons maintenant rentrer dans le vif du sujet. Nous sommes à présent dans les chapitres 8 à 10, donc de la première épître aux Corinthiens. Nous vous invitons vraiment à prendre connaissance pour pouvoir participer pleinement aux échanges avec nous. Alors dans 1 Corinthiens 10, Paul met en garde contre l'idolâtrie. Dans 1 Corinthiens 10, 14, on peut lire « Fuyez l'idolâtrie ». Alors qu'est-ce que l'idolâtrie et par opposition à quoi ?
1: L'idolâtrie, c'est l'attitude de celui ou celle qui va placer sur le trône non pas le créateur, mais la créature. En d'autres termes, la priorité sera donnée à une créature, à quelque chose, à une personne, à une chose, à un concept, plutôt qu'à Dieu qui est le seul qui mérite l'adoration. Dieu est le seul souverain en tant que créateur, en tant que souverain de l'univers. Il mérite l'adoration et toute autre chose, ou toute autre personne qui prendrait sa place, eh bien, placerait l'individu qui vouerait son dévouement, sa loyauté, son allégeance à cette chose-là ou à cette personne-là. Cette personne-là serait dans l'idolâtrie. Et l'invitation de Paul, c'est toujours, comme on le disait tout à l'heure, de donner à Dieu la place qui lui revient. Il y a beaucoup de choses qui peuvent faire concurrence à Dieu. Ça peut être nous-mêmes. Notre propre regard sur nous-mêmes. On peut être tellement amoureux de soi-même que finalement, on prend la place de Dieu.
0: C'est vrai que nous sommes des créatures de Dieu, donc comment faire la part des choses, justement? Pourquoi Dieu veut s'attribuer, justement, cette gloire absolue?
2: En fait, ta question est belle, et effectivement, beaucoup de personnes pourraient se poser la question, mais pourquoi Dieu veut qu'on l'adore? Pourquoi Dieu veut que...
0: Parce que Dieu est Dieu, Dieu n'a pas besoin qu'on lui attribue.
2: Et seulement, si, indépendamment de Dieu, quand on regarde l'être humain, lui, il a toujours besoin justement de se rattacher ou d'adorer ou d'admirer quelqu'un. Il y a quelques temps de cela, et les gens étaient encore sur la Coupe du Monde. Les gens idolâtraient soit Messi, soit Mbappé, soit etc.
0: Donc on a toujours, nous humains, toujours besoin d'admirer quelque chose.
2: Exactement. Même, et on raconte l'histoire de

0: ce petit enfant aussi qui est émerveillé devant le soleil, devant la nature. C'est en nous, en fait, c'est en nous. Et Dieu nous dit qu'en fait, et ce que nous devons comprendre, c'est que nous, notre vie, nous la devons à Dieu, en fait. Si nous étions émerveillés, comme quelque temps, devant un dribble, devant une peinture, devant un film, devant une chanteuse, il faut savoir que tout cela, c'est grâce à Dieu, en fait. Et souvent, nous sommes prêts à adorer la créature au lieu du créateur. Et pour moi, effectivement, notre adoration devrait aller à celui qui est à l'origine de tout.
1: Alors, comment éviter justement de tomber dans l'idolâtrie?
2: Alors,
1: est-ce qu'on a des exemples au cœur du texte, dans la Bible en tout cas, de personnes, de peuples ou autres?
2: J'aimerais répondre non à cette question, mais malheureusement, le texte regorge d'exemples à la fois dans l'Ancien Testament et dans le Nouveau Testament où le peuple ou les personnes se sont livrées à l'idolâtrie. Alors, de manière singulière, le peuple d'Israël s'est illustré tristement lors de, par exemple, hein, c'est un des exemples, lors de sa délivrance de l'esclavage égyptien, et bien quelques temps après, le peuple se retrouve sous la direction d'Aaron à fabriquer, hein, ses propres mains, une créature qu'il va reconnaître comme une divinité, et le peuple va se mettre à danser et à pratiquement se mettre dans une forme d'adoration devant cette créature.
1: Alors, est-ce que c'est pas le manque de connaissances qui nous fait tomber justement dans des pratiques?
2: Alors, justement, sauf que pour le peuple d'Israël, il venait de vivre quelque chose quand même d'extraordinaire. Il venait d'être délivré par la main d'un Dieu libérateur qui fait des miracles extraordinaire. Donc la foi en fait devrait être encore très fraîche dans leur esprit, de vivre cette expérience-là. Je reconnais que c'est subtil, et ceux qui nous écoutent certainement le reconnaîtront. Quand on a en face de soi des choses qu'on peut voir, qu'on peut toucher, on a une star, on a un objet, c'est plus facile de vouer une adoration à cette chose-là. C'est palpable, on peut voir. Alors que le Dieu qui nous a délivrés, en fait, il y a un représentant en la personne de Moïse. Bon, il s'en va sur la montagne pendant plusieurs semaines, on ne le voit pas, etc. Donc, dès qu'il y a une absence de quelque chose de tangible, on a parfois tendance à vouloir s'accrocher à quelque chose de concret et puis avouer l'adoration. C'est ce qui est souvent arrivé. Le peuple, d'ailleurs, c'est pas qu'il arrête de croire que Dieu existe, mais il a besoin d'une représentation matérielle de ce Dieu-là. Il fabrique un Dieu d'or, un veau d'or. Et ça, c'est ce qui est arrivé au peuple dans le Nouveau Testament. On a eu encore à Corinthe des personnes qui étaient dans les cultes païens ou des divinités parfois humaine ou bien des objets étaient l'objet d'adoration. Je crois que c'est quelque chose qui dans la Bible est noté pour attirer notre attention. L'idolâtrie, on n'a pas besoin d'une statue de pierre pour qu'elle soit une réalité. Je peux être un idolâtre parce que je me suis placé sur le trône, je vénère ma personne plutôt que Dieu. C'est vrai qu'on ne voit pas Dieu avec nos yeux, mais de la même manière qu'on ne voit pas le vent, mais qu'on en ressent les effets, la présence de Dieu se manifeste de plusieurs manière, et ce sont autant d'éléments qui peuvent me permettre d'être éloigné, de m'éloigner en tout cas de l'idolâtrie. Mais c'est une réalité très subtile, et tous ces récits bibliques sont là pour nous interpeller et attirer notre attention.
0: Mais je voulais juste rajouter qu'on peut tomber aussi dans la superstition, et c'est-à-dire remplacer justement l'adoration qu'on a envers Dieu dans une superstition où on voit toujours ce même peuple qui, avec l'ange, pensait que c'était l'ange qui leur permettait de gagner, alors que c'était la présence de Dieu. Donc, comme Patrick le dit, c'est quelque chose de très subtil. On pourrait croire que c'est parce qu'on a une Bible dans notre voiture que nous sommes protégés, que si je ne l'ai pas pris, la Bible, je ne serai pas protégé. On peut très vite tomber dans des superstitions, dans l'idolâtrie, vraiment, et c'est quelque chose de subtil avec lequel l'ennemi de nos âmes joue, en fait.
1: Alors, c'est vrai que dans l'étude de cette semaine, c'est intéressant ce que tu dis. Paul utilise aussi la question des viandes sacrifiées. J'aimerais qu'on en parle. Et il parle du croyant faible et du croyant fort.
2: Alors c'est extrêmement intéressant dans le propos de Paul, puisqu'en fait dans tout ce qu'il articule là dans les chapitres de 1 Corinthiens, il met en avant un principe qui est fondamental, qui est l'amour fraternel. Je dois aimer mon frère. J'ai la connaissance qui me permet de savoir que l'idole de pierre ou même l'empereur, il ne pourra jamais remplacer Dieu. Ce n'est pas Dieu.
1: Alors, quelle était la pratique justement qui était décriée par...
2: Alors, à l'époque, à Corinthe, il y avait une pratique qui voulait qu'on sacrifiait aux idoles des viandes. Une partie était consommée dans les rituels au temple, une partie était brûlée sur l'autel dans le temple, et puis une autre partie était vendue sur le marché pour la consommation des habitants. Et certaines personnes qui venaient notamment de contexte païen et qui étaient arrivées dans le christianisme, qui avaient accepté Jésus, étaient devenus des disciples, mais ils étaient encore fraîchement sortis du paganisme. Et pour eux, le simple fait de manger la viande qui a été sacrifiée aux idoles, ils étaient encore tout imprégnés de l'idée que les idoles, c'est encore vrai. Donc en mangeant cette viande-là, je commets un péché puisqu'elle a été sacrifiée aux idoles. Paul et d'autres personnes qui avaient déjà mûri dans leur christianisme étaient pleinement conscients que ces idoles-là ne sont rien. Il n'y a qu'un seul Dieu. Donc toute idole faite de main d'homme n'a aucune espèce de valeur. Donc ils pouvaient se permettre de manger cette viande, sachant que l'idole n'est rien. Mais le principe fondamental, ce n'est pas la liberté qui doit déterminer mon comportement seulement. C'est pas simplement la connaissance que j'ai, mais l'amour de l'autre. Et c'est ça qui est intéressant. L'amour, c'est elle qui délimite les frontières de mon comportement. Est-ce que je vais m'abstenir de manger cette viande s'il faut pour que je ne sois pas en scandale à mon frère? Oui, j'éviterai de le faire.
1: Ça veut dire que même dans nos pratiques, on devrait pratiquer le renoncement à certaines choses dans l'optique bien paraître ou de plaire aux autres.
3: En fait, j'aime beaucoup ce que tu dis, paraître ou plaire aux autres. Pourquoi? Parce que justement, on parlait en début d'émission, on parlait d'égoïsme. Et aujourd'hui, on disait que la plupart des gens sont construits ainsi, c'est-à-dire que je vis pour moi-même. Je n'ai pas à rendre compte aux autres. Et justement, en pensant comme ça, on se rend compte que on a le même langage que Caïn qui disait « Suis-je le gardien de mon frère ?» Et quand on entend Caïn qui dit cela, ça nous choque. Mais quand on en dit je vis ma vie, je n'ai pas à rendre compte à qui que ce soit.
1: Est-ce qu'on est vraiment lié à ce point les uns aux autres?
3: C'est la même chose. Et effectivement, comme Patrick l'a si bien dit, Paul se pose là, il dit effectivement, je sais que les idoles, ça n'existe pas. Moi, je peux manger la viande, il n'y a aucun problème. Mais je sais que si je mange cette viande-là et que Cindy sait que cette viande-là a été sacrifiée aux idoles, Cindy peut tomber par rapport à cause de moi, parce qu'elle va penser que finalement, moi, je m'allie, j'adore finalement. Elle va se dire, mais c'est quoi? Et ça va créer un trouble chez Cindy. Et par amour pour Cindy, parce que mon but, c'est de gagner Cindy, eh bien, justement, je vais m'abstenir à ce moment-là. Peut-être que plus tard, je vais expliquer à Cindy, etc. Ou peut-être plus tard, Cindy elle-même aura grandi aussi.
1: Jusqu'où aller, messieurs, dans le renoncement?
3: Ça, c'est une belle question.
2: C'est là où je prends un verset de la Bible que j'aimerais citer maintenant. C'est Marc 9, verset 42. Et ça dit beaucoup de choses sur le rapport que je dois avoir à l'autre, avec l'autre, par rapport à la connaissance que j'ai. J'ai peut-être déjà fait du chemin que lui, il n'a pas fait. Mais je ne fais pas un voyage en solo quand je suis dans le christianisme. Je dois tenir compte de mes co-religionnaires et m'assurer que dans mon parcours, je ne sois pas une occasion de chute. Le texte dit dans Marc 9, verset 42, c'est fort, hein, mais si quelqu'un scandalisait un de ces petits qui croient, il vaudrait mieux pour lui qu'on lui mit au cou une grosse meule de moulin qu'on le jeta dans la mer. C'est quand même fort, ça veut dire que on va jusque là. Alors bien sûr, on est dans l'hyperbole là pour montrer que scandaliser un de ces plus petits qui croient est suffisamment énorme comme situation pour qu'il vaut mieux qu'on aille périr dans la mer. Donc on ne peut pas faire abstraction du fait que l'amour fraternel, la compassion, l'égard pour l'autre qui est plus faible. Alors plus faible, pas dans le sens où il est intellectuellement moins avancé, c'est que dans son parcours, dans son évolution, dans la connaissance de Dieu et des pratiques, il y a un certain nombre de choses qu'il n'a pas encore saisies, qu'il n'a pas encore dépassées, notamment la question des idoles. Pour lui, ce sont des vraies idoles et le simple contact qu'il y a eu entre la viande et l'idole suffit pour qu'il s'abstienne de cette nourriture. Moi, je dois pouvoir tenir compte de cela. Alors, bien entendu, ce ne sont pas les autres qui vont dicter mon comportement, mais la démarche qui inclut bien entendu une pédagogie, je dois apprendre à l'autre, mais entre-temps, je ne peux pas me contenter, comme certaines personnes seraient tentées de le faire, de dire mais tant pis pour lui, il a qu'à se débrouiller, moi ils sont en retard, ils sont arriérés, c'est archaïque, moi je suis déjà avancé. Et puis finalement, on ne tient pas compte de là où est l'autre.
1: L'idée, c'est vraiment d'avancer ensemble. Justement, je vous propose de passer à la rubrique, justement, en donnant des clés précises pour aujourd'hui. Alors, nous parlions effectivement du renoncement, et Paul va même jusqu'à dire qu'il renonce lui-même à son salaire, ou à, en tout cas être accompagné d'une épouse, et de pouvoir être rémunéré en tant qu'apôtre et en tant que personne qui proclame l'évangile. Alors, est-ce que vous pensez que le renoncement vraiment favorise, accélère la mission, la propagation de l'évangile?
3: Alors, ici, Paul, effectivement, quand il dit cela, Paul est en... Il ajoute que son souci, c'était de gagner vraiment les autres. Donc, il ne voulait pas leur donner la moindre, on va dire, le moindre obstacle qui pourrait faire que ces personnes adhèrent au message qu'il avait. Donc, le fait que, alors qu'il le dit très bien, qu'il aurait eu raison, effectivement, d'être nourri par eux, etc., mais qu'il voulait pas que ça soit un frein. Donc, lui-même, le Saint-Esprit l'a inspiré à ce moment-là de fonctionner comme ça. Et c'est pour ça que c'est très important pour nous, par rapport à ta question et par rapport à 1 Corinthiens 8 au verset 1, qui dit, pour ce qui concerne les viandes sacrifiées aux idoles, nous savons que nous avons tous la connaissance. Et la partie qui m'intéresse, c'est la deuxième partie, il dit, la connaissance enfle, mais la charité édifie. D'autres versions parlent que la connaissance emmène l'orgueil, alors que l'amour nous réunit. Et Paul met l'accent bien sur l'amour pour montrer qu'en fait, que avoir une connaissance peut faire plus de mal que de bien, en fait.
1: Donc, est-ce que ça peut même disqualifier justement un prédicateur ou un croyant, un témoin, de pouvoir parler de Dieu parce que justement il n'a pas l'amour? Il a énormément de savoir, de connaissances, mais il n'exerce pas.
3: Tout à fait. D'ailleurs, Paul qui a écrit les lettres, qui a écrit ses lettres, lui-même, il avait énormément de connaissances, mais il n'avait pas encore rencontré l'amour, il n'avait pas encore rencontré Jésus. Et quand il a rencontré Jésus, toute sa connaissance, justement, a pris un autre relief, une autre dimension, en fait. Et c'est là que Paul nous dit, et c'est pour ça que plus tard, Paul va parler de différents dons, il va parler du don de l'amour.
1: Oui,
3: par excellence, en fait. Il a bien touché, il a bien compris, effectivement, l'essence même du message de Jésus.
1: Mais est-ce que c'est tellement compliqué, justement, d'aimer, avec un grand A, est-ce que c'est pour ça que Paul dit que celui qui croit être debout prenne garde de tomber?
2: Alors oui, je fais juste un petit retour pour bien amener justement la réponse à cette question. Paul va donner un exemple extraordinaire de ce qu'est l'amour désintéressé. C'est pas simplement l'amour dans le sens général. Voilà, il va donner l'exemple d'un amour désintéressé. Ça veut dire quoi? À un moment, alors dans le contexte de ce qu'il écrit, il faut savoir qu'à l'époque, il y avait des gens qui étaient des sponsors, si vous voulez, des mécènes qui finançaient les prédicateurs, les personnes qui proclamaient la parole. Et Paul n'a pas accepté qu'il soit financé. Il était lui-même autofinancé puisqu'il était faiseur de tentes.
1: C'était son métier.
2: C'était son métier. Et certaines personnes remettaient en cause son apostolat en disant que lui n'est pas vraiment apôtre. Et lui, il dit, mais non, je suis apôtre. Vous, les Corinthiens, vous êtes les dernières personnes à mettre ça en doute puisque vous êtes la preuve vivante que je suis apôtre dans la mesure où vous êtes le fruit, justement, de mon apostolat puisque c'est lui qui les a amenés à la connaissance de l'évangile. Mais ça va plus loin que ça. Son amour désintéressé l'a amené, alors là, la Bible ne donne pas tous les détails, mais il a choisi de ne pas recevoir une rémunération qui serait parfaitement légitime, puisqu'il va argumenter plus loin dans 1 Corinthiens 9 en disant que celui qui prêche l'évangile peut vivre de l'évangile. Il y avait même à l'époque, la plupart d'ailleurs des prédicateurs étaient mariés et ils étaient accompagnés de leurs femmes, qui elles aussi bénéficiaient de cet accompagnement financier et matériel. Et lui, il n'était pas marié, d'après les éléments qu'on a. Il s'autofinançait. Donc c'est une manière de montrer qu'il aimait tellement Dieu, le service et son prochain, puisqu'il avait voué sa vie à cela. Il avait reçu l'appel. C'est Dieu qui l'avait arrêté sur le chemin de Damas. On connaît l'histoire de sa conversion. Eh bien lui, il a vu Jésus, hein, sur les preuves de l'apostolat. Il faut avoir vu Jésus. Voilà. Et lui, il proclame l'évangile de manière désintéressée. Il n'est pas là pour dire, je suis célèbre, donnez-moi de l'argent, etc. C'est un risque qu'on court aujourd'hui. Dans certaines églises chrétiennes, l'argent a pris le pas sur le ministère et la proclamation. Et quand tu disais que celui qui est debout prenne garde de tomber, je pense que ça, c'est un conseil qui est transversal dans tous les domaines de l'existence. C'est Dieu qui nous soutient. C'est lui qui est la motivation première de notre ministère. Et personne n'est à l'abri. Paul est un homme comme nous. personne n'est à l'abri. L'idée, c'est de s'appuyer sur Jésus. Et il a toujours dit dans ses écrits, quand on lit Paul, c'est Christ d'abord. D'accord? Il met toujours Christ en avant. Je crois que c'est une source d'inspiration pour nous aujourd'hui.
1: C'est vrai qu'on a ce texte et puis on a quand même donc cet avertissement de Paul. En même temps, il nous dit que Dieu ne permettra pas que nous soyons tentés au-delà de nos forces, mais qu'avec la tentation, il préparera déjà le moyen d'en sortir. Alors justement, comment expliquer, pourquoi nous arrive-t-il de succomber au péché puisque Dieu a déjà pourvu à la tentation?

0: le problème où bien souvent, nous tous, moi le premier, nous tombons parce que parfois, nous pensons être suffisamment fort pour aller dans telle direction ou suffisamment fort pour marcher sans Dieu à ce moment-là, en fait.
1: Est-ce qu'on peut anticiper justement la chute? Parce que Dieu a déjà prouvé le moyen d'en sortir.
2: Alors, je suis en train de me rendre compte qu'on est en train de parler là, mais peut-être que ceux qui nous écoutent se disent, mais attends, mais qu'est-ce qu'il raconte là? Parce qu'en fait, eux, ils se disent, mais je me bats, j'essaie de me sortir et j'arrive pas. D'ailleurs, il y a un auteur, je crois que c'est Oscar Wilde qui avait dit, je peux résister à tout, sauf aux tentations. Mmh. Et c'est très révélateur. Ça veut dire que quand on est face à la tentation, on a l'impression que même nos meilleurs efforts pour sortir sont voués à l'échec tant la tentation est forte. Alors, je pense qu'il faut à la fois admettre que la tentation est forte parce que celui qui est derrière est puissant. Mais il faut se rappeler sans cesse, et il y a des exemples bibliques pour le prouver, que la victoire est possible. Pas par nos propres moyens. Je crois qu'il faut avouer en toute humilité que s'il s'agissait de compter sur nos propres forces, il y a zéro chance que nous puissions résister à la tentation. Mais si Christ vit à travers nous, comme Paul le dit si bien, je suis en mesure de faire face à la tentation. Ça ne veut pas dire que ça sera facile, hein. Ça ne veut pas dire que les choses seront coulées de source, mais je serai en mesure, à travers Christ, de faire face. Et quand bien même, alors je vais dire quelque chose peut-être qui va surprendre, mais quand bien même je succomberai, parce que je suis humain, je vais succomber, mais quand je serai tombé, je me relèverai parce que l'Esprit de Dieu va continuer le travail et me rendra plus fort. Ce qui ne m'a pas tué me rend plus fort. Mais il est possible de résister à la tentation. Mais nous sommes parfois en train de compter sur nos propres forces et nous, parfois, nous savonnons la planche sur laquelle nous sommes debout. Nous amorçons nous-mêmes la tentation et il nous devient parfois plus difficile de résister. Mais la Bible a raison, il est possible de résister à la tentation à travers la puissance du Christ.
1: Alors c'est vrai qu'on parlait d'idoles, on a parlé beaucoup d'idolâtrie dans cette étude. À notre époque, c'est vrai qu'on va peut-être pas avoir des statues de pierre comme à l'époque. On va pas forcément donner des viandes sacrifiées aux idoles, mais qu'est-ce qui pourrait être une idole aujourd'hui? Et comment savoir justement que quelque chose qu'on apprécie est devenu une idole et qu'on est tombé à ce moment-là dans l'idolâtrie?
0: Eh ben, justement, par rapport à ce qu'on disait en début d'émission, à partir du moment où cette chose prend la place de Dieu dans le temps qu'on accorde, dans l'importance qu'on lui accorde par rapport à Dieu.
1: Si par exemple il faut parler d'un travail, c'est vrai que sur une journée on travaille probablement plus qu'on accorde du temps à Dieu, mais ce travail est nécessaire.
0: Mais justement, et c'est là que Dieu nous dit de faire la part des choses, c'est-à-dire que Dieu ne nous demande pas d'arrêter de travailler et puis de penser qu'à lui. Non, Dieu nous demande que même dans le travail, de penser à lui, justement dans nos relations vis-à-vis de nos patrons, de nos collègues. On doit voir justement que nous, qu'on a cette relation avec Dieu.
1: Donc quand tu dis penser à lui, c'est prier, c'est parler de lui.
0: Exactement.
1: Et mais c'est interdit aujourd'hui sur les lieux de travail, le prosélytisme.
0: Mais ce qui est beau avec la prière, c'est qu'on n'est pas obligé de voir compris. Ça, c'est déjà une première chose. Et tout à l'heure, tu parlais de tentation. Jésus, dans Luc 22, au verset 46, il parlait à ses disciples au moment où justement ils allaient faire face à une grande tentation. Et lui-même, il leur dit, pourquoi dormez-vous, levez-vous et priez afin que vous ne tombiez pas en tentation. Et effectivement, Jésus, qui lui était sans péché, qui n'avait pas péché, il nous a montré en fait qu'il était essentiel d'avoir cette relation de prière avec Dieu pour justement...
1: Donc c'est ça la clé pour aujourd'hui.
0: C'est la relation. C'est la relation, l'esprit de prière. Et tu parlais tout à l'heure au travail, on n'est pas obligé de se mettre à genoux là dans le bureau devant tout le monde et de prier. On peut se retirer dans les toilettes. On peut même devant son écran, on peut simplement inspirer.
1: Très bien.
0: Et Dieu a tout compris.
1: Donc, restez connectés. Tu confirmes?
2: Oui, je, bien sûr. La centralité de Jésus dans ma relation, l'objet de mes pensées, mon allégeance va à lui, ma loyauté, mon dévouement va à Christ. Et ce qui me permettra de faire la part des choses quand je serai tenté de me transformer en idole, soit parce que je chante à la perfection et que ça me procure une sensation presque orgasmique, hein, j'ai envie de dire, et que je deviens l'idole. Que je m'adore moi-même ou que j'adore d'autres personnes, je crois que c'est un risque majeur. Donc, se rappeler qui est Dieu, le laisser à sa place et rappeler le rapport qu'il veut avoir avec nous, ses créatures, je pense que c'est une des meilleures garanties pour retrouver l'équilibre dans cette question.
1: Et bien, ce seront les mots de la fin. Merci Patrick, merci Bruno pour cet échange. Merci à vous d'avoir été avec nous. Rendez-vous à une prochaine émission d'Autrement dit.

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2: Seigneur, merci parce que tu m'as choisi. Tu m'as créé, Seigneur, pour que je puisse t'adorer, Jésus. Je sais qu'il n'y a personne qui soit exclu de cela, Seigneur. Parce que tu as dit que tout ce qui respire puisse te louer, puisse t'adorer.

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4: 16h12 sur Espérance FM, le mois de juillet s'achève en ce 31 juillet. Bonjour, comment allez-vous? Tout à l'heure, à 16h30, Olivier Arnaud et Myriam Berl viendront nous reparler du sabbat santé, un moment privilégié pour ceux qui travaillent dans le médical et même dans le médico-social pour se poser. C'est ce soir de 18h30 à 20h30 à la salle polyvalente de la Fédération des Églises Adventistes de la Martinique à Bois-Carré, au Lamentin. Enseignement au 06 96 10 22 30. C'est organisé par l'APSAM, Association des Professionnels de Santé Adventistes de la Martinique. Son président était avec nous mercredi après-midi. Autre rendez-vous, rendez-vous à 17h avec la chanteuse guadeloupéenne Samantha Jean par téléphone. Elle nous présentera son livre « Son amour à jamais ». Peu de temps aujourd'hui pour prendre des appels à l'antenne. Peut-être tout à l'heure, mais je ne promets pas. Car nous avons donc ces deux invités et j'aimerais aussi vous inviter à écouter tout de suite ce reportage. Dimanche, je suis allé au Diamant, au stade Armand Ribier, où était organisée une journée sportive avec du tennis et du foot. L'organisateur est le département jeunesse de la Fédération des Églises Adventistes de la Martinique, dirigé par Éric Delbois. J'ai eu le plaisir de le rencontrer, ainsi que Jacques Jacotin, président du club de tennis du Diamant, et Laïni Atti, adjointe au sport à la mairie du Diamant. Écoutez.
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7: Jacques, président du tennis club du Diamant. On donne des cours, on a un enseignant, on a deux enseignants d'ailleurs.
8: Ouais.
7: Et on donne des cours à tous les niveaux, débutants, intermédiaires et des gens qui font de la compétition.
8: D'accord, très bien. Quels sont vos horaires? Il y a deux cours de tennis au Diamant, c'est ça?
7: On a quatre cours.
8: Quatre cours.
7: Alors là, on a les deux cours du bas, qu'on appelle du bas, et on a les deux cours du haut, qui sont juste après le restaurant, la piscine. On distingue, vous voyez, il y a un poteau bleu, le poteau de lumière, avec le clubhouse qui est là-haut. Donc on a quatre terrains de tennis, deux enseignants. Et en règle générale, les cours de tennis sont dispensés le soir, enfin en fin d'après-midi. Parce que c'est vrai que c'est un sport de plein air. Mm-hmm. C'est un peu compliqué de jouer à des heures où le soleil est un peu violent. Donc, en règle générale, les cours de tennis commencent à 16h et se terminent chez nous jusqu'à 21h30. Voilà. On a des cours, on a une école de tennis. Nous sommes un club très axé sur la formation, un club formateur. On a des cours de tennis pour les jeunes, bien entendu, mais surtout aussi pour les adultes. Voilà.
8: Ok. Donc les horaires d'après-midi et de soir, ça s'adapte bien aux gens qui travaillent,
7: qui sont actifs. Tout à fait, tout à fait. Donc on a des cours adultes, des cours adultes débutants, des cours adultes pour les gens qui ont un niveau intermédiaire, et on a aussi des cours adultes pour des gens qui font de la compétition.
8: Ok.
7: On a d'ailleurs de beaux résultats, on a un très beau palmarès cette année, peut-être je dirais sans prétention quasiment chaque année.
8: Okay.
7: On est quand même un club avec quand même pas mal de bons résultats. On a 9 titres, si j'ai de bonne mémoire, pour 2026. Mm-hmm. On a des gens qui ont été, par exemple, qui ont été au championnat de France, qui ont gagné le championnat Martinique et qui ont été au championnat de France à Roland-Garros cette année.
8: Okay.
7: Et ça, on a ça tout chaque année. Autant aussi bien des jeunes que des adultes.
9: Les appuis, restez au sol.
10: Mais on a...
9: Si on voit ta balle tout à l'heure, je pense que c'est trop de face. Mais vraiment, tu vas être de profil, quoi. Parce que le fait d'être de face, en fait, tu la prends devant toi. Et comme tu la prends devant toi, elle part perpendiculairement à la raquette. Donc elle est trop croisée. Alors que si tu te mets de profil, tu contrôles beaucoup mieux la direction de la balle.
0: vrai levier aussi.
9: Ouais, il y a ça aussi, ouais. Effectivement, il y a le vrai levier.
7: Le parcours tennistique, ben, j'ai commencé le tennis petit, je crois que j'avais 9 ans. Et aujourd'hui j'en ai ben 59, ça fait 50 ans que je joue au tennis. Voilà, donc beaucoup de tennis loisir, un tout petit peu de compétition, mais beaucoup de tennis loisir. En fait, passionné par le tennis. Donc ben, je m'investis dans le club depuis quasiment 2 décennies avec une équipe et on est content d'essayer de développer ce sport, de développer le tennis au Diamant, de contribuer au développement du tennis en Martinique de manière plus globale. Voilà.
8: Ok, le football est beaucoup plus populaire, mais est-ce que vous sentez quand même un engouement pour le tennis?
7: Ah oui, bien sûr. Non, le tennis est un sport qui a beaucoup d'adeptes. Hein. Je crois que de mémoire, on doit être autour de 3500 licenciés, ce qui est quand même pas trop mal pour une petite île comme la Martinique. Donc, il est clair qu'on n'a pas le... On n'a pas le succès du foot, hein. Le football est un sport encore plus populaire, mais ce sont des sports qui ne s'opposent pas, hein. Le football est un sport collectif, alors que le tennis est un sport individuel. Donc je le dis à tous les jeunes qui s'interrogent un peu et savoir quelle direction prendre, on peut pratiquer les deux. Ce sont pas des sports qui sont en compétition, en concurrence. On peut pratiquer les deux. Voilà. Donc il est bien pour son développement personnel d'être dans un sport collectif, parce que ça apprend effectivement à évoluer au sein d'un groupe, à se fixer des objectifs de groupe et à trouver sa place dans un groupe. Mais il est aussi important d'avoir un sport individuel où là, on est confronté à soi-même et c'est pas le même exercice. Donc franchement, il faut faire les deux. On n'est pas en concurrence.
8: Non, c'est compliqué. Ah oui. Ah, c'est-à-dire, il faut des chaussures spéciales parce que...

0: Là, vous avez quand même des chaussures de sport.
1: Non, mais ça, ce sont des chaussures de running. Ça, c'est ce que j'utilise pour faire mes 6-8 km de footing. Non, là, il faut des chaussures de tennis. Hein. Lui, il en a.
2: Non.
1: Ça, ce ne sont pas des chaussures de tennis, ça non plus.
0: Et c'est quoi la différence? Comment ça se sent, comment la chaussure se comporte différemment?
1: Au niveau des appuis, déjà, la chaussure doit avoir une semelle quand même un petit peu plus rigide. Les appuis, en fait, au tennis, sont des appuis sur l'avant du pied. Donc, on est quasiment tennis tout le temps sur la pointe des pieds, enfin sur l'avant du pied.
3: Ouais.
1: Et on pivote sur l'avant du pied. Ce qui fait qu'on a besoin d'une semelle qui accepte ce traitement-là. Mmh. Voilà. Alors que vous prenez une chaussure de running, on pivote pas sur une chaussure de running. On court en ligne droite.
3: Ouais.
1: Effectivement, en chaussure de running, donc quand on pratique le running, on a besoin de l'amorti sur l'avant du pied. Mais comme on bascule sur le talon, on a aussi besoin d'un amorti sur le talon. Au tennis, c'est important d'avoir un amorti sur l'avant du pied parce qu'on est tout le temps sur l'avant du pied. Voilà. Et c'est pas le même maintien non plus. Si on pivote, on a quand même des mouvements plus alternés. Donc la chaussure, elle travaille beaucoup en latéral. C'est pourquoi c'est pas du tout la même chaussure.
0: Ah oui, donc dans le catalogue de chaussures de sport, le classement en différents sports, c'est pas juste pour le fun, c'est vraiment pensé.
1: Ben c'est comme tout, le basket, il y a des chaussures particulières, le foot, bien sûr. Alors là, il y a des crampons, hein, ouais, donc, ou bien des chaussures multisports. Et au tennis, on a les chaussures de tennis. Et c'est vrai que c'est important. Et le tennis, c'est un sport qui est pas très compliqué au niveau des vêtements. Il y a besoin d'avoir une raquette de tennis, ce qui est pas très coûteux. Hein. On en vend, pour ne pas faire trop de publicité, à Decathlon, pas très cher, hein, 30-40 euros une raquette. Et puis il y a besoin d'avoir une bonne paire de chaussures, puisque la paire de chaussures, c'est l'équipement primordial. Hein. Après, le short, le t-shirt, ça, il n'y a pas de souci. Voilà. Mais la paire de chaussures, c'est important.
0: Ouais, tout à fait. On aurait pu penser que voilà, on prend. D'ailleurs, il y a le terme basket, on achète des baskets et on fait tout avec. Mais pas du tout.
1: Ouais, il vaut mieux éviter. Alors, c'est vrai que bon, si vous découvrez le sport, vous n'allez pas investir dans une tenue alors que vous n'êtes pas encore vraiment impliqué dans le sport en question, notamment le tennis, singulièrement le tennis. Mais les chaussures multisports, par définition, ne sont pas top dans un sport donné. Elles sont polyvalentes. Donc, au début, ça peut convenir, mais très rapidement, il vaut mieux avoir une paire de chaussures spécifique à la pratique du tennis. C'est plus confortable, on a de meilleures sensations.
0: Ouais. Merci beaucoup, je vous laisse apprécier.
1: Je vous en prie.
0: Alors, pour Espérance FM, est-ce que le pasteur Hilary Lucéa, qui joue au tennis, peut bien donner ses impressions de ce qu'il fait depuis ce matin sur un des cours de tennis du stade du Diamant?
4: Eh bien, pour ce matin, bon, il n'y a pas eu beaucoup de participants. Donc, on a juste décidé de faire des échanges. Mais il n'y a pas vraiment le tournoi de tennis. Mais on s'amuse. On voit nos limites. Et on voit aussi nos forces aussi. Mais ça aide à réfléchir. Si on se forme davantage, on s'entraîne davantage, ça peut nous aider à mieux jouer.
0: Quelles sont les difficultés du tennis, mais aussi les joies?
4: Ah bien, les difficultés, c'est savoir remettre la balle en jeu. Et puis, les joies, c'est faire les points.
0: Ok, merci beaucoup.
5: Laïni Ati, donc adjoint au maire en charge du sport. Alors, ce dimanche ensoleillé, je suis venue voir un peu ce qui se passe avec la fédération des jeunes adventistes qui ont demandé à la ville la mise à disposition du stade municipal et du terrain de tennis. Donc, je suis venue voir comment ça se passe, s'ils sont de bonnes conditions, si c'est agréable pour eux, nos infrastructures.
0: Et quel est votre verdict?
5: Ah ben mon verdict, ben je vois que ça se passe très très bien. Tout le monde. Alors au niveau du foot, j'ai vu que ça s'amuse bien. Il y a beaucoup de buts. Donc mon terrain il est beau. Si je le prends, je le vois. Ouais. Et puis au niveau du tennis, ben je vois que ça se passe bien. Vous êtes dans une convivialité.
0: Absolument. Alors c'est le stade Armand Ribier. En quelques mots, est-ce que vous pouvez nous dire qui était Armand Ribier? Oui, qui était? Il est, c'est une personne décédée, j'imagine.
5: Alors oui, monsieur Armand Ribier, c'est un ancien maire, en fait, de la ville du Germont. Voilà, c'est à son époque que ils ont décidé de mettre en place le stade. Donc voilà, il est déjà décédé.
0: D'accord. Sinon, vous, à titre personnel, quel sport vous pratiquez?
5: Alors, à titre personnel, quel sport que je pratique? Je vais tout vous dire. Je ne pratique pas de sport, mais je regarde beaucoup le sport. J'adore le sport. J'accompagne beaucoup, beaucoup les associations sportives de la ville. Je soutiens énormément, mais je ne pratique aucun sport, je vous avoue. Et je pense que le fait d'être élu au sport, nouvellement élu au sport, je vais peut-être m'y mettre. Pourquoi pas?
0: Vous avez déjà une idée, football, tennis ou je ne sais pas, d'autres sports, plutôt collectif ou sport individuel qui pourrait vous plaire?
5: Alors moi, je pense plus les sports collectifs, parce que voilà, c'est quand même de la collaboration, c'est l'esprit d'équipe, voilà, on en a besoin. Individuel, bon voilà, ça peut être de la natation, des choses comme ça, mais le sport collectif, ça me prend plus que, voilà, ça me change plus, voilà.
0: Eh bien, merci beaucoup.
2: Sur le terrain B, Galade en BDM. Et sur le terrain A, Septentrion contre Phoenix.
0: Espérance FM est sur la place. Bonsoir, bonsoir. Éric Delbois, organisateur, mais également joueur. Des impressions à chaud là. Non. Tu viens de jouer un match, c'est ça? Comment tu te sens?
3: Oui, bien écoute, ça se passe bien. Je me sens bien et donc voilà, la manifestation se passe bien. Il y a le public qui est présent, les équipes également. Donc voilà, tout se passe bien jusqu'à maintenant.
0: Et il fait beau?
3: Et il fait très beau, on peut bénéficier d'un beau soleil, oui. Merci.
0: Espérance FM s'en va à la mi-journée. Le bilan de cette première demi-journée, Éric Delbois.
3: Première demi-journée réussie. Chaque équipe a pu jouer 3 matchs. Donc c'est la fin de la phase de poule. Désormais, on connaît les demi-finalistes qui vont s'affronter à partir de 14h. Les autres équipes vont continuer à jouer pour les places de 5e, 6e, 7e et 8e. Donc on est encore là pour aux alentours de, on aura fini aux alentours de 15h30, 16h. Donc, mais pour l'instant, tout se passe bien.
6: C'était mon reportage au Diamant. J'étais dimanche dernier au stade Armand Ribier du tennis et du foot pour cette journée organisée par le département jeunesse de la Fédération des Églises Adventistes de la Martinique dirigée par Éric Delbois. On a entendu aussi Jacques Jacotin, président du club de tennis du Diamant, et Laini Atti, adjointe au sport à la mairie du Diamant. Dans un instant, Olivier Arnaud et Myriam Berle viendront nous reparler du sabbat santé, un moment privilégié pour ceux qui travaillent dans le médical et même dans le médico-social, un moment pour se poser. C'est ce soir de 18h30 à 20h30 à la salle polyvalente de la Fédération des Églises Adventistes de la Martinique à Bois-Carré, au Lamantin. Et puis à 17h, on a rendez-vous par téléphone avec Samantha Jean, la chanteuse guadeloupéenne, qui nous présentera son livre « Son amour à jamais ». 16h28, musique.
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3: 16h33, voici la première partie, car ce sera peut-être en deux parties, du zapping du 4 quarts, les meilleurs moments de la semaine. Et on commence depuis vendredi dernier. En fait, vendredi, on avait au téléphone Pierre Cesarini, le directeur de la sécurité solaire, hein, qui association qui était, qui est sur le tour cette semaine pour de la prévention et de façon ludique avec des jeux à gagner également.
4: Et effectivement, avec Magali Longchamp, que vos auditeurs connaissent bien,
3: oui.
4: on va essayer effectivement de sensibiliser la population. Mais cet événement du Tour des Yoles, en dehors de capter l'attention de beaucoup de personnes ici sur l'île, c'est aussi une très belle opportunité de communiquer, bien sûr, sur les risques en mer, ou sur les risques pour les gens qui pratiquent des sports aquatiques.
3: Vendredi toujours, on était avec Chloé Lambert qui parlait de ses documentaires, de son documentaire en plusieurs parties. Un documentaire que je vous recommande fortement. Vous pouvez le retrouver sur YouTube. Il s'appelle « Renourrir la Martinique ».
1: L'idée, en tout cas actuellement, est de surtout sensibiliser, de partager en fait des connaissances sur un sujet dont on parle beaucoup, la souveraineté alimentaire, l'autonomie en tout cas sur le territoire, ou dans les Outre-mer aujourd'hui, ce sont des sujets qui sont très actuels et très clivants également.
3: Oui.
1: Donc l'idée pour nous est de proposer en fait des supports accessibles au grand public, tant par le format que par le fond, et de pouvoir justement susciter le débat ensuite, à la suite des projections ou autres.
3: Vous pouvez retrouver sur YouTube « Renourrir la Martinique ». On passe à lundi.

0: on était avec Stéphane, coordinateur de la croisière intitulée La Grâce Expérience, qui aura lieu en février prochain.
1: Chers auditeurs, vous qui m'écoutez, La Grâce Expérience est une occasion de vivre votre vie en Christ, dans un nouveau cadre, un cadre que vous n'avez peut-être pas connu, mais dans Ésaïe, il est écrit que la gloire de Dieu remplit la terre et la gloire de Dieu sera aussi présente sous le bateau. Donc, je vous invite à prendre vos places, à prendre vos tickets, et je veux même parler à quelqu'un qui se dit, j'ai pas l'argent, il est écrit, l'Éternel est mon berger, je ne manquerai de rien. Donc, fais confiance à Dieu et
2: viens vivre cette expérience.
1: Viens vivre cette expérience.
2: Je rappelle les numéros 0696 66 39 60 et le deuxième numéro 89 26 31.
0: C'est le zapping du 4/4. On passe à mardi. On était par téléphone avec Sarah Elisabeth Marie-Charlotte pour son livre L'art de relationner.
2: Alors, à cette époque où les gens ne lisent plus, alors je vais pas dire on parce que moi je serais mentir si je dis que je ne lis plus, mais à cette époque où la population, le grand nombre ne lit plus, pourquoi choisir ce format papier? Alors je sais il est disponible aussi en version numérique, mais voilà, pourquoi choisir cette, alors que tu as déjà le public sur YouTube, tu as déjà le public sur, enfin je dis YouTube, les réseaux sociaux, etc.
0: YouTube, TikTok, Instagram.
3: Vous aurez la primeur et tous les auditeurs de CRFM auront la primeur. Personne ne le sait à part moi et quelqu'un d'autre qui va effectivement m'aider dans ce projet. C'est que logiquement, si Dieu veut, Dieu voulant, le livre sortira. Alors, c'est pas que le livre sortira en édition vidéo, mais je vais monter une trentaine de vidéos.
2: D'accord.
3: Pour parler de tous les sujets que le livre parle. C'est-à-dire que je ne vais pas lire le livre, on est bien d'accord. Mais il y aura des extraits, puisque ce livre est né, en fait, de tous les articles que j'ai pu écrire.
0: Sarah Marie-Charlotte, dont on peut voir les vidéos, notamment sur YouTube ou TikTok. On peut taper Sarah Marie-Charlotte, on peut taper également Duo Melius, c'est son agence de matchmaking, de rencontres amoureuses. On continue ce zapping mardi toujours, on était avec l'auditeur Georges, qui, comme Prissy, supporte une yole franciscaine.
4: Oui, je suis allé aujourd'hui assister à l'arrivée des tours de yole à Trinité.
2: Ah, et alors?
4: Et je leur ai porté chance parce que c'est un camion du François qui a gagné.
0: Mercredi, Prissy est folle de joie. Mercredi, c'était l'anniversaire de Lisiane. Lisiane, après le bœuf, c'est toi. Ok, t'as compris? Please force and God bless you, sister. Et puis ce même jour, on a reçu Olivier Arnaud, président de l'APSAM.
2: De la même manière qu'il faut muscler le corps, il faut muscler l'esprit. Et en fait, toi, quelles seraient les activités que tu pratiques pour maintenir ton activité neuronale, cérébrale? Quelles sont les activités cérébrales que tu pratiques, toi?
5: Oh là là! Eh bien, dis donc. Personnellement, je pense que ce qui permet de maintenir le cerveau le plus en connexion, le plus vif que possible, ça va peut-être vous surprendre. Il faut jouer, il faut s'amuser, il faut rigoler, il faut faire comme les enfants. Plus on devient adulte, plus il faut stimuler le cerveau comme des enfants, jouer aux jeux de société.
0: Et puis avec Olivier Arnaud, on a parlé de l'intelligence artificielle et notamment dans le domaine médical. Et Olivier nous a donné un exemple. Alors imaginez que Jocelyne, une patiente fictive, soit accueillie à l'hôpital par un robot animé par l'intelligence artificielle. Cette situation versus ce qui se passe quand l'agent d'accueil humain est débordé et pas dans les meilleures conditions pour accueillir. Écoutez.
5: Bonjour Jocelyne, voilà. Vous allez bien? Aujourd'hui, vous avez rendez-vous avec Dr Olivier. Suivez ma voix et je vous accompagne. Ne vous inquiétez pas, Jocelyne. D'accord? Et en faisant cela, comme cela, où vous avez, l'humain aurait pu le faire, reconnaître que c'est une petite mamie qui est toute seule, etc. Elle aurait pu aider, mais peut-être parce qu'elle n'a pas assez de travail. Si l'humain lui dit, mais comment, c'est pas ici qu'il va venir, vous n'êtes pas toute seule, je ne peux pas sortir de mon bureau. Mais qui est-ce qui est plus humain entre nous? À se poser des questions.
0: L'interview d'Olivier Arnaud était en deux parties et... Pour la deuxième partie, nous avons réservé à Olivier, enfin surtout Prissy, un accueil exceptionnel.
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0: pour introduire ce moment. Docteur, dis-nous tout. Quoi de neuf, docteur, comme on peut dire aussi.
1: Alors, docteur, dis-nous comment ça se passe quand l'IA fait concurrence aux professionnels de santé. De ta connaissance, il y a des gens qui s'abstiennent d'aller voir un professionnel parce qu'elles consultent l'IA.
2: Mon cher, je te laisse même pas le temps de finir. Lorsque les patients arrivent, ne serait-ce qu'à mon niveau, les patients arrivent, j'allais dire avec un dossier, maintenant c'est pas un dossier, c'est leur téléphone, je leur pose des questions et eux, ils sont en train de préparer tout ce qu'ils vont me poser comme question. Et j'ai ça, c'est pas, je pense que j'ai ça, j'ai ça, j'ai cela, je veux que vous me fassiez ça, ça, ça, ça.
1: Ils sont sûrs d'eux, grâce au diagnostic que leur a donné
2: Ils ont été sur Tchatch, sur Claude, sur toutes sortes de choses, et ils viennent avec déjà un diagnostic préétabli.
1: Le zapping du 4 quarts se poursuivra tout à l'heure. Voici la musique de Sweetness, Metanoia.

Dès ce moment, Jésus commença à prêcher et à dire : Repentez-vous, car le royaume des cieux est proche.

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2: Il est 16h48, suite du zapping du 4 quarts, les meilleurs moments de la semaine. On arrive à jeudi, eh bien, hier, on avait au téléphone Louise Marie pour une question de don de livres et de librairie solidaire éphémère sur un bateau.
1: Le dimanche 25 octobre, et le quai, je ne le sais pas précisément, mais on sera sur un des quais qui sont les quais où il y a les bateaux qui partent pour Trois-Îlets, par exemple. On sera sur l'un des quais.
2: Fort-de-France.
1: À Fort-de-France, oui, à Fort-de-France. Okay. Le propriétaire du bateau me dit que l'idéal, ça aurait été sur le quai qui est le plus près de la tour Lumina, mais rien ne dit que ce soit celui-ci, parce qu'on sera en pleine période de croisière, mais on sera entre là et le quai, le ponton départ pour Trois-Îlets. Probablement, très probablement.
2: D'accord. Et alors, comment faire si on a des livres à te proposer?
1: Alors, il y a un numéro de téléphone sur le flyer, mais je vais le redonner, c'est le mien. Et puis, on prend rendez-vous et je viens récupérer, ou comme beaucoup de personnes ont fait ces derniers temps, je suis à Fort-de-France, quand je travaille à Fort-de-France, et bien, ils viennent devant le bureau, ils me remettent les cabas de livres. Pas mal de personnes l'ont fait.
2: Et le numéro de téléphone pour joindre Louise Marie, si vous avez un livre à donner, et si vous voulez également le lien pour la cagnotte, hein, pour pouvoir financer le bateau, 06 96 23 59 20. Je reprends, 06 96 23 59 20. Le zapping va reprendre tout à l'heure sur Espérance FM.

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2: Et oui, je repasse ceci car je pense que ça lui fera plaisir.
1: C'est un peu beaucoup. C'est un rien et c'est tout.
2: Donc c'était avec Priscilla, c'était quand même déjà mercredi. Bonsoir Olivier Arnaud.
3: Bonsoir cher ami auditeur.
2: Merci beaucoup d'être avec nous. Tu es le président de l'APSAM. Rappelle-nous ce que c'est.
3: C'est l'association des professionnels de santé adventistes à la Martinique.
2: Absolument, c'est le jour J. Hein. Tu étais avec nous mercredi et tu nous avais présenté cette soirée qui sera un répit pour les professionnels de santé. Et c'est le jour J, tout à l'heure à 18h30. Et tu as des dernières nouvelles à nous annoncer.
3: Ben, des dernières nouvelles, simplement pour dire que nous sommes prêts, nous vous attendons, nous espérons que vous serez nombreux et de venir tel que vous êtes, comme vous êtes, avec votre blouse sur vous, avec votre chemise, votre pantalon.
2: Parlez dans le micro, s'il te plaît, Olivier.
3: Oui. Super. Donc voilà, donc venez vraiment tel que vous êtes, hein, pas besoin de rentrer si vous êtes en retard, venez directement avec votre blouse, venez avec votre tenue. On ne regarde pas comment vous êtes, mais c'est surtout de venir pour pouvoir passer ce moment où nous allons commencer notre sabbat ensemble. Certains d'entre vous ont parfois pas le temps de commencer le sabbat. Oui. Là, c'est l'opportunité que nous avons de pouvoir commencer ce sabbat ensemble.
2: Il y aura même une petite collation, c'est ça,
3: hein? Aïe, aïe, aïe, Davis. Davis qui vaut déjà la mèche, oui, parce que des fois, nous n'avons pas le temps non plus fraterniser.
2: Tu l'as dit mercredi, hein?
3: Ah, ben, il a une bonne mémoire. Et des fois, nous n'avons pas le temps de fraterniser, nous n'avons pas le temps de passer un petit temps ensemble. Donc, ce sera aussi l'occasion, juste après le petit programme, de pouvoir passer un petit temps, de prendre un petit quelque chose, et puis surtout pour ceux qui sortent directement du travail et qui viennent, qui auront peut-être un petit creux, mm-hmm. Eh ben, il y aura un petit quelque chose pour pouvoir leur permettre de rentrer à la maison tranquillement.
2: Alors ça s'appelle le sabbat santé. Est-ce que tu peux, Olivier, vraiment rappeler qui est concerné, hein?
3: Écoutez, toutes les personnes qui travaillent dans la santé, ça commence par la secrétaire, ça commence par l'ambulancier, ça commence par même les assistants maternels, même les personnes qui travaillent au niveau de la santé mentale, on les oublie souvent. Donc vraiment, toute personne qui travaille avec les personnes âgées aussi, qui ont besoin de répit, qui ont tellement l'habitude de s'occuper des autres, eh bien ce soir, c'est un moment où on va les bichonner.
2: Alors, j'avais annoncé Myriam Berle, mais qui ne peut pas être avec nous. Mais est-ce que tu peux nous dire quelle est sa fonction au sein de l'APSAM?
3: Mais Myriam Berle est également présidente de l'APSAM. Alors, Olivier Arnaud est le président, mais il n'y a pas qu'Olivier Arnaud. Donc, officiellement, il y a quand même Myriam Berle et il y a quand même Sarah Lise qui sont les présidents de l'APSAM. Donc, nous sommes trois présidents au niveau de l'APSAM.
2: Ah, très bien. Une tête avec trois présidents, c'est bien.
3: Oui, c'est bien, parce que c'est vrai que encore, pour la petite anecdote, je pense à certaines choses et je suis content, j'ai pensé à tout. Et puis, de bêtes petites choses que Myriam me dit, mais il y a ça. C'est bien lorsqu'on a plusieurs avis, parce qu'en réalité, des fois on est focus dans une direction et c'est bien que l'autre est là pour pouvoir un petit peu donner des évidences que nous on n'a pas. Et cette gérance collégiale, je trouve ça très bien.
2: Oui. Alors ce soir, sabbat santé de 18h30 à 20h30, donc à la salle polyvalente à Bois, de la Fédération Adventiste à Bois-Carré au Lamantin, sans tout dévoiler, mais quel sera à peu près le programme de ces 2 heures?
3: C'est vraiment un moment de connexion. Nous allons essayer de nous connecter avec notre Seigneur. Nous allons essayer de passer un moment où notre cerveau lâche prise. Un moment où nous ne sommes pas obligés d'être tout le temps dans le cognitif. On va essayer d'être soi, d'être dans la contemplation. Et on espère que le Seigneur pourra accueillir favorablement ce moment, qu'on pourra recharger nos batteries. Nous avons pris pour cette édition et on espère que nous pourrons monter en charge avec d'autres intervenants qui seront là présents. Évidemment, nous remercions le président de la fédération qui a permis qu'on puisse avoir cette salle, donc le pasteur Lassonnier, qui avec toute son équipe, qui a permis aussi de mettre à notre disposition des pasteurs, des membres de son équipe, pour pouvoir nous accompagner dans ce moment. Et nous avons prié pour que le Seigneur puisse inspirer les pasteurs, les administrateurs qui seront présents, qui pourront nous accompagner dans ce moment-là. Et
2: notamment
3: Pasteur Kendi Siger sera présent. Nous aurons aussi le frère Kishnama qui sera là, entre autres. Et parmi, on tournera pas tous les invités, mais Pierre Mudet sera présent. Il sera accompagné sans doute d'Alex Fortuné, de Fortuné. Et il y aura aussi d'autres invités surprises qui seront là pour vraiment nous permettre d'être dans une contemplation, encore une fois, pour que nous puissions retrouver ce recueillement, cette sensation intense d'avoir la présence du Seigneur avec nous.
2: Alors ma dernière question, parce qu'on a une autre invitée et que toi-même je vois que tu dois rentrer chez toi, tu as plein de choses à faire encore. Est-ce que toi, Olivier Arnoult, qui est kiné et ostéopathe, est-ce que tu avais également toi besoin de ce moment-là aussi?
3: Je pense que l'idée est venue du fait de constater que soi-même qu'on est submergé. Lorsqu'on constate que soi-même qu'on est submergé, et quand on a le peu de temps et on en parle à quelqu'un qui est aussi professionnel, et on se rend compte que lui aussi est submergé. Ouais. On en parle à un autre et on se rend compte que en réalité nous sommes tous dans la même situation. Lorsque des fois le sabbat arrive et qu'on commence le sabbat dans son bureau, on se dit mais c'est pas possible. Et on se rend compte qu'on n'est pas seul. Et on se dit que bon, ben cette situation, cette souffrance que nous avons en quelque part, eh ben comme elle est partagée, ben ensemble, on va essayer de passer un moment ensemble. Et je pense que le Seigneur va nous guider, qu'il va nous diriger, qu'on pourra vraiment lâcher prise, comme je dis souvent. Et je sais pas si ça t'arrive, Davis, quand tu es dans un moment de louange, dans un moment d'adoration, et que tu sens comme si ça pétille, ça frissonne derrière la tête, que tu as une sorte de frisson dans le dos, tu as presque envie de trembler parce que tu sais pas ce qui se passe, tu ressens une présence. Ben, je voudrais pouvoir ressentir cette présence ce soir, et je voudrais que tous ceux qui viennent ce soir puissent ressentir cela.
2: Donc, rendez-vous à 18h30 à la salle polyvalente, juste au-dessus de la radio Espérance FM, donc de 18h30 à 20h30,
3: hein, et à partir de 20h30, on pourra prendre un petit quelque chose ensemble avant de rentrer à la maison. Et j'espère vraiment que le Seigneur permettra que nous puissions rentrer dans le sabbat ensemble, en fraternité et avec l'amour qui accompagne tout cela.
2: Merci beaucoup, Olivier Arnoult, président de l'APSAM, l'Association des professionnels de santé adventiste de la Martinique. Merci beaucoup d'être venu.
3: Et merci beaucoup, Davis, pour l'invitation. Et je vous dis à tout à l'heure avec nous à 18h30.
2: Merci beaucoup. À bientôt. Dans un instant, notre invité par téléphone, Samantha Jean, qu'on a déjà dans les oreilles avec sa chanson Entre ses mains. On y va.

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2: Hello, comment vas-tu? On m'informe que tu n'es pas au courant que le livre Son amour à jamais est enfin disponible. Oui, c'est le livre qui est en lien avec l'album.
3: Merci à toutes ces personnes qui me soutiennent depuis 2023. Ce n'est que le début de l'aventure. Restez accrochés. Abonnez-vous à tous les réseaux parce que ça va fuser de partout. Et je vous aime.
0: Ah bon, Samantha Jean, ça va fuser de partout. Bonsoir.
4: Bonsoir Denise, bonsoir chers auditeurs.
0: Alors dis-nous tout, comment ça se fait, ça va fuser d'où
4: J'ai été très surprise d'entendre cette petite promotion, pardonne-moi de rigoler, mais voilà,
0: non, mais
4: ça m'a fait
0: peux.
4: Rire. Alors comment ça va Denise, ça me fait très plaisir d'être avec toi sur les ondes.
0: Oui, moi aussi, ça fait plaisir.
4: Ça va?
0: Ça va bien, oui.
4: Merci, merci de m'inviter en tout cas à partager avec toi cet après-midi.
0: Avec plaisir. Alors, ce qu'on a entendu juste avant que tu n'interviennes, c'est bien sûr des extraits de tes vidéos sur TikTok, puisque tu es présente.
4: Exactement.
0: Sur les réseaux.
4: Exactement. Oui. Et c'est une vidéo que je crois que j'avais postée il y a quelques Instagram et TikTok, mm-hmm. afin de remercier toutes ces personnes qui me soutiennent, qui me suivent depuis le début. Parce que j'avais fait un petit récap depuis le début de la carrière en 2023, la carrière solo en l'occurrence.
0: Mm-hmm.
4: Et je tenais vraiment à faire ce petit point, à souligner et à dire merci. À dire merci aussi à toutes celles que j'ai rencontrées cette année par le biais de l'album et du livre Son amour à jamais.
0: Ouais.
4: Et voilà, c'était vraiment un petit volet de remerciements.
0: Et qu'est-ce que tu voulais dire quand tu as parlé de ce que ça va fuser de partout?
4: Eh bien, c'est vrai qu'en ce moment, de manière générale, avec la production, on met des petites annonces par-ci, par-là, où il faut vraiment rester attentif, pas trop loin du téléphone, de la tablette, et surtout des réseaux pour voir un petit peu ce qui peut être proposé sur les mois à venir. Donc là, on parle du livre en ce moment, du livre, de l'album. On parle aussi de t-shirts. Son amour à jamais.
0: Okay.
4: Et d'ici, je pense, quelques mois, on va parler d'autre chose également. Ou je crois même le mois prochain, une autre petite annonce.
0: Tu es accompagnée par le label On The Rock avec Félix Kabuya.
4: Exactement. On The Rock, c'est le label qui est situé sur Montréal, mais qui accompagne beaucoup d'autres artistes à part moi, comme Samuel Joseph, Mervyn Gunn, Chica Mitchell, Alexandre Polinis, Daniel Jonathan, qui est sur la Belgique. Il y en a... oui, c'est ça. Dans l'ensemble, c'est ça.
0: Et
4: Alex Kabuya.
0: Ouais.
4: Bukasa, pardon.
0: Ok.
4: Bukasa.
0: D'accord. Récemment, vous avez publié 12 titres de l'album Son amour à jamais. C'est pas banal, ça, de publier 12 titres comme ça.
4: Oui, alors, il faut dire pour la petite histoire qu'on n'était vraiment pas parti sur un album dès le départ. Quand j'ai contacté Félix pour lui dire que j'avais ce projet que Dieu allait déposer sur mon cœur, j'étais partie sur un petit EP de 5-6 titres.
0: Mm-hmm.
4: Bon, ça, je lui en ai parlé en septembre 2025, soit l'année dernière. Et puis, vers novembre-décembre, on a discuté lui et moi, on a fait un petit point autour de terrain. Et finalement, on se rend compte qu'on peut aller plus loin. Il y a des petites compos qui traînent par-ci, par-là. Entre-temps,

0: dû nous inspirer aussi.
1: Ouais.
0: Et finalement, de manière fortuite, on se rend compte qu'on est déjà à 10. Et puis finalement, deux autres compositions sont nées. Ouais. Donc voilà pourquoi on en a 12 maintenant.
1: Très bien, Samantha. Juste avant de parler de l'ouvrage « Son amour à jamais », j'aimerais avoir ton avis sur un phénomène grandissant que tu as certainement remarqué, hein, les chansons intelligence artificielle, les chansons IA et même les chansons chrétiennes générées par IA. Quel est ton regard là-dessus? Est-ce que tu tombes sur certaines chansons? Est-ce qu'il y en a qui te plaisent et tout? Quel est ton avis?
0: En fait, mon avis un peu partagé sur la question. Pour être tout à fait sincère, je fais partie de la team qui est plutôt dans l'authenticité et le par soi-même. Alors, qu'est-ce que je veux dire par là? En ce qui me concerne, de manière générale, toutes ces chansons qui ont été réalisées, écrites, composées, proviennent généralement d'une expérience vécue avec Dieu. Voilà, j'ai expérimenté quelque chose ou alors quelqu'un autour de moi l'a expérimenté, ça m'a inspiré, ça me ramène à un verset de la Bible et Dieu me permet de découler tous les mots par la suite afin de construire la chanson. Après, pourquoi je dis que je suis partagée? Parce que l'IA permet et facilite aussi certaines choses. Sans un point de départ, l'IA ne peut pas faire grand-chose. C'est-à-dire que l'artiste va donner une idée, va mettre les paroles, va décrire exactement ce qu'il recherche. Et à partir de ça, l'IA va produire.
1: Ouais.
0: Donc, je ne peux pas carrément dire non, c'est pas possible, l'IA, on doit jeter, on ne doit pas l'utiliser. Je dis que c'est partagé. Je comprends les personnes qui utilisent l'IA. Parce que dans un certain sens, l'IA ne fait pas tout à 100%. Mais je préfère ces chansons qui viennent du cœur, qui viennent de la parole de Dieu et qui ont été directement inspirées également.
1: Très bien.
0: C'est mon avis.
1: L'IA, c'est pas seulement donc la génération de chansons, mais ça peut être également, par exemple, je sais pas si tu l'as déjà expérimenté, le fait de pour les compositeurs de fredonner quelque chose, et l'IA le transforme avec des instruments de musique.
0: Oui, effectivement. Enfin, j'ai généralisé, mais effectivement, ça englobait tout ce que j'ai dit. Après, c'est un choix. Comme je dis, mon choix il est partagé, j'aime bien, mais s'il fallait choisir, je resterais sur ce qu'on connaît déjà. Avec nos chers musiciens live, voilà, la production faite avec nos ingénieurs du son en studio. Ouais. Voilà. Pour l'instant, c'est ce qui me plaît bien, ce qui fonctionne avec moi et voilà.
1: Et d'ailleurs, comment tu composes? Est-ce que tu fredonnes? Est-ce que c'est avec les touches de piano? Car tu joues aussi au piano.
0: Oui, disons que je suis une petite pianiste. J'ai quelques bases, oui. Alors, jusque-là, j'ai pu expérimenter d'abord les paroles, puis la musique. Voilà, par exemple, c'est du confiance. Les paroles me sont venues avant. Et puis, quand je suis en voiture, il m'arrive d'être au volant, ou alors sous la douche, d'avoir une mélodie qui me vient. Donc, ce que je fais, je prends mon dictaphone, j'enregistre, même si c'est un petit pot pourri, comme on dit, un petit milkshake.
1: Ouais.
0: Et souvent après, j'ai une bonne mélodie derrière que je peux exploiter. Donc, oui, le piano aussi également. Mais de manière générale, c'est plus la mélodie avant les paroles. C'est exceptionnel, les paroles avant. Ben, c'était vraiment dans un moment où j'étais en conversation intime avec Dieu et j'avais envie qu'il me parle. J'avais envie vraiment de me laisser diriger par son esprit et par l'intermédiaire de sa parole, les paroles de certaines chansons sont arrivées. Donc voilà.
1: Ok, et donc c'est ainsi qu'est né l'album Son amour à jamais, un album de 12 titres, et ton livre du même nom, Son amour à jamais, s'inspire des chants de l'album. Est-ce que c'est ton premier livre?
0: Eh bien, tout à fait, Désis. Jusque-là, je ne savais pas que je serais capable de pouvoir écrire un livre. J'ai moi-même été surprise quand Dieu nous a inspiré cela, à Félix et moi. Mm-hmm. Et vraiment, je suis reconnaissante, je bénis Dieu pour ce petit livre que nous avons pu écrire ensemble. Donc oui, il s'inspire des 12 titres de l'album, donc Son amour à jamais. Et effectivement, à chaque chapitre qui est détaillé, en notes de bas de page, on écrit les chants qui se rapportent à cette thématique détaillée. Donc c'est vraiment le livre explicatif qui explicite l'album. Et il y a deux personnes qui nous ont contacté cette semaine et qui nous ont dit le livre est intéressant à être découvert en écoutant l'album en même temps. Et ça, j'ai trouvé ça super agréable. C'est-à-dire qu'elle était sur le chapitre, par exemple. Le premier chapitre, c'est « Qui suis-je ?» Point d'interrogation.
1: Oui.
0: On a une chanson dans l'album qui s'appelle « Qui suis-je ?» Elle a écouté, elle a lu, elle a d'abord lu.
1: Mm-hmm.
0: Ensuite, elle a écouté « Qui suis-je ?» Et elle m'a dit qu'elle comprend réellement, après avoir écouté la chanson, la direction dans laquelle on a voulu aller en détaillant ces thématiques. Donc, pour l'auditeur qui ne connaît pas encore le livre, je vais citer un petit peu les thématiques qui sont contenues dans le livre. Donc, on a « Qui suis-je ?» Donc, mon identité en Christ.
1: Oui.
0: Le pardon. Le Dieu sans limite. Faire confiance. La reconnaissance. Louer Dieu en toutes circonstances. La bonté de Dieu. Et un plan parfait pour ma vie. Et ce qui est intéressant, mis à part le fait qu'on ait rattaché les chants de l'album en notes de bas de page, c'est que dans pratiquement toutes les thématiques, il y a un espace personnel où la personne elle utilise ce livre comme son journal de bord.
1: Donc c'est pas juste la personne, c'est pas seulement un livre à lire.
0: Ce n'est, voilà, tu es participatif, c'est un livre personnel, tu ne peux pas le passer à quelqu'un d'autre. Ouais. Si quelqu'un d'autre le veut, il faut qu'il ait le sien aussi. Mais parce que là, tu vas pouvoir y déposer toutes ses pensées, tout ce que Dieu a déposé en toi, tout ce qui est aussi en toi que tu n'oses pas dire, que tu n'oses pas révéler. Voilà, c'est. Donc, par exemple, dans la partie Le Dieu sans limite, il y a une question qui est posée. Quelles sont les limites que je place parfois à Dieu dans mes pensées? Complète les phrases suivantes. Voilà, c'est quelque chose d'interactif où la personne, elle prend son stylo et elle remplit. Aujourd'hui, ce qui me semble impossible est. Une situation que je ne peux pas contrôler est. Une peur que j'ai du mal à remettre à Dieu est. Un rêve que j'aimerais voir Dieu accomplir est. Donc, il y a plusieurs exercices dirigés où la personne peut vraiment prendre son temps pour écrire. Voilà, et quel passage de la Bible me permet de rester accroché aux promesses de Dieu?
1: Est-ce que c'est le côté enseignante de Samantha Jean? Le côté pédagogue, le côté, je ne sais pas...
0: C'est vrai que si je n'étais pas infirmière anesthésiste, dans notre côté, je voulais être professeure de biologie. Donc, dans un sens, peut-être que c'est ce qui me rattrape, mais j'ai toujours aimé ce genre de lecture, ce type de lecture chrétienne où je peux, avec la Bible, un livre, un cahier, déposer en fait ce que je comprends ou alors ce que j'aimerais comprendre pour pousser un petit peu l'étude. Donc, je me suis dit ça, pourquoi pas, ne pas ajouter des exercices pratiques.
1: Ouais.
0: Il y a aussi des témoignages, des expériences de personnes que nous avons rapportées dans ce livre.
1: Ok.
0: En plus des exercices dirigés.
1: T'as
0: donc,
1: parlé...
0: voilà, c'est
1: tu as parlé tout à l'heure d'un petit livre. Il a combien de pages? Est-ce que c'est par rapport à son nombre de pages que tu dis petit livre ou pour une autre raison?
0: C'est un livre qui fait 51 pages. Mais je compte, il y a un espace pour les notes personnelles, il y a une page qui décrit les titres des chants de l'album, la personne peut s'y rapporter. Voilà, donc en tout, de la table des matières jusqu'à la présentation des auteurs, on compte 51 pages pour un livre de format A5.
1: Ok. Et est-ce que c'était ta volonté que, comme ce que tu rapportais tout à l'heure, que les lecteurs lisent le livre tout en écoutant l'album?
0: Oui, on a voulu faire quelque chose d'inédit. Jusque-là, peut-être que tu pourras me contredire, Davis, ou les auditeurs qui nous écoutent. Mm-hmm. On n'avait pas encore vu de livre qui soit en lien avec un album. Et on cherchait quelque chose qui aurait été, comme je t'ai dit, un peu inédit, surprenant, mais qui puisse aussi intéresser.
1: Ouais.
0: C'est dit, quoi faire, on ne sait pas. Et c'est là que l'idée est venue avec Félix. On s'est dit, tiens, on va faire un livre, on va expliciter les thématiques. Mmh. Au départ, on voulait expliciter les thématiques et de fil en aiguille, on a étayé un petit peu le contenu. On s'est dit, tiens, on va mettre des témoignages. Oh tiens, pourquoi pas des exercices pratiques? Et de fil en aiguille, on a révisé un petit peu le livre jusqu'à ce qu'on puisse avoir cette version finale.
1: Alors, le livre « Son amour à jamais » rassemble les pensées que Dieu a pour vous et non les pensées que Samantha a pour Dieu. Ou est-ce que les pensées de Samantha sont aussi dedans? Ou est-ce que c'est essentiellement les pensées que Dieu a pour chacun de nous?
0: Les pensées que Dieu a pour chacun d'entre nous. Et je tiens à dire que même pour ces personnes qui n'aiment pas trop lire, ne sont pas trop de francs lecteurs, ce livre, il est vraiment accessible. Parce qu'effectivement, j'ai reçu beaucoup de messages Instagram. « Oh, j'ai bien envie de prendre ton livre, mais j'aime pas lire. » Ou alors, « S'il y a trop de pages, je peux pas. » Non, vraiment. Jusque-là, les retours que j'ai eus, non, ton livre se lit assez facilement, ça se lit rapidement. Et comme c'est intéressant, c'est interactif, la personne a le choix de lire un chapitre aujourd'hui, de faire son exercice dirigé, de revenir peut-être le lendemain ou dans deux jours et de faire un autre. Pour ceux qui aiment lire, qui ont dévoré, ben ça a été fait en moins de 20 minutes. Donc
1: ah
0: vraiment,
1: oui?
0: ça y est sans crainte.
1: Attends, tu parles de personnes qui l'ont dévoré en moins de 20 minutes?
0: Oui, alors, ils ont lu en moins de 20 minutes. On ne va pas compter le côté exercice.
1: Oui, bien sûr.
0: Parce que parler d'exercice, ça prend plus de temps. Mm-hmm. Là, je vais juste parler de la lecture des différentes thématiques explicitées. Juste ça.
1: Ah, très bien. C'est vrai que 50 pages pour un grand lecteur, c'est rien du tout. C'est vraiment...
0: Ce n'est rien du tout. Donc, vraiment, pour faire passer le temps, comme je disais, elle a écouté chaque titre de l'album, son chapitre, et ça lui a permis d'étaler un petit peu plus le créneau horaire, on va dire, de découverte.
1: Alors, on n'a pas encore dit où trouver l'album, mais également le livre « Son amour à jamais ».
0: Alors, l'album est disponible sur toutes les plateformes de téléchargement légal. Donc, si vous utilisez Spotify, Apple Music, Deezer, YouTube Music, toutes ces petites plateformes et bien d'autres, parce qu'il y en a beaucoup qui existent, mais j'ai cité celles qui reviennent le plus souvent.
1: Mmh.
0: Donc, vous pouvez trouver les 12 chansons sur ces plateformes. Pour ceux qui souhaiteraient nous soutenir, l'album, on peut le télécharger sur Bandcamp, B-A-N-D-C-A-M-P, Bandcamp. Mmh. Et une fois que vous allez sur ce site, hein, vous tapez « Son amour à jamais », Samantha Jean, et vous aurez l'opportunité d'écouter l'album entièrement, gratuitement, je crois, deux ou trois fois. Et si vous voulez nous soutenir, vous pourrez le télécharger pour la somme de 12 euros. 12 euros, 12 titres. Voilà.
1: Ok. Et concernant le livre, il y a une version numérique et il y a une version papier, c'est ça?
0: Exactement. Alors, j'ai proposé la version numérique. Donc, en format PDF, ce format numérique, vous pouvez l'acheter sur mon site Samantha Jean. Il est disponible dans ma bio Instagram. Et pour ceux qui n'ont pas Instagram, ils peuvent me contacter par téléphone, par WhatsApp, pour
1: ouais.
0: pouvoir avoir l'exemplaire, soit numérique, soit papier.
1: D'accord.
0: Donc, ils me contactent à mon numéro Et jusque-là, c'est ce que j'ai fait, même pour les personnes qui vivent en France. J'ai acheminé le livre via la poste et elles ont reçu. Donc voilà.
1: Donc l'album et le livre Son amour à jamais disponible.

0: un peu partout. Samantha Jean, tu viens régulièrement en Martinique. Est-ce que tu as prévu un voyage, est-ce que tu as une actualité pardon, qui concernera la Martinique prochainement?
1: Oui, si Dieu me fait grâce, alors on a une date, je crois, le 20 au Parc Floral du Grand Cardet.
0: Alors, on n'a pas bien entendu la date. Au moment où tu as dit la date, ça passait mal.
1: Ah oui, pardon. Je disais que je serai le 24 novembre de cette année au Parc Floral du Grand Cardet. Je ferai la première partie de l'artiste Déborah Loukalou. Voilà, c'est ce que je peux dire pour l'instant. Je crois que c'est jusqu'en novembre, ma prochaine visite en Martinique. Sauf que c'est autre chose, entre temps.
0: Très bien. Ah ben, on va attendre ça avec impatience.
1: C'est bien, moi aussi, je suis impatiente de vous revoir.
0: Eh bien, on arrive à la fin de notre entretien. Je te laisse le dernier mot pour vraiment récapituler et nous inviter à découvrir ton album et ton livre « Son amour à jamais ».
1: Eh bien, alors, à travers les deux titres de l'album, les livres nous entrent dans le parcours d'un croyant. Une vie parfois éprouvante, mais constamment soutenue par l'amour de Dieu qui rassure, console et accompagne à chaque étape. Au fil des chants, on découvre qu'au cœur des épreuves, des doutes et des combats, la fidélité de Dieu demeure inébranlable et que son amour ne fait jamais défaut. Cet ouvrage rassemble les pensées que Dieu a pour vous et vous encourage à persévérer dans la foi et à vous attacher à lui, quelles que soient les circonstances. Cette démarche se traduit par un choix quotidien. S'accrocher de Dieu, jamais loin. Il est présent, attentif et prêt à répondre à celui qui l'invoque avec sincérité. Alors, pas que l'album, il est disponible sur toutes les plateformes. Vous pouvez l'écouter, le partager, nous soutenir. 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Voilà, Daisy, Sam, merci beaucoup aux auditeurs qui ont pris le temps de m'écouter cet après-midi.
0: Avec plaisir, Samantha Jean. On invite tous ceux qui nous écoutent à découvrir ton album de 12 titres et ton livre, Son amour à jamais. Merci
1: beaucoup. Eh bien,
0: beaucoup.
1: Tu sais quoi, Daisy?
0: Oui.
1: Si tu permets, j'aimerais faire gagner un livre, là maintenant, tout de suite, à un auditeur qui serait intéressé.
0: D'accord. Ah ben oui, je pense qu'il y a des auditeurs qui sont ravis de cette proposition.
1: Eh bien, très bien. Qu'est-ce qu'on ferait? La première personne qui appelle ou j'aimerais poser une question?
0: Alors, techniquement, je ne peux pas prendre un appel en même temps là tout de suite. Mais juste après toi, on peut faire la première personne qui appelle et qui explique pourquoi elle veut le livre. Et cette personne, je la mettrai en contact avec toi.
1: Exactement, comme ça, je pourrais lui envoyer les livres.
0: Ah ben c'est super, merci pour ce cadeau. Les auditeurs, 0-596-72-82-51, appelez juste pendant la prochaine chanson que je vais passer. Merci beaucoup, super. Samantha. Et c'est toi qu'on écoute, Daisy. Justement. Porte-toi bien.
1: Ok, merci.
0: À bientôt.
1: Que Dieu vous bénisse. À très bientôt. Au revoir, chers auditeurs.
0: Bye bye.

0: Samantha Jean?
1: Non.
0: D'accord, c'est
1: juste
0: pas.
1: Fait un coucou.
0: Ok, eh bien, tu es le bienvenu. Tu es le bienvenu. Pas trop longtemps, parce que je pense qu'il y a peut-être un deuxième appel pour le livre.
1: D'accord. Alors, il y avait un livre à gagner, alors?
0: Oui, oui, absolument. Juste à l'instant, j'étais avec Samantha Jean. Et alors, ce que je te proposais, est-ce que tu peux nous rappeler, parce que je veux vraiment prendre l'appel pour le livre. Et juste après, tu peux rappeler derrière.
1: Ok, bye bye.
0: Merci, bye bye.
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0: Espérance FM, bonsoir.
3: Oui, bonsoir.
0: Qui est avec moi?
3: C'est Juju.
0: Juju. D'accord, est-ce que tu appelles pour le livre de Samantha Jean?
3: Je veux le livre, mais je n'ai pas écouté. Je n'ai pas eu le temps de prendre tous les détails.
0: Écoute, déjà une bonne motivation, mais t'as pas entendu tous les détails, mais qu'est-ce qui te donne envie quand même d'avoir ce livre?
3: Eh bien, c'est la curiosité, tout simplement. Hein.
0: D'accord. Est-ce que tu connais les chansons de Samantha Jean?
3: Peut-être, hein, je sais pas. Comme j'écoute les chansons sans savoir qui les chante, donc je sais pas.
0: Tu pourrais aimer, je pense. Eh bien, en tout cas, bravo, tu as gagné ton livre de Samantha Jean qui s'intitule « Son amour à jamais ». Hors antenne, je vais prendre tes coordonnées et voilà, je te mettrai en contact avec Samantha Jean.
3: Oh, c'est trop gentil, merci. Sinon, ça va?
0: Oui, ça va bien. Dernier jour du mois et dernier jour de la semaine.
3: Ah ouais, merci Seigneur.
0: Oui, ah absolument.
3: Il était temps. Le sabbat, c'est un havre de paix. C'est, oh là là, c'est s'asseoir et puis écouter Dieu parler, puis c'est tout.
0: Oui, absolument.
3: Même si on a des activités à l'église, hein, moi je dis, voilà, quoi, voilà. C'est pas la même chose que dans la semaine. C'est pas la même chose.
0: D'ailleurs, tu sais que les professionnels de santé sont conviés au sabbat santé à 18h30 à la salle polyvalente de la fédération.
3: Je suis en train de me préparer pour y aller. Hein.
0: Ah, parce que tu es un professionnel de santé toi-même.
3: Oui, je suis un professionnel de santé. Je trouve que c'est une très bonne idée.
0: Oui, moi aussi.
3: C'est un
0: attirant,
3: hein. Voilà.
0: Ah, ben super.
3: Pour retrouver un peu, quoi.
0: Absolument.
3: Apparemment, c'est ouvert à beaucoup de personnes. Hein, c'est ça, il a dit, les familles, c'est ça?
0: Alors, les personnels de santé peuvent venir avec leur famille, oui, tout à fait.
3: Ah, ben, tu dis que tu es de ma famille et puis tu viens. Hein. C'est pas de la grande famille. Faisons-nous pas partie de la grande famille de Dieu.
0: Oui, d'une certaine manière, oui. Absolument.
3: C'est une très bonne idée. En tout cas, j'espère qu'il y en a beaucoup qui vont en profiter. Hein.
0: Oui, l'espère. Je l'espère.
3: Ouais. En tout cas, merci pour le cadeau. J'espère que...
0: Merci à Samantha, ça prend de soi.
3: Non, c'est parce que je suis occupée. Je vais et viens et je n'ai pas tout entendu. Je l'ai entendu.
0: Ça
3: avait une belle voix.
0: Répète ta phrase, j'ai pas bien compris.
3: Je dis, j'ai entendu sa belle voix. Sa
0: ah
3: voix
0: oui. Et pourtant, elle est. Quoi?
3: Mais j'ai pas entendu tous les détails.
0: Oui, je vois. Pas de soucis.
3: Et pourtant,
0: pourquoi? Pas de soucis. Non, j'allais dire pourtant. Alors, quand tu dis sa belle voix, dans la chanson ou dans l'interview?
3: Dans l'interview, c'était calme, apaisant.
0: Ah oui, mais j'allais dire, et pourtant, elle était par téléphone, mais la voix reste belle, effectivement.
3: Oui. Ah bon,
0: ok,
3: je vais apprécier ça.
0: Ah ben super, félicitations encore, Juju, d'avoir gagné ce livre. Merci de nous avoir appelés.
3: À bientôt.
0: À bientôt, bye bye. 17h35 sur Espérance FM. Le zapping du casque-car revient dans un instant. J'aurai quelques bons plans à vous proposer. La prochaine chanson est interprétée par Gwenaël.

Gwenaël, qu'on retrouvera ce dimanche à l'heure musicale de Morija à l'église 135, à l'église Morija qui se trouve au 135 route des religieuses à Fort-de-France. La voici, Gwenaël, dans Ce moment avec Dieu.

0: à l'heure musicale de Morija, ce dimanche 2 août à 19h. C'est au 135 route des religieuses à Fort-de-France.
1: Oui, bonjour.
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0: 17h39, suite et fin du zapping du 4 quarts, les meilleurs moments de la semaine. Jeudi, nous étions avec Sylvie Dondon qui nous parlait de son projet de récupération de maquillage. Donnez une seconde vie à votre maquillage usagé. J'ai besoin de vos produits de beauté usagés pour une création artistique. Tube de rouge à lèvres entamé, crayon usé, bouteille

0: de fond de teint vide ou utiliser palettes de fards à paupières usées, etc. Tu vas nous en parler, mais tout d'abord, qui est Sylvie Dondon, en quelques mots?
1: Alors, Sylvie Dondon fait partie des humains qui font sur la Terre. Donc, ouais. Voilà, je vis en Martinique depuis 5 ans.
0: Et son numéro de téléphone, 06 96 10 43 92. Je reprends, 10 43 92. Je dis toujours, donc hier, hein, j'avais envie de chanter cette chanson de Souffle Nouveau avec...

0: s'appelle Chaque jour et c'est chanté par Souffle Nouveau. Et Ryan était là, il nous a parlé de sa participation à la journée sportive de dimanche dernier au Diamant, organisée par le département jeunesse de la Fédération des Églises Adventistes de la Martinique. À toi, Ryan. Toi, tu as joué au football.
1: Oui.
0: Est-ce que tu peux nous raconter un peu comment tu as vécu cette journée?
1: C'était une bonne journée, hein. Un peu comme chaque événement sportif qui est en Martinique. Convivial, on se retrouve, c'est bonne ambiance. Non, c'était une très bonne journée.
0: Ouais. Et toi, tu faisais partie de quelle équipe?
1: Moi, Team Junior, moi.
0: Team Junior, c'est une équipe d'où ça?
2: Smyrne.
0: Smyrne, le Tour de France. Okay.
1: Ouais, exactement.
0: Vous avez joué contre qui?
1: On a joué contre qui? Plusieurs équipes. Exemple Kairos, oui. Galate
0: du Robert.
3: Kairos et François.
1: C'est François, c'est ça.
0: D'accord. Et on termine ce zapping du 4 quarts avec le côté supportrice de Priscilla.
3: Non, j'aime bien supportrice, c'est pas mal. Okay. Bonjour, voilà. Et puis crier, un homme à la terre. Ça, c'est une demi-phrase.
0: Un homme à la terre.
3: Ça, c'est une demi-phrase. Et puis non, mais j'en ai pas mal. Il y a plusieurs. Tu vois, quand on a allé en premier but, tout ça, quand on a marqué un premier but, toujours, je dis, il n'est pas bon qu'un but soit seul. Mais c'est un deuxième but, tu vois. Ouais. Voilà, après, quand on a deux, eh ben, il faut faire des enfants. Trois, quatre, ouais. On enchaîne, tu vois, toujours ouais. Plus. Ouais.
1: Chaque quand... situation, là, une phrase. Ouais. Si vous voulez les entendre, il faut venir la prochaine fois.
3: Parfois, quand les adversaires, ils shootent le ballon, ils visent, mais c'est trop haut. J'ai toujours plus loin, toujours plus haut, toujours plus fort.
1: Ah, t'as vu, c'est.
0: Ah ouais.
1: Chaque situation, elle a une phrase.
3: Ouais,
0: vraiment. Ça,
1: même
0: ça,
1: si on touche, elle a trouvé un truc. Vraiment, sur n'importe quoi, elle a trouvé un truc.
0: Ah, formidable. Ouais. Et sinon, votre bilan de la journée, il faisait beau, hein?
3: Oui, ça par contre, oui.
1: On a été chanceux. Ouais.
3: Et puis, j'étais. Alors, moi, dans les gradins, j'étais bien, c'était bien ventilé, j'étais à l'ombre. Ouais. C'est vrai qu'il faisait chaud.
1: Ouais, il faisait très chaud. Il faisait très chaud. Ouais.
3: Le soleil, il éblouit.
1: Ouais.
3: Donc, voilà. Mais tranquille, Alors, ça a été, je crois.
1: Oui.
0: Eh bien, c'était le zapping du 4 quarts. On se retrouve dans un instant pour quelques bons plans. Il est 17h44 sur Espérance FM. Voici Joël Andrés, au nom de Jésus.

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Tu peux encore nous appeler si tu veux faire un coucou ou tu veux parler d'un truc sympa. N'hésite pas, on a encore un quart d'heure.

0: 4 quarts sur Espérance FM. On accueille tout de suite Rosie. Bonsoir Rosie. Bienvenue, comment vas-tu?
1: Je vais bien, toi?
0: Ça va très bien. Alors, quoi de neuf? De quoi veux-tu nous parler?
1: Je ne sais pas, moi. J'ai appris.
0: D'accord. Il n'y a pas de souci.
1: De quoi tu veux que je te parle?
0: De tes fruits et légumes, tiens donc, puisque tu nous avais déjà parlé, je crois, hein.
1: Ah ouais, tu veux que je te parle de cocombou, de...
0: Et pourquoi
1: de
0: pas...
1: Banane, de quoi, de fruits à pain.
0: Pourquoi pas, Rosie? Pourquoi pas? C'est très intéressant. Les Jim Paya, c'est ça qui bombe à nous, ça on dit.
1: Ouais, c'est ça qu'on dit. Normalement, dans chaque pays, on devrait manger le... On devrait manger ce qui se produit dans le pays.
0: Oui. Est-ce que c'est ce que tu fais, j'imagine?
1: Eh ben oui.
0: Et est-ce que tu vois des... Est-ce que tu observes des résultats positifs?
1: Il n'y a pas de négatif dedans.
0: Mm-hmm.
1: Ça dépend de la quantité que tu manges, si tu te goinfes.
0: Ah.
1: Tu verras. Tu verras aussi ce que c'est.
0: Peut-être une question d'équilibre.
1: Bien sûr. Un bon morceau de fruits à pain avec un morceau de giroumont, avec du gombo, ça préparé, c'est très bon.
0: Alors,
1: c'est un calalou.
0: Je note que tu n'as pas parlé de chair.
1: Non, parce que moi, je ne mange pas des chairs.
0: Alors, je te provoque et je te taquine. Moi, je ne suis pas pour le fait de manger de la chair systématiquement. Hein. Mais pour certains, on ne peut pas avoir un bon repas sans chair.
1: Je ne sais pas. J'ai tellement l'habitude de ne pas manger de... Je dirais de viande parce que ça m'arrive de temps en temps de manger du poisson. Mais parfois, je prépare le poisson, je le mets dans le réfrigérateur et je l'oublie.
0: Ah oui?
1: Parce que j'ai pris l'habitude de ne pas en manger. Donc, c'est pas ce qui nous empêche de vivre, puisque quand Dieu nous a créés, il nous avait pas dit de manger ni poisson, ni bœuf, ni mouton, ni poule.
0: Oui. Il nous avait donné les fruits, c'est ça? Les fruits?
1: Ben oui, les fruits et les légumes. Alors, on nous dit qu'il y a une certaine quantité de protéines qu'il faut avoir.
0: Mm-hmm.
1: Je veux bien, puisque moi, j'ai pas fait la médecine pour savoir. Mais je me dis que Dieu n'aurait pas menti.
0: Mm-hmm.
1: Il nous a donné tout ce qui est dans la nature que nous pouvons manger, associer.
0: Mais il y a des protéines dans le règne végétal.
1: Oui, mais ils sont, c'est pas énorme. Sauf que, même on te dit, parce que j'écoutais le MAC de la santé,
0: mm-hmm.
1: et on te dit que les protéines végétales ne sont pas assez en grande quantité. Donc, on te dit qu'il faut le mélanger avec le riz pour que ça puisse porter ce qui manque.
0: Mm-hmm.
1: Mais le riz, c'est vrai qu'il y a un temps qu'il y avait du riz qui se cultivait en Martinique, même si M. Saint-Rose essaie de le refaire.
0: Oui.
1: Mais je me dis que si je mange... tiens, prenons le cas. J'ai parlé de fruits à pain, j'ai parlé de giroumont.
0: Oui.
1: Pourquoi ne pas mettre un peu d'haricots blancs?
0: Ah oui, d'associer haricots blancs à fruits à pain?
1: Haricots blancs, fruits à pain, giroumont, gombo, mais ça me fait un calalou et c'est très bon.
0: Ok, donc c'est quelque chose que tu as déjà fait, que tu fais régulièrement.
1: Écoute chérie, tu sais quelque chose?
0: Oui.
1: Quand je fais mon repas, c'est selon ce qui se passe dans ma tête.
0: Mm-hmm. C'est très bien.
1: Alors, j'ai pas de recette spéciale, mais les légumes de chez nous se marient avec tout.
0: Mm-hmm.
1: Donc, on peut le marier comme on veut.
0: Alors, j'ai une question à te poser. Le corosol, c'est quelque chose que tu aimes bien?
1: Pas trop. J'en mange, mais pas trop.
0: je parle de colostrum, mais peut-être que je me trompe. Alors, je sais pas, il y a peut-être plusieurs choses dans le monde végétal qui peuvent, quand on les assaisonne bien, avoir le goût et l'aspect de poisson frit. T'as déjà entendu parler de ça?
1: Eh bien, oui, parce que je n'avais pas encore entendu parler de ça. J'étais chez ma soeur, elle avait un consolier, et puis le consolier, il était tombé. Mm-hmm. Et puis, il y avait un seul consol dedans. J'ai dit, mais qu'est-ce que je fais avec? Je l'ai coupé par morceaux, je l'ai assaisonné, mm-hmm. et je l'ai fait frire. Mm-hmm. Malheureusement, quand ma soeur est sortie du travail, qu'elle est arrivée, elle a vu ça sur la table, elle l'a englouti. Je n'ai pas eu le temps de le goûter, donc je ne sais pas.
0: Ah oui?
1: Non. Donc, je sais, oui.
0: Mais c'est-à-dire, Rosie, c'est une recette que tu connaissais ou tu as fait un essai comme ça?
1: Non, j'ai fait un essai. Mais je me dis, est-ce qu'on a vraiment besoin de quelque chose qui nous donne l'aspect de la viande?
0: Mais attends, quand tu as fait frire donc le... Comment ça s'appelle déjà? Le courroussol.
1: Oui.
0: Ça ressemblait vraiment à du poisson frit et ça avait l'odeur?
1: Je ne dirais pas que ça avait l'odeur. Mais ça avait un aspect. Mais tu sais que tout se passe dans la vue et dans la tête.
0: Mm-hmm. Oui.
1: Donc, si tu veux manger de la viande, eh bien, il suffit de préparer un truc et puis tu le fais frire ou bien tu le donnes l'aspect de la viande et puis ça y est. Tu le donnes la couleur et puis ça y est.
0: Mmh.
1: Mais est-ce qu'on a vraiment besoin de ça? Ça veut dire qu'on ne sait pas encore se débarrasser si on veut manger quelque chose qui ressemble à la viande.
0: Si je me souviens bien, Rosie, j'espère ne pas me tromper, tu m'as dit que tu es malvoyante, c'est bien ça?
1: Non, je t'ai dit que je suis non-voyante.
0: Non-voyante, oui. C'est pas que je sous-estime les non-voyants, mais je veux dire, tu cuisines, tu fais toutes tes affaires seule.
1: Oui.
0: Mmh. C'est super.
1: Ben, je sais pas si c'est super, mais si tu as personne, tu vas pas manger alors.
0: C'est de naissance ou dû à un accident?
1: C'est une maladie héréditaire.
0: Ah oui.
1: Mais je suis pas née non-voyante. Je voyais.
0: Mmh.
1: Et c'est petit à petit à l'âge de 17 ans que j'ai commencé à ne pas voir.
0: Ok.
1: Donc maintenant, j'ai 37 ans à l'envers.
0: D'accord.
1: Donc, je fais tout ce que je veux.
0: Ok.
1: Il n'y a rien que je ne fais pas. Je monte aux arbres, je fais mon jardin, je nettoie ma maison, je fais mon repas, je lave, je repasse.
0: Mmh. C'est formidable, Rosie. Et nous devons déjà nous quitter car il est 17h58. L'heure a passé trop vite.
1: Eh bien, justement. En tout cas, quand on veut, on peut.
0: Absolument.
1: Avec l'aide du Seigneur.
0: Eh bien, ton exemple est inspirant, chère Rosie.
1: Ah pour finir, je vais te dire que Dieu te bénisse et qu'il te permet de passer un bon sabbat.
0: Merci.
1: Et puis, je dis aux enfants que je les écoute, donc ils n'ont qu'à appeler de ne pas laisser Joshua tout seul.
0: Alors, justement, ce soir, ce sera une rediffusion exceptionnellement. L'équipe prend un peu de repos. Et ce soir, on aura une rediffusion où on avait reçu la famille Praget.
1: Ah, ok. Je pensais que vous auriez diffusé ce qui se passe. C'est pas possible.
0: Tu parles du meeting panne?
1: Non, la salutation du sabbat.
0: À la salle polyvalente? Non,
1: ouais.
0: Ce sera pas filmé de ma connaissance. Ce sera pas en direct. Non.
1: Bon, c'est pas grave.
0: Ouais. Eh bien, merci, Rosie.
1: Je t'embrasse bien fort et puis bon sabbat à toi.
0: Merci beaucoup. Okay. À toi aussi.
1: Ok.
0: Bye bye.
1: Bye.
0: Juste avant de terminer, quelques bons plans. L'église adventiste d'Éphèse propose ce soir à 19h, Up, unis pour louer Dieu. Donc à 19h ce soir, nous avons demain matin le sabbat caribéen à l'église Maranatha qui se trouve au Lamentin. 124 rue du Courbaril, le Lamantin, c'est les locaux en fait du collège Lisette Moutachi. Le thème Jésus Prairie V, Tchembe Paladje.

0: promet samedi 1er août, rendez-vous à 8h45 à l'église adventiste Maranatha, avec comme oratrice Katia Fortuné. Et puis le Meeting Pan a commencé depuis mercredi. Et rendez-vous ce soir à 19h à l'église adventiste Morija, 135 Route des Religieuses à Fort-de-France. Demain matin, 1er août, à 9h à l'église adventiste Morija également. Ce programme sera en direct normalement sur la radio Espérance FM que vous écoutez actuellement. Fermeture d'église. L'église Mongarizim, Californie, au Lamentin, est fermée ce samedi 1er août. Nous vous donnons rendez-vous à l'église adventiste de Morija pour le Meeting Pan. Voilà, c'est tout pour moi. Ah ben juste avant, sabbat des visiteurs demain, samedi 1er août, 8h45, à l'église adventiste Sion, Mount des Es. Le thème, chronique d'antan. Rendez-vous à 8h45 à l'église adventiste Sion, Mount des Es. Merci de votre écoute, c'était le 4 quart. Dans un instant, Michel, dans Adonai.
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9: Il est 18h.
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salut à tous et bienvenue dans cette émission Adonaï. Merci de votre fidélité, merci aussi de nous recevoir chez vous. C'est Michel avec vous pour partager ensemble ce petit moment de louange et d'adoration. Nous vous souhaitons une très bonne écoute. Que l'Éternel vous bénisse.

Psaume 148. Louez l'Éternel. Louez l'Éternel du haut du ciel. Louez-le dans les hauteurs. Louez-le, vous tous ses anges. Louez-le, vous toutes ses armées. Louez-le, soleil et lune. Louez-le, vous toutes, étoiles lumineuses. Louez-le, cieux des cieux, et vous, les eaux qui êtes au-dessus du ciel. Qu'il loue le nom de l'Éternel, car il a donné ses ordres et ils ont été créés. Il les a établis pour toujours et à perpétuité. Il a donné des lois et il ne les violera pas. Louez l'Éternel depuis la terre, vous, monstres marins, et vous tous, océans, foudre et grêle, neige et brouillard, vent de tempête qui exécutait ses ordres, montagnes et toutes les collines, arbres fruitiers et tous les cèdres, animaux sauvages et tout le bétail, reptiles et oiseaux ailés, rois du monde et tous les peuples, princes et tous les juges de la terre, jeunes gens et jeunes filles, vieillards et enfants. Qu'il loue le nom de l'Éternel, car son nom seul est élevé, sa majesté domine la terre et le ciel. Il a relevé la force de son peuple. C'est un sujet de louange pour tous ses fidèles, pour les Israélites, pour le peuple qui est près de lui. Louez l'Éternel.

De loin, l'Éternel se montre à moi. Je t'aime d'un amour éternel. C'est pourquoi je te conserve ma bonté. Jérémie 31, le verset 3.

L'œuvre la plus chère au cœur du Christ, c'est d'attirer les âmes à lui. Regardez à Jésus, la majesté du ciel. Que voyez-vous dans l'histoire de sa vie? Sa divinité revêtue d'humanité, une vie continuelle d'humilité, une suite interrompue d'actes de condescendance, sa venue des cours célestes dans un monde meurtri et flétri par la malédiction, indigne de sa présence.

Mais nous voyons le Fils de Dieu s'humiliant encore davantage, prendre la forme d'un serviteur méprisé et rejeté des hommes, fuir d'un endroit à un autre pour sauver sa vie et finir par être rejeté, trahi et crucifié.

puisque Jésus a enduré pour nous, pécheurs, les souffrances qu'aucun mortel ne saurait décrire, allons-nous refuser d'humilier notre volonté orgueilleuse, étudier jour et nuit le caractère du Christ? Il était aimable et plein de compassion. Son amour inexprimable et incomparable le pousse à endurer l'ignominie, les injures, le mépris, l'incompréhension des hommes.

Approchons-nous de lui et regardons ses mains et ses pieds blessés à cause de nos transgressions. Le châtiment qui nous donne la paix est tombé sur lui, et c'est par ses meurtrissures que nous sommes guéris. »

de temps et ne laissez pas passer un autre jour dans l'éternité, mais venez maintenant tel que vous êtes, quelle que soit votre indignité, votre faiblesse, votre négligence. »

L'appel de Jésus, une couronne de gloire qui ne se flétrit pas. La vie éternelle, semblable à celle de Dieu, dont les raisons suffisantes pour nous pousser à le servir avec une entière affection. Ne restez pas plus longtemps du côté de Satan. Soyez entièrement transformés par la grâce de Dieu. Ne la méprisez pas davantage.

le Seigneur vous dit avec larmes, « Ne voulez-vous pas venir à moi pour avoir la vie ?» Jean 5, verset 40. Jésus vous invite maintenant et frappe à la porte de votre cœur. Le laisserez-vous entrer ?

paix du monde n'est que leur. Celle qui m'inonde vient du Seigneur. Il fait sa ronde, le tentateur, la grâce abonde du Rédempteur. Si l'orage gronde par ses frayeurs, Dieu te sonde en profondeur. Quand vagabondent les pensées du cœur, la vie profonde rejette tes peurs. Surgit l'immonde, règne de l'erreur, Jésus t'émonde, sois un vainqueur. Ta foi profonde fera fureur, comme une fronde quand viendra l'heure. Pas une seconde loin du Seigneur, l'âme féconde est une lueur. Pour ce monde, essuie ses pleurs, vogue sur l'onde et sois un vainqueur.

Et vous verrez de nouveau la différence entre le juste et le méchant, entre celui qui sert Dieu et celui qui ne le sert pas. Malachie 3, le verset 18. Cette différence est soulignée par Jésus-Christ lui-même. Il parlera de la paix qu'il donne à celui qui le reçoit et qui le suit. Elle n'a rien à voir avec celle du monde qui est passagère. La sienne dure dans le temps, elle est offerte. Je vous laisse la paix, je vous donne ma paix. Je ne vous donne pas comme le monde le donne. Jean 14, le verset 27. Le monde donne sa paix pour la reprendre dès que le trouble vient se mettre au travers de notre route. Dans ce même évangile, Jésus se présente comme le bon berger qui prend soin de ses brebis. Le mercenaire les abandonne. Jean 10, le verset 11 à 12. Dans un monde égoïste et sans foi, nous n'avons que lui pour nous guider et pour nous protéger. Quel contraste! Cette différence devient réelle par la foi et l'obéissance de celui qui sert Dieu et celui qui le rejette de sa vie pour ses projets. Mais vous qui craignez mon nom, se lèvera le soleil de justice et la guérison sera sous ses ailes. Pourtant, un homme a douté, il le confesse. Toutefois, mon pied allait fléchir, mes pas étaient sur le point de glisser, car je portais envie aux insensés en voyant le bonheur des méchants. Psaume 73, verset 2 à 3. Il réalisera que celui qui repousse la grâce de Dieu peut être comblé des biens de la terre, mais se prive du salut éternel. La différence est là, et elle est grande. Cette émission est maintenant terminée. Je vous remercie de l'avoir suivie. Prochain rendez-vous la semaine prochaine pour un nouveau moment de louange et de réflexion. D'ici là, prenez bien soin de vous et de vos proches. Que l'Éternel vous bénisse.

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0: valeur d'un sourire. Combien vaut un sourire? 50 centimes? 5 euros? 100 euros? Cela vaut quelque chose de toute façon, n'est-ce pas? Oui, mais on ne peut vraiment pas fixer un prix. Ce serait en gâcher la valeur. Et pourtant, un sourire a beaucoup de prix. Il y a bien des années, une petite fille appelée Anna vivait dans une rue très pauvre de New York. Elle avait 11 ans et son gai petit visage apportait souvent de la joie à bien des gens tristes qui la voyaient dans la rue. Un jour, Anna se rendit à un programme pour les enfants dans une église du voisinage. Elle y avait été bien des fois pour assister à différentes réunions. Mais cette fois-ci, elle avait un rôle à jouer dans le programme. Vous pouvez imaginer à quel point cela lui faisait plaisir. Il arriva que dans l'assemblée cet après-midi-là, se trouvait un médecin connu qui soutenait cette église. On ne saura jamais s'il se sentait seul ou triste ce jour-là. Mais lorsqu'il regarda le cher petit visage d'Anna, son cœur fut touché. Alors, elle se tourna, le regarda dans les yeux et sourit. Il pensa qu'il n'avait jamais rien vu d'aussi joli que ce sourire. Il quitta la salle plus heureux et meilleur. Et il n'oublia jamais ce sourire. Il y pensa chaque jour jusqu'à sa mort. Quand on lut son testament, on fut étonné de constater qu'il avait laissé tout son argent. Et c'était un homme très riche, non à des parents car il n'en avait pas, non à un hôpital ou pour un projet missionnaire comme il aurait pu le faire, mais comme il l'avait écrit, à ceux qui m'ont donné du bonheur pendant ma vie. Sur la liste se trouvait le nom d'Anna, la petite fille qui lui avait souri pendant le programme de l'église 20 ans auparavant. Il lui laissait 150 000 euros. Pensez un peu, 150 000 euros pour un sourire? Il me semble presque vous entendre dire, je voudrais bien que mes sourires vaillent autant que cela. Ils valent autant, mais pas en argent. Pensez à tout le bonheur qu'ils donnent à votre maman ou à votre papa. Vos sourires les aident à porter leur fardeau plus facilement et les font aussi vivre plus longtemps. Cela ne vaut-il pas quelque chose? Les sourires mettent de l'huile dans les rouages du foyer, tandis que les froncements de sourcils, les air-boudeurs et les grimaces sont comme du sable et du gravier jetés dans les engrenages. Qui n'aime pas le garçon ou la fille qui sourit quand les choses vont mal, quand d'autres enfants les ennuient ou qu'ils se font mal en jouant? De tels sourires valent plus que de l'argent. Supposez que vous souriez un jour à quelqu'un de triste et de découragé et que vous le fassiez sourire à son tour. Quelle est la valeur de ce sourire? Vous ne le saurez peut-être jamais, mais c'est peut-être pour cette personne déprimée un tournant sur une route sombre et solitaire. Il y a bien des personnes aujourd'hui qui ont cessé d'espérer qu'on leur sourira. Pensez à toute la joie qu'un sourire peut donner. Voulez-vous essayer de sourire davantage? Vous serez repayé par tout le bonheur que vous ressentirez au fond de votre cœur. Merci de m'avoir écouté. À la prochaine.
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4: 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Il est 19h.

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0: Amen.
1: Très bien. Même si vous avez déjà entendu certains prénoms, nous allons vous présenter nos deux invités de marque dans un instant. Mm-hmm. Le temps pour moi de saluer mes compères, mes compatriotes, mes collègues. Bonsoir Eve.
0: Bonsoir Davis. Comment vas-tu?
1: Très bien, très bien.
0: Mm-hmm. T'as passé une bonne semaine?
1: Oui, Dieu merci.
0: T'es sûr que ça va bien? Parce qu'apparemment, tu te trompes de jour, là. C'était
1: comment
0: vendredi dernier,
1: va,
0: pas dimanche
1: ça
0: dernier.
1: Ça va bien, je vais bien.
0: Alors, je dis bonsoir à tous les auditeurs, à tous les enfants. Nous vous souhaitons un heureux sabbat de l'Éternel et bienvenue dans votre émission Louange Timoun.
1: Et bonsoir Joshua.
2: Bonsoir Davis, j'espère que tu vas bien. Bonsoir à tous nos auditeurs d'Espérance FM. J'espère que vous avez passé une bonne semaine.
1: Que pourront faire les enfants ce soir?
2: Ils pourront nous appeler au 0596 72 82 51 afin d'offrir à Jésus un chant, un psaume, un morceau instrumental ou une histoire de la Bible.
0: Et ce soir, un témoignage.
2: Et ce soir, nous avons deux cadeaux à gagner. Donc le premier enfant qui appelle pourra gagner un cadeau et le deuxième enfant pourra gagner l'autre cadeau.
0: Oui, parce qu'il y en a deux. Ouais.
1: Ah, c'est formidable. Eve, tu voulais dire?
0: Non, je disais forcément. Il a dit comme il y a deux cadeaux, le premier enfant qui va appeler, le deuxième enfant. Forcément, oui. Deux enfants, parce qu'il y a deux cadeaux.
3: En tout cas, il faut faire vite d'appeler.
0: Oui, oui, ne tardez pas parce que voilà.
3: Ça va partir vite.
0: Voilà, et en plus, ce sont de très beaux cadeaux. Ah,
3: si vous voyez les cadeaux.
0: Voilà, c'est. Joshua, quand il est rentré et qu'il a vu les boîtes, il pensait que c'était pour lui. Ben non, c'est pas pour toi, Joshua. C'est pour les enfants qui vont appeler.
1: Tout à l'heure, nous allons peut-être les décrire, hein, tout à l'heure. Mais nous avons la joie d'avoir.
0: Oui, l'immense joie, tu dis.
2: Le bonheur.
0: Ah oui, de recevoir deux invités de marque, comme tu as dit. Vraiment, ce sont.
2: Quelle marque? Nike, Adidas.
1: Mieux que ça.
0: Mieux que ça.
1: Josué.
0: Enfant de Dieu.
1: Voilà. Josué et Gemina Praget. La famille Praget.
0: La famille Praget, voilà, nous avons.
1: Qui n'est pas au complet.
3: C'est ça, on n'est pas au complet parce qu'on a laissé Jérémy, du coup, dormir. Et puis voilà.

0: grand-mère.
1: Avec sa grand-mère, voilà.
2: Alors,
1: qui nous écoute.
2: En comprenant que le J, la lettre J a une grande importance pour la famille Brager, pourquoi?
1: Parce que, alors, c'est moi. Alors, déjà, quand on s'est mariés, moi, c'est là que je me suis rendu compte que, ben, en fait, on avait. Enfin, quand elle allait se marier, du coup, elle allait prendre le pied de Brager. Et du coup, ça fait JP. Du coup, ça fait JP. Du coup, moi, je me suis dit, ah non, je veux que mes enfants, que ça puisse commencer par J. Et voilà, comme ça, il y a eu.
0: Que JP dans la maison.
2: Que des JP dans la maison.
1: J'ai déjà posé la question, mais c'est ça.
2: D'accord. Et très bien, la famille va s'agrandir encore, je ne sais pas si on peut en parler.
1: Oui, il n'y a pas de souci, c'est ça.
3: Un heureux événement, donc pour très bientôt.
1: Pour bientôt, oui, c'est ça.
0: On cherche toujours le prénom.
1: Oui. D'ailleurs, s'il y a des enfants qui ont des idées de prénom, et qui commencent par J.
4: Par Joël.
1: Mais pour, et ça doit se terminer par
2: pour une fille ou pour un garçon?
0: Enfin,
2: pour
0: un garçon.
1: Ah oui, non, c'est vrai.
0: Non,
1: ah oui, c'est vrai, parce que
0: c'est vrai. Non,
1: un garçon, c'est vrai.
2: D'accord, très bien. Alors, nous allons faire connaissance avec
1: vous. Pas de souci.
2: Josué et Gemina,
1: c'est ça.
2: Brager. Vous êtes en vacances actuellement ici.
1: C'est ça.
0: Exactement.
3: Donc, vous habitez où, alors?
1: On habite en France, dans l'Île-de-France.
3: D'accord.
0: Dans le 77. Vous êtes
1: plus précisément, voilà.
3: D'accord. Et ça fait longtemps que vous êtes l'Hexagone?
1: Ça fait 5 ans maintenant.
3: D'accord.
1: 5 ans, oui.
3: Ok. Et vous venez régulièrement en vacances?
1: Ah oui, chaque année, on...
3: Ah, ça c'est bien,
1: ça. Ça, oui, se ressourcer.
0: Ah oui.
1: Se ressourcer, voir la famille. Ah oui, famille. Non, ça c'est très important, ça.
3: C'est très important.
1: Pour nous, c'est primordial.
3: Ouais, c'est vrai. Et bien, la famille est vraiment... c'est important.
2: Vous avez tous les deux grandi ici, en Martinique.
1: C'est ça.
2: Et en 2020,
1: qu'on est, oui, effectivement, qu'on a commencé à habiter en France. C'est ça.
2: 2020, une date qui fait toujours penser à.
1: Oui, exactement. Exactement.
2: Avez-vous des anecdotes par rapport à cette pandémie? Comment vous l'avez vécu?
0: On était séparés.
2: Le confinement, par exemple.
1: Mais je te laisse commencer.
0: Mais du coup, on était séparés. Moi, j'étais déjà là-bas parce que je faisais mes études. Et Josué, il était ici. Donc, bon, on s'appelait. Mais rien de très, très spécial, finalement. On vivait les choses différemment. Lui, en Martinique, moi, là-bas. Lui, il était un peu plus libre. Moi, j'étais un peu plus confinée parce que là-bas, c'était vraiment serré. Mais pour moi, voilà, ça s'est passé assez vite. Enfin, vite, c'était long, mais c'était pas. Comment dire?
1: Ce n'était pas pénible. Exactement. Bon, moi l'anecdote, enfin, ce que je retiens de cette période-là, c'est plus la difficulté qu'il y avait pour pouvoir retourner en fait, chez nous, quoi, en Martinique, avec tous ces motifs impérieux, etc.
0: Mais grâce
1: à Dieu, on a pu, peu importe les motifs, venir quand même. Donc voilà.
3: Ça, c'est une grâce.
1: C'est ça, c'est vrai.
2: Alors, question à poser à Josué. On va écouter ensuite un petit florilège de ce que le couple fait sur les réseaux.
1: Okay. Mm-hmm.
4: Alors, Josué, à quel âge as-tu commencé à appeler à l'émission Louange Timoy?
1: À quel âge? Mais je devais avoir 13 ans. Enfin, en tout cas, c'est vers ces âges-là que j'appelais. Je devais avoir ton âge d'ailleurs, je pense. Oui.
0: Mais tu sais pas quel âge que tu as.
1: Mais les jeunes, tu dois avoir peut-être 13, 15, 12 ans.
3: Il a 10 ans.
1: Ah, oui, voilà. Mais voilà. Ah. Oui, la tranche. Donc voilà, j'avais à peu près cet âge-là quand j'appelais.
3: D'accord. Et pendant combien d'années, tu te rappelles?
1: Pendant combien de temps?
3: C'est-à-dire jusqu'à quel âge?
1: Mais quand je me suis senti homme, je me suis dit bon, hey, c'est bon, là je ne suis plus un enfant, je ne vais plus appeler. Mais ça m'est arrivé par contre, et ça je pense que personne ne le sait, que j'estimais que j'étais déjà trop grand par rapport à l'âge requis, et une fois j'avais appelé et j'avais modifié ma voix.
2: Ah ouais?
1: Oui, j'avais modifié ma voix pour qu'en fait ça puisse faire enfant toujours. Oui, parce que comme comment on avait ça encore?
2: Muet,
1: Voilà, la voix avait déjà mué, j'avais déjà ma pomme d'âne dans la qui s'était déjà fermée, mais je voulais toujours chanter.
2: Oh, c'est mignon.
1: Donc voilà, c'est la petite anecdote.
2: Intéressant. Oui. Une autre question?
4: Oui. Alors, Josué et Gemina, comment avez-vous commencé à faire des chants sur les réseaux?
1: Tu veux regarder? Alors, comment on a fait on a commencé à chanter, mais ce qui a fait qu'on soit connu, c'est un chant qu'on avait pris, bon, qui nous a fait connaître, on va dire, vraiment sur les réseaux. Mais on a commencé, ouais, pour vraiment dire et pour être vraiment concis dessus, c'était lors d'un anniversaire d'une cousine à Jemina. Et moi, on sortait du temple, c'était un samedi où je devais chanter avec, à la guitare. Mm-hmm. Et bien, du coup, j'ai ramené ma guitare forcément parce qu'on allait directement chez sa cousine pour l'anniversaire le soir. Et durant l'anniversaire, il y avait une fille qui était là sur TikTok. Bon, nous, on ne connaissait pas vraiment ce que c'était. TikTok, tout ce dont on parle comme influenceur et tout. Et sa cousine, qui c'est que je chante, a dit, mais elle était sur un live, la fille en question, et elle lui a dit, ouais, lui, il chante, il peut faire quelque chose. Donc, j'ai réinterprété le chant que j'avais interprété le matin. Et puis, on va dire que ceux qui étaient sur le live disaient qu'ils avaient aimé. Et puis, au final, et puis, Jemina a
0: crié. Bon, c'est juste pour y voler. Hein. C'était une mélodie qu'il avait chanté le sabbat matin. Et puis, finalement, ils ont tous adhéré, alors que ce n'était pas du tout un live chrétien.
1: Ou ça, c'est vrai.
0: Puis, Landa, qui faisait des vidéos, son petit live. Et puis, du coup, ils ont tous aimé. Ils ont demandé à ce qu'on crée un compte pour interpréter les chants parce qu'ils aimaient beaucoup.
1: D'accord. C'est ça. Et avant de mettre le nom famille Prager, j'avais laissé volontairement Prager Jo parce que c'était symbolique pour moi, parce que c'est elle qui avait créé. Elle ne savait pas quoi mettre comme nom d'identifiant. Et puis elle a mis Prager Jo et puis c'est resté longtemps. Et puis bon, j'ai changé dernièrement. D'accord. En plus. Puis voilà.
3: Et c'est comme ça que la belle aventure a commencé.
1: Exactement.
3: C'est, voilà. C'est ça. C'est vrai que j'ai eu l'occasion de vous suivre un peu sur les réseaux et vous faites vraiment de très belles choses. Et il y a beaucoup de chants que je ne connaissais pas aussi, que j'ai connu des chants. Et il y a un chant, il y a une vidéo particulièrement que j'aime bien, c'est les béatitudes.
1: Oui.
0: Alors, on ne les connaissait pas tous.
1: C'est vrai.
0: On a dû apprendre. Ça nous a fait du bien. Au départ, c'était pour rigoler. Hein, mais ça nous a fait du bien. Ça nous a permis d'apprendre aussi nous-mêmes tout. Et on s'est rendu compte qu'il y avait beaucoup. Finalement, ça s'arrête pas à 10.
1: Exactement.
0: Hein, ça va plus loin.
1: Voilà. Il y a des personnes qui disaient, par exemple, sur les réseaux, qu'il y a jusqu'à 20.
3: Ah oui, jusqu'à 20.
1: Oui. Bah, après, je pense que comme il y a tellement aussi d'informations dans la Bible qui se réfèrent à un nombre spécifique, donc du coup, je pense que c'est pour ça qu'ils ont rallongé. Mais bon, du coup, pour la vidéo, à ce moment-là, on ne peut pas mettre plus long.
5: On pourrait peut-être aller jusqu'à 100, si elles sont bien. Je vous propose d'écouter un extrait des vidéos de la famille Prager. Écoutez.

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2: La famille Praget sur les réseaux.
3: C'est ça, c'est ça.
2: Où est-ce qu'on peut vous suivre précisément?
3: Où est-ce qu'on peut nous suivre?
2: Oui.
3: Alors, il y a bien sûr toutes les plateformes, enfin, tous les réseaux, que YouTube, on a une chaîne YouTube, c'est Famille Praget aussi. TikTok, mais c'est Famille Praget. Instagram aussi, voilà.
4: Et c'est Famille Praget partout.
3: Ouais, c'est Famille Praget partout. Donc, c'est facile de nous trouver sur les réseaux. Voilà.
2: Alors, José, tu l'as dit, tu es aussi guitariste.
3: Mm-hmm. Guitare, oui. Enfin,
2: tu joues à la guitare.
3: Oui, je me débrouille, disons ça, mais je ne me considère pas comme un guitariste.
2: Jemina, tu joues au piano.
4: Au piano. Oui, ben, je ne me considère pas non plus comme pianiste, mais je tapote un petit peu.
3: Et personne ne le sait, mais elle joue du violon.
4: À la base, mon instrument, c'est le violon, mais je ne dis même plus ça. Hein, je n'ai pas joué.
2: Alors, comment ça se fait qu'on ait fait appel à vous pour chanter dans un mariage? Donc, Josué, tu chantais et Jemina, tu jouais au piano.
3: Ah, mais ça, c'est le mariage de nos amis,
4: oui.
3: De Bijou et Tikrim. Ah oui, en fait, c'est pas le vrai prénom, en fait.
4: Non,
3: ça, c'est à chaque fois. C'est tellement naturel.
4: Voilà, personne ne sait.
3: Mais voilà, on était. Voilà, et puis on l'a donné, on va dire.
4: Comme c'est un très bon ami, voilà. À Josué, il tenait à lui faire un petit chien. En plus, c'était son chant préféré.
3: Ouais, exactement.
4: Et comme il n'y avait pas d'instru, on n'arrivait pas à trouver l'instru. Donc, je lui ai dit, à la base, je suis timide, je ne suis pas une grande pianiste. Mais écoute, si c'est avec le cœur, je vais t'accompagner. Hein.
3: C'est ça. Et d'ailleurs, c'était la première et seule fois qu'on a fait ça. Hein. Et ça s'est très bien passé en plus.
5: Voilà, c'est beau, hein. Alors, une reprise du chant de Roger Fortuny.
3: Roger Fortuny, exactement.
5: C'est une chanson que j'aime beaucoup.
2: Paroles. Si le ciel
3: reste notre allié, qui pourra vaincre notre amour?
2: Allez, Jemina.
5: Qui pourra vaincre?
3: Allez, Jemina.

0: vous, à la famille Praget, Josué et Gemina.
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3: C'était mon grand-père qui l'avait fait. On lui avait demandé un chant spécial au temple. On m'a l'a raconté parce que moi j'étais plus petite que lui, mais on lui a demandé un chant spécial. Et il a sorti tout content, il a sorti un chant qui n'avait rien à voir avec un chant du temple. Et du coup, ma maman elle est devenue rouge parce que c'est dit oula.
4: C'est ça. Elle était fière avant qu'il ne commence à
3: ouvrir la bouche. Oui, c'est mon fils. Il va chanter un chant. Parce que lui, on connaît beaucoup de chants, de petits chants chrétiens. Donc il dit, il va chanter un chant, mon fils, je suis contente. Finalement, quand il a sorti le chant qu'il ne fallait pas, il s'est dit, peut-être qu'il fallait qu'il reste assis.
0: Voilà. Comment on peut faire pour retrouver cette vidéo? Il y a un nom particulier?
4: Là, c'est dans Sketch, je crois. En fait, sur TikTok, ça sera plus sur TikTok au final. Mm-hmm. Sur TikTok, j'ai essayé de faire, on va dire, des compartiments où, en fait, il y a par exemple des cantiques, il y a les vidéos, les classiques à écouter. Okay. Et puis, je crois que c'est dans Sketch, parce que j'ai mis Sketch aussi.
0: Donc, voilà. Il y a une playlist Sketch.
4: C'est ça. Mais après, c'est sur Instagram, j'ai pas pensé, je sais même pas si on peut le faire. Donc, j'ai pas pensé à ça, mais ça à voir.
0: Alors, ce qu'on appelle chant spécieux, c'est simplement des interprétations en live.
4: Exactement, c'est ça.
0: Alors, une petite mise au point s'impose. L'heure est grave, les amis, l'heure est grave. Une petite mise au point s'impose sur le cri des animaux. Écoutez, et on revient juste après.
5: Jeux à faire avec les enfants.
6: La chanson des animaux. Mm-hmm. On va faire la chanson des animaux. Je donne un animal et tu donnes un animal, ok? Petit mouton, il fait.
7: Bé.
6: Ça, c'est une chèvre. Il fait.
7: Bé.
6: Il fait.
7: Bé, bé.
8: Le petit anouli, il fait.
7: Il fait.
8: Il fait. Le petit anouli, il fait.
7: Quand je le fit ainsi.
6: Le petit gecko, il fait. Il fait. Il fait. Le petit gecko, il fait.
7: Quand je le fit ainsi.
8: Le petit cheval, il fait.
6: Hey, c'était bien.
7: Quand je le fit ainsi.
0: Alors, finalement, il fait comment le petit gecko?
4: Là, faut que. Voilà, c'est ça. Voilà, très bien, Joshua, voilà. Très bien. C'est ça, exactement.
3: Mais j'ai été presque. Il était pas top, hein.
4: Ouais, moi, Gecko, il était grippé.
0: L'anoli,
3: j'ai jamais entendu l'anoli.
4: Ben oui.
3: Non, mais j'ai.
4: Refais l'anoli, refais.
3: Non, je peux pas, j'ai plus de mais j'étais obligé de sortir un petit cri pour l'anoli.
0: Non, mais je suis sûr que si on met un bon micro près de l'anoli, on va en vendre.
4: Oui.
3: Oui,
4: forcément, oui, à ce stade.
3: Puis si on écrase sa queue, je pense qu'il y a un petit qui va sortir aussi.
0: Faut pas écraser sa queue quand même.
3: Non, pas le faire.
4: C'est un animal de Dieu.
3: Bien sûr.
0: Très bien, 19h31, c'est bien Laurent Simoun sur Espérance FM.
9: Il y a aussi une petite vidéo que j'ai aimée, c'était le POV pour l'enfant, là.
4: L'enfant.
9: Le bébé. Il sortait pas du ventre. Le dernier délai.
4: C'est pas... Ah oui, mais ça concerne Jérémy. Ah oui, effectivement. Oui, parce que pour l'anecdote, en fait, ça veut dire combien de jours qu'il devait. Il devait. Enfin,
3: à la base, le terme, c'était le 6 juillet.
4: Ouais.
3: Finalement, le 14, on l'attendait toujours.
9: Okay.
3: Et puis, au final, il est quand même arrivé le 18. Donc, on l'a beaucoup attendu. Hein.
4: Ouais, et moi, ça ne m'arrangeait pas parce que, comme je travaillais et que je voulais avoir les jours, j'avais besoin de souffler l'idée et j'ai une de sortir parce qu'il y a 5 jours là de pour les. C'est pour
3: la
4: ça.
3: La naissance.
10: Il est né après terme.
4: Après terme,
3: oui. Okay.
9: Vous êtes bien de votre
0: émission
9: Louange.
0: Nous avons un appel.
4: Ok.
10: Espérance FM, bonsoir.
11: Bonsoir.
9: Bonsoir. Comment te prénommes-tu?
11: Joshua Sanchez.
10: Joshua.
11: Oui,
10: tu nous appelles de quelle commune?
11: Sainte-Marie.
10: De Sainte-Marie.
12: Que veux-tu offrir à Jésus?
11: Un chant.
12: Quel est le titre de ton chant?
11: Thank you. Je m'aime comme je suis.
12: Ah oui, Dieu nous aime comme exactement. Nous sommes. Nous t'écoutons, Joshua.
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0: tâm chi chỉ nơi neo về ở trường men con thơ xì. Kết thúc.
1: Amen.
2: Amen, amen,
1: amen, amen. Ah oui, Dieu t'aime comme tu es, Joshua, tu le sais. Tu m'entends?
0: Oui.
1: Tu dis,
0: oui.
1: Dieu t'aime comme tu es. J'espère que tu es un enfant sage. Et obéissant.
0: Oui.
1: Ah, c'est bien. Est-ce que tu as un message à faire passer à quelqu'un?
0: Hein?
1: As-tu un message à faire passer à quelqu'un? À une tati, un tonton,
0: ma mamie.
1: D'accord. Elle se prénomme comment, ta mamie?
0: Je l'aime beaucoup.
1: Ah, c'est bien. Comment elle s'appelle, ta mamie?
0: Lucie.
1: Lucie. Ah ben, enfin, mamie coucou à Lucie. Lucie. D'accord. Et qu'est-ce que tu veux dire, mamie Lucie?
0: Je t'aime beaucoup.
1: Ah, c'est bien. En espérant qu'elle t'ait entendue, on va souhaiter également un joyeux sabbat à mamie Lucie. Alors, Joshua, tu as gagné un jeu. D'accord. Alors, tu choisis entre la lettre P,
3: D,
1: D
3: et J.
1: Et J. Quelle est-ce que tu choisis?
0: D, J.
1: J. D'accord.
3: Tu as gagné un jeu sur les pays.
1: Voilà.
4: Bravo.
1: Le monde en 100 pays. Donc, tu...
0: Merci.
1: Alors, le cadeau, tu vas le récupérer ici avec maman, d'accord? On mettra ton nom dessus et tu pourras le récupérer.
2: Reste, ne raccroche pas, je peux quand même tes coordonnées hors antenne.
1: Une dernière chose avant que tu... Une dernière chose, Joshua. Est-ce que tu veux venir avec nous vendredi prochain du volant dans les studios?
2: Et est-ce que tes parents seraient d'accord?
1: Oui, bien sûr.
0: Oui.
1: Alors,
2: on voit ça hors antenne.
1: Davis prendra ton numéro hors antenne, d'accord? Tu ne raccroches pas. À très bientôt. Bonsoir maman. Un joyeux sabbat. Au revoir.
0: Okay.
1: Au revoir Joshua.
0: Au revoir.
1: Alors chers enfants, faites comme Joshua. Appelez-nous au 0596 72 82 51 afin de... Qu'est-ce qu'ils doivent faire les enfants quand ils vont appeler?
3: D'offrir à Jésus un chant, un psaume, un morceau instrumental ou une histoire de la Bible.
1: Alors nous vous rappelons, chers auditeurs, que nous sommes avec Gemina et Josué et deux jolies voix et qui sont sur les réseaux. Donc je vous invite à les suivre sur les réseaux parce qu'ils nous offrent de très très beaux chants. Il y a beaucoup de chants hein, que j'ai appris avec eux. Et ce qu'ils font, c'est vraiment formidable. Ils se sont vraiment des lumières dans ce monde. Ce sont des artisans pour l'éternel. Et c'est vrai que j'invite tout un chacun à faire comme eux. C'est vraiment un bel exemple. Parce que la louange, hein, c'est vraiment une arme puissante. Et nous savons comment les temps sont difficiles. Donc c'est bien de pouvoir louer l'éternel régulièrement et faire monter le nom de Dieu par nos cantiques, nos louanges.
3: Nous avons un message de Xavier Jean-François qui nous dit « Bon sabbat Joshua F. Davis et les invités. »
4: Bon sabbat, merci.
1: Xavier, bon sabbat à toi aussi.
3: J'ai une question à poser à Josué et Gemina. Comment avez-vous trouvé le prénom Jérémy?
5: C'était assez facile, hein. Ça commençait par J. Et puis on cherchait un prénom biblique aussi, et puis il n'y en a pas 150 000. Et donc on a trouvé Jérémy, c'était limite la pierre rare, parce que pour le deuxième, là je suis en manque d'inspiration.
4: Voilà.
1: Est-ce que vous connaissez la signification de Jérémy?
5: Son papa va répondre.
4: Oui, je savais. Non. Alors, je savais, mais là pour le coup, comme je suis pris de coup. Mais non, je sais plus. Pas du... Non. Non, c'est Emmanuel.
1: C'est Emmanuel.
5: Ouais. Ah oui, Emmanuel, c'est ça, c'est vrai.
4: Non, non, c'est...
5: Emmanuel, d'accord.
2: Oui. L'éternel élève.
4: Voilà, élève, voilà. Voilà. Exactement. Merci, Davis.
1: Et Josué, c'est Jésus qui sauve.
4: Voilà.
1: Et c'est Joshua en anglais.
4: Voilà, c'est ça. Et moi, j'ai hésité, je voulais appeler de pas Jérémy Joshua, mais Gemina ne voulait pas.
1: Ah, d'accord. Je voulais que ça termine par I, c'est ça, par Y, du
5: coup. Oui, voilà.
1: Et pour le deuxième,
4: Dieu pourvoir. Hein,
5: ah ben, il faut qu'il pourvoir, parce qu'il va finir son prénom.
1: Non, mais Dieu vous
2: Alors,
1: a...
2: Gemina, pas vous... Bah, Jacques, un prénom. Jacques, Jean... Jésus,
6: Joël,
2: Jonathan,
6: Jonas,
7: Jonas.
2: Il y a beaucoup de contraintes.
7: Ils vont trouver par la grâce de Dieu.
2: Bon, alors vous êtes venu également pour chanter. Il a pas beau trajet. Alors je sais pas, j'étais en antenne avec notre gagnant Joshua. Vous avez parlé de Jérémy un peu, mais il dort à 7 heures.
4: C'est ça. Oui, là il dort. Il a
5: 38 minutes. Il a commencé à dormir.
2: Ah, c'est précis.
4: Oui, à 19h. Ok. Au lit.
2: Rappelez-nous son âge.
4: Là, il a. Je ne compte même plus, mais il a presque un an et demi.
5: Oui, voilà.
7: Bientôt 18 mois.
2: Quel petit garçon est-il? Est-ce qu'il chante déjà, j'imagine?
4: Oui, il chante, il danse surtout.
5: Il aime beaucoup la musique.
4: Il aime la musique. Moi, je pense que j'étais même pas comme ça quand j'étais petit. Vraiment, quand on était à Grenville un jour, il y avait des tambouillés qui étaient en train de. Voilà. Et moi, j'étais pas là pour voir ça, mais tout le monde s'est attroupé parce qu'il était en train de danser, etc. Tout ça.
2: Plutôt comme papa ou comme maman alors?
5: Je dirais comme maman parce qu'il a le rythme dans la peau, et comme on dit, parce qu'il bat vraiment la mesure. C'est vraiment étonnant parce que sur chaque mesure, il bat la mesure au rythme alors qu'il a à peine un an et demi. Moi, ça me surprend en tout cas.
4: Hier soir, on a vu ça, qu'on a remarqué ça en plus.
5: Ça fait un petit moment.
4: Ah, moi, j'ai dit. Voilà.
2: Ok. Et il a dit maman ou papa d'abord?
5: Papa. Mais d'ailleurs, jusqu'à maintenant, je m'appelle papa. Voilà.
4: Et c'est moi, j'essaie. Oh, là, mon âge, ça vient.
5: Il va dire,
4: il faut vraiment lui dire maman, machin, il le fait. Mais il faut vraiment.
5: Il a un petit penchant pour papa.
4: Oui.
7: Papa, c'est plus facile à dire, c'est pour ça.
4: Oui, c'est vrai. Non, ça, c'est vrai en plus.
7: Mais c'est vrai que quand il t'appelle papa, c'est vrai que ça doit être.
5: Non, c'est moi, je suis pas du tout jalouse. Hein. Je comprends le fond de son cœur. Il y a papa et il y a appa. Appa, du coup, c'est moi.
7: D'accord. Ouais,
5: je comprends l'idée, mais il n'est pas tout à fait dans le script. Mais ça va venir.
7: Oui, ça viendra. Oui.

0: Oui, c'est la clip.
1: La famille Prince. C'est une chanson qui vous tient à cœur, je crois. Hein.
0: Oui, on aime beaucoup ce chant-là. Regardez.
2: C'est vrai, là, se demande pourquoi. Après, c'est un beau chant tout court. Voilà. On a fait ici un medley parce que on l'a associé, puis c'est appelé à
0: Jésus est merveilleux.
2: Voilà, c'est ça. Je trouvais que ça allait bien ensemble.
0: Voilà.
3: Parce que c'est la vérité. Hein.
2: Voilà. Oui, c'est vrai.
0: C'est la clé. C'est vraiment, voilà, c'est la clé.
3: Ouais, tout à fait. En tout cas, c'est vraiment très beau. Et leur voix s'harmonise vraiment à la perfection. Je trouve que
2: gloire à Dieu. Ouais.
0: Gloire à Dieu.
2: Oui, le Seigneur qui a fait qu'on est ensemble, du coup.
0: C'est ça.
1: Les c'est enfants,
3: la...
1: oui.
3: C'est vrai que la première fois que je les ai vus sur les réseaux, ça fait quand même plusieurs mois, j'ai beaucoup aimé. Je dis, ah, ils sont tous mignons, tous les deux, en bonne santé, ils avaient avec de très jolies voix. Oui. Et j'ai trouvé ça vraiment très bien. Et à chaque fois que j'ai l'occasion de voir les vidéos, ben je suivais régulièrement. Et vraiment, j'aime beaucoup ce que vous faites. Vous faites un très très beau travail. Vraiment.
1: Le qui chante sur les oeufs, il n'y en a pas tant que ça, il me semble.
0: Non.
3: Dans notre communauté, non, pas tant que ça.
2: Des quoi ?
0: Des couples qui chantent sur les oeufs.
2: Ah oui, c'est vrai, non. Et il y a beaucoup de couples qui font des vidéos drôles ensemble, mais des couples qui chantent, c'est vrai, on n'en voit pas beaucoup.
0: C'est ça. Et même nous, en fait, après, nous, quand on faisait les vidéos, pense que c'est ça que les gens aimaient. Parce qu'il y a même des vidéos, en fait, c'était tellement authentique. Il y a des fois des
2: ratés.
0: Des ratés, mais en fait, ça faisait tellement drôle qu'au final, non, on a gardé. Voilà, vraiment, ce qu'on fait, c'est vraiment. C'est local, exactement.
3: Oui, c'est spontané,
0: exactement. Voilà.
1: Parfois, une vidéo imparfaite a plus d'impact qu'une vidéo parfaite.
2: C'est vrai, parce
0: qu'au final, ce que tu dis est tellement vrai, Davis, que une vidéo qui est reprise plusieurs fois, mais en fait, il n'y a plus, je ne vais pas dire le même message, parce que ce sont les mêmes paroles,
2: mais
0: la façon dont c'est donné ne sera pas... c'est pour ça qu'on dit que la première prise, normalement, est la bonne.
2: Oui.
0: Enfin, voilà.
2: Normalement.
3: C'est vrai.
1: On peut voir tellement de vidéos qui sont vues des millions, voire des dizaines de millions de fois, mais qui ont une qualité pas si top que ça, mais c'est l'émotion qui est dégagée.
2: C'est vrai, exactement.
1: Alors les enfants, il vous reste encore 15 minutes si vous voulez participer à
4: un jeu à gagner.
3: Il reste un jeu à gagner,
4: exactement. On peut le décrire ?
1: Décrivons-le.
4: Alors.
0: C'est directeur de Léon.
4: Alors, déjà.
3: Une boîte.
4: L'âge, c'est de 9 ans et plus. Donc, si tu n'as pas 9 ans, désolé pour toi. Ensuite, c'est de l'art. C'est un tableau avec. Attendez.
3: Avec 5 chiens.
4: 5 chiens et 4 chiots. Et une maman chienne. Une seule. Hein.
1: Une maman.
4: Ensuite, nous avons. Ensuite, à côté, nous avons un pot de peinture rouge, un pot de peinture jaune et un pot de peinture vert. Ensuite, on a un pinceau rempli de peinture verte.
1: C'est un tableau à peindre, c'est ça ?
4: Voilà. Alors, c'est écrit « Le plaisir de peindre, succès garanti. » Tableau adapté à l'âge... Oui, de 9 ans. De 9 ans. 20 couleurs acryliques à base d'eau. Donc, voilà.
1: Alors, comment faire pour remporter ce beau cadeau ?
4: Il faut nous appeler au 0596 72 82 51 afin d'offrir à Jésus un chant, un psaume, un mensonge instrumental ou une histoire de la Bible.
1: Alors, nous avons des invités vraiment formidables à aller voir sur les réseaux, la famille Prajet. Il y a même un chant pour entamer un repas. mais avant d'en parler, parlons de Jérémie. On peut le voir sur les vidéos. On voit d'ailleurs son,

0: son évolution, grandit. Bientôt, peut-être qu'il sera presque seul sous les vidéos, je ne sais pas.
1: Vraiment du temps.
0: Ouais, quand même. Alors, quel est ce chant pour entamer un repas?
1: Alors, le chant, c'est... Aide-moi. Non, mais je l'ai. C'est... Oui, en plus, on a chanté samedi.
2: Midi, hier et racine.
1: Ah, ça.

0: appétit.
1: D'ailleurs, sur la vidéo, je pense que vous prenez vraiment votre petit-déj, là.
2: Oui, mais en fait, oui, mais oui,
3: c'est bien ça. C'est vous, c'est effectivement.
2: Exactement. Ah oui, mais je pensais vraiment pas que...
3: Bien joué.
1: Alors, vous avez de belles tasses, je ne sais pas si c'est de la chicorée, qu'est-ce qu'on voit, il y a des sandwichs. Ah, vous mangez bien. Ah,
2: c'est un matin.
1: Mais gloire à Dieu qu'on puisse manger bien.
3: On mange pas comme ça tous les matins.
2: Ouais, voilà, j'espère ça. Bon, ouais, c'est vrai. Les autres jeux, c'est des cailloux.
1: Alors, mais finalement, quel est votre but sur les réseaux? Quel est votre objectif?
2: Notre objectif, évangéliser, parce que comme on a dit au début, c'était vraiment des chants qu'on voulait partager simplement, juste mettre pour des chants qu'on chantait nous ensemble, dans la maison. Et on s'est dit, ouais, franchement, la voix, on fait bien une petite voix, ce serait bien de mettre sur les réseaux. Ça a commencé comme ça, vraiment pour nous deux. Et puis.
3: Il y a eu des petites demandes aussi. Il y a certaines personnes qui nous ont dit, j'ai perdu mon père.
2: Ah oui, c'est vrai, au tout début, c'est vrai.
3: Et ça m'a fait du bien, parce que je parle d'une petite chanson. Pour me consoler du décès, et du coup on a interprété autre chose en espérant que du peu qu'on fasse, qu'on ait participé dans son processus de deuil. Après il y avait une autre pour son anniversaire, c'est parti avec des petits commentaires, j'en veux une autre, et on a fait ça pour faire plaisir. Et
2: chants,
3: finalement voilà, on s'est rendu compte que le Seigneur quand même nous utilisait pour faire passer un message, donc le but c'est d'essayer un maximum de faire passer le message de Dieu,
2: c'est
3: par notre voix.
2: C'est ça, exactement.
3: Essayer de trouver peut-être des choses plus intéressantes, comme par exemple le projet où on faisait des petites louanges pour les enfants. Ça fait partie d'un petit projet qu'on a mis en place. Au début, on nous a proposé de le faire à Lyon. Ensuite, on a décidé de le faire en Martinique. Et c'est vrai que si on peut le partager, si c'est appris, si on peut le partager autre part, ben on est ouvert à ça.
4: C'est bien. Surtout qu'on voit, vous prenez plaisir à le faire.
2: Et en fait, il faut savoir que même durant la préparation, forcément la préparation, il y a une organisation derrière. Mais ce qui vraiment nous pousse vraiment, c'est le jour même où en fait les enfants qui sont là, et même de voir les parents qui chantent, ça nous fait, encore moi, ça nous fait vraiment plaisir, parce que on n'est pas seul à louer Dieu, on est vraiment dans un partage. Et c'est pour ça que, comme elle a dit, ce projet, je trouve que c'est un projet qui est intéressant, parce que tout le monde s'y retrouve au final. Depuis, voilà.
5: Et les trois vidéos qui m'ont fait le plus rire, c'est la vidéo du repas fraternel, la vidéo de pendant l'été, pendant l'hiver et pendant l'été, à l'approche de l'été. Il y avait aussi la vidéo du chant de l'enfant.
2: Ok, d'accord. Je ne sais pas pendant l'hiver, c'est même pas quelle vidéo. En fait.
3: Ah non, mais je suis loin.
4: Pendant l'hiver, c'est ça?
2: Oui.
4: Ben, c'est on vous voit en train de manger du Nutella, des chips.
5: Des sucreries.
4: Et après, à la prochaine été, en train de faire du sport.
5: Ah,
4: voilà.
2: Exactement. Et c'est la réalité.
5: Et puis il y avait 9 et demi.
2: Ah oui, pour les pompes.
3: Ah oui, c'est vrai.
4: Non, voilà. C'est vrai.
1: Alors, ce couple va loin. Dans la vidéo, j'aurais une couronne là-haut dans le ciel.
5: Ah oui, une
1: vous êtes habillés comme des saints, disons, des rachetés. Et vous avez vraiment des couronnes, de belles couronnes.
5: Oui, il y avait la robe blanche ensuite. Un petit peignoir blanc.
3: Je crois qu'il y a un peignoir, mais la première fois qu'on a fait, je crois que c'était quand
2: La première fois, enfin, on l'a repris avec Jérémy, du coup, parce que Jérémy n'était pas encore là. Mais la première fois qu'on a fait cette vidéo-là, c'était vraiment des draps.
3: Il y en a fabriqué les couronnes avec. On a découpé, on a peint les couronnes, on s'amusait, c'est vraiment de l'amusement à la base. Mm-hmm. On a fait les petites couronnes, les petits draps blancs, je sais pas si je suis plus, c'est le drap du lit du coup.
2: Oui, forcément, je pense. Oui. Et nous ce qui m'a plu après, c'est que comme c'est une vidéo qui avait eu beaucoup de vues, etc., et les gens, comme ils peuvent faire des duos sur les vidéos, c'est-à-dire que sur la même vidéo, ils peuvent faire leur propre vidéo. Mm-hmm. Et en fait, moi, ça m'a surpris de voir qu'il y avait des gens qui avaient fait comme nous. Qui avait mis, et lui c'était un peu un réclame, il avait mis autre chose sur lui, et c'était magnifique de voir ça. Voilà.
3: C'est vrai.
1: Alors, Gemina, la communauté se mobilise pour t'aider à trouver un prénom. Ma collègue Tania propose Joviani. Ah oui?
5: Joviani.
2: Ah bon, d'accord. Peut-être que c'est ça.
5: Joviani. Oui, il y a un travail de langue.
2: Il y a un travail de langue, il va s'habituer.
1: Est-ce que tu peux rappeler, Gemina, tes critères?
3: Eh bien, juste, il faut que ça commence par J et que ça finisse par Y.
1: D'accord.
4: Et que ce soit beau.
2: Oui.
1: Très bien. 19h52 sur Espérance FM.
4: Alors, Jemina, quel est ton chant préféré?
3: Wow. J'ai pas de chant préféré, malheureusement. Je sais pas si la réponse est décevante, mais j'aime tous les chants. Ça dépend, en fait, mon chant favori va dépendre peut-être de mon humeur, du moment. Il y a des moments où j'ai vraiment envie d'un chant calme, quelque chose qui me fasse, qui fasse que mon comportement sera plus révérencieux, que je puisse méditer avec Dieu. Et il y a des fois, c'est pas que je vais pas méditer, mais j'ai besoin d'un peu plus de punch. Je veux un chant qui dynamique, quelque chose pour danser, pour louer le Seigneur. Donc, j'ai pas vraiment de chant préféré, ça dépend de mon humeur.
4: D'accord, et toi aujourd'hui?
2: Bébé, voilà.
3: Non, tu peux pas dire la même chose.
2: Je suis dans l'intervention de Jemina, mais qu'est-ce que je ne peux pas dire le contraire, c'est la même chose. Non, moi, de base, j'aime les chants gospel, j'aime bien. J'aime bien, enfin, pourquoi? Je m'explique. Parce que comme j'aime faire les voix derrière, du coup, je suis plus à l'aise de faire des voix derrière les chants qui sont chantonnants. Je sais pas si je peux dire ça. Comme ça.
3: Comme par exemple.
2: Attendez.
3: Anaya, peut-être, non?
2: Oui, c'est vrai, il y a Anaya, c'est vrai, Anaya Group. Mais il y a aussi un chant, comment ça s'appelle encore? Fais de moi ce que tu veux aujourd'hui, je suis prêt à te suivre. Voilà, exactement. Voilà. Ouais, c'est des chants comme ça que j'aime beaucoup.
1: Très bien, j'ai envie de vous décrire cette vidéo dans laquelle Jemina est en train de compter son argent. Hein. Ça semble être son trésor.
2: C'était du vrai argent.
3: D'ailleurs, je crois que c'était la dîme, finalement.
2: Ah oui. On n'a pas gardé parce qu'on a donné. Oui, c'est vrai, c'est la dîme.
0: La sœur à ton cœur, tu peux te tromper.
1: Le nom de la vidéo, où est ton trésor? Là sera ton cœur.
0: Ton avenir.

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1: Espérance FM, bonsoir.
2: Bonsoir, je ne suis pas un enfant, je voulais être présente, s'il vous plaît.
0: Comment?
2: Je ne suis pas un enfant, je voulais être qu'on appelle en ligne, s'il vous plaît, pas hors antenne, pardon.
0: Hors antenne, d'accord, à tout de suite.
2: Ok.
3: Alors, chers enfants, vous êtes bien dans votre émission Louange Timoun. Il est 19h55, me semble-t-il. Il vous reste juste quelques minutes pour appeler. Il y a un deuxième cadeau à gagner. Donc, n'hésitez pas à appeler.
1: Si vous aimez
3: et surtout, profitez pour offrir à Jésus un chant, un psaume, un morceau instrumental. Vous savez que Jésus, il aime beaucoup les cadeaux. Et il faut toujours penser à le remercier parce que il prend soin de nous chaque jour, il nous bénit chaque jour.
1: Sinon, c'est moi qui vais le garder. En plus, je le veux bien.
3: Alors, nous rappelons que nous sommes avec Josué et Gemina. Voilà. Alors, est-ce que vous avez un dernier chant à nous proposer?
4: On a un dernier chant. Alors, dis-nous.
5: Ah, c'est moi qui...
4: Oui.
5: Ah ben, si tu veux, à chaud, là. Il y a de la joie, joie, joie, joie, joie dans mon cœur.

0: Amen. J'espère que vous aussi, vous avez la joie de Jésus dans votre cœur, parce que c'est sabbat, jour de joie, jour de partage, jour d'amour. Alors, chers auditeurs, vraiment, nous avons passé un excellent moment. C'est vrai qu'il nous reste très peu de temps. Il reste... un enfant peut appeler encore un appel. Donc, chers enfants, vous pouvez composer le 0596-72-82-51 afin d'offrir à Jésus un chant, un psaume, un morceau instrumental, pourquoi pas une histoire, ou une prière et, ou un témoignage. Espérance FM, bonsoir. Bonsoir.
1: Bonsoir.
0: Bonsoir. Vanessa.
1: Oui, c'est bien moi.
0: Comment vas-tu?
1: Ça va bien, merci.
0: Ah, c'est bien. Ensemble, tu as la pêche. Mm-hmm. Tu es contente, tu es en vacances. Hein.
2: Tu voulais que ma fille regarde mon cadeau.
1: Oui, oui, je suis.
0: Elle va bien, maman?
1: Oui, elle va très bien.
0: D'accord. Qu'est-ce que tu veux offrir à Jésus?
1: Un chant.
0: Mm-hmm. Quel est le titre de ton chant?
3: Il nous reste 2 minutes, on y va. Il va ça.
1: Je vais chanter une chanson.
3: Très bien, nous t'écoutons.
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1: Il est déjà 20h, il est déjà 20h, il est déjà 20h, merci beaucoup. Merci Vanessa.
2: Merci Vanessa.
3: Nous
2: oui,
3: avons la
2: notre cœur, il n'y a que Jésus. Alors Vanessa, il y a ton cadeau qui t'attend à la radio, d'accord?
3: Nous avons la grande joie et le plaisir de t'annoncer que tu as gagné un très beau cadeau. Que j'aurais pu garder.
2: Alors, rapidement, Vanessa, est-ce que tu veux dire deux mots, juste deux mots, à Josué et Jimina?
0: Alors, ce que je
3: veux
0: dire, c'est que Jésus nous aime tous et que nous et que il nous aime tous pareil et que la personne.
4: Amen, amen, amen.
2: Amen, merci.
5: Est-ce que tu as déjà vu Josué et Jimina sur les réseaux et tu as déjà vu leur chanson?
0: Comment?
5: Est-ce que tu les as déjà vus sur les réseaux, sur YouTube ou sur TikTok ou sur Instagram?
3: Ou sur Facebook.
0: YouTube.
5: Ok, très bien.
2: D'accord. Bah, je t'invite à continuer à les suivre alors.
5: Merci
2: pour ton appel. Un gros bisou à ta maman, d'accord? Tu nous reviens quand tu veux. Une très belle soirée. À bientôt.
5: Notre émission s'achève.
2: Nous arrivons au terme de notre émission. Merci pour votre fidélité. Nous remercions les enfants qui nous ont appelés.
3: Nous remercions Joshua et Vanessa de Fort-de-France.
2: Et merci à Josué et Jimina pour leur présence. Vraiment, ils ont rempli le studio de joie. Donc, merci d'avoir accepté notre invitation. C'est vraiment un réel plaisir.
4: C'est un plaisir, oui, plaisir pour nous, déjà. Ouais.
2: De vous voir vraiment.
6: Oui,
2: de vous voir en vrai. Donc, merci beaucoup. Et continuez vraiment le travail que vous avez commencé. Vous êtes en mission, hein, vous savez ça?
4: Oui.
2: C'est une très très belle mission, donc je vous encourage à continuer et à persévérer dans cette voie, vraiment. Et bientôt, ouais, la famille, il y aura Jérémy qui va chanter avec vous.
4: Exactement.
3: Ah oui, Joshua, Eli, Vanessa, n'oubliez pas vos cadeaux, sinon c'est à moi.
5: Alors Tania est très sur ça, elle m'a envoyé un lien, c'est une liste de prénoms de garçons qui commencent par J et finissent en Y.
3: C'est quoi?
5: Bref, n'hésitez pas à suivre la famille Praget sur les différents réseaux, hein, Instagram, TikTok, YouTube. Oui. Nous étions très contents de les recevoir aujourd'hui dans le Louange Team.
2: Ils ont beaucoup de messages pour vous, pour nous. Voilà, oui. Donc n'hésitez pas. Merci, un joyeux sabbat à vous. Restez connectés, ne changez pas de station, vraiment. Et nous vous disons à très bientôt. Nous vous aimons. Joyeux sabbat.
4: Bon sabbat.
3: Bon sabbat.
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